0: européenne en 1885. Mama de Diouf insiste sur l'importance de la parole des poètes et sur la nécessaire lecture des sources littéraires pour comprendre ce que Berlin a fait aux Africains. Il cite Frantz Fanon, il cite Richard Wright, il cite aussi le père de la littérature ivoirienne, Bernard Daguier.
1: Dans ses œuvres, Bernard Daguier propose un regard ironique et incisif, révélant les mécanismes d'exclusion qui maintiennent les colonisés à distance du territoire de l'universel, malgré les discours civilisateurs. En effet, écrit Daguier, et je le cite, « Le blanc hors de son continent voudrait tout ramener à lui, tout subordonner à sa couleur. Ce choix impérial détaille l'originalité de l'Africain. » Je cite encore, « L'Africain, c'est l'homme nu. » Son génie, la femme à plateau. Dans quelle intention s'entête-t-on à populariser cette vue schématique de l'Afrique noire? Est-ce pour nous dire de retourner à nos sources, je continue de citer Daguier, de ne point nous laisser déraciner, de nous accrocher à nos traditions? En marge des courants dominants, l'écrivain Bernard Daguier raconte la domination coloniale, en soulignant ses mécanismes défensifs et ses contradictions internes. À travers une méditation poétique sur les tam-tams, il montre comment les pratiques culturelles résistent à l'effacement, en conservant mémoire, cohésion et sens identitaire. Si Daguier critique violemment la colonisation, il ne tourne pas totalement le dos au dialogue des cultures, cher à Léopold Gérard Senghor. Pour lui, l'écriture devient le moyen de préserver les traditions dans la langue du colonisateur.
2: Rendons un instant la parole au poète de la Ronde des Jours en nous souhaitant une fructueuse conférence de déberlinisation.
0: Franck Herman Ekra, critique d'art, co-curateur et éditeur du livre « Déberlinisation ».
2: Sèche tes pleurs. Sèche tes pleurs, Afrique, tes enfants te reviennent dans l'orage et la tempête des voyages infructueux. Sur le riz de l'onde et le babil de la brise, sur l'or des levants et la pourpre des couchants, des cimes des monts orgueilleux et des savanes abreuvées de lumière, ils te reviennent dans l'orage et la tempête des voyages infructueux. Sèche tes pleurs, Afrique, ayant bu à toutes les fontaines d'infortune et de gloire, nos sens se sont ouverts à la splendeur de ta beauté, à la senteur de tes forêts, à l'enchantement de tes eaux, à la limpidité de ton ciel, à la caresse de ton soleil et au charme de ta verdure emperlée de rosée. Sèche tes pleurs, Afrique, tes enfants te reviennent, les mains pleines de jouets et le cœur plein d'amour, ils reviennent te vêtir de leurs rêves et de leurs espoirs. Bernard Daguier.
1: Césaire a été à l'origine de ce qu'il appelle un universel qui est le rendez-vous du donner et du recevoir.
0: Mamadou Diouf.
1: Et Senghor parle de dialogue des cultures. Et ils le disent tous les deux pour une seule raison. C'est qu'ils disent que l'Europe est incapable de dialoguer. On ne peut pas dialoguer sur, si vous voulez, cette idée qui est l'idée de la raison occidentale. Et c'est pour ça que Césaire va sortir une phrase qui est admirable. L'Europe ne peut pas dialoguer. L'Europe soliloque. L'Europe se parle à elle-même. Et c'est cela, si vous voulez, qui est aussi un élément important quand on parle de la berlinisation et de la déberlinisation. Et je voudrais lire, juste pour terminer, les vers qui sont les vers assez extraordinaires de Césaire. Quand il parle de ceux qui n'ont pas inventé ni la poudre ni la boussole, ceux qui n'ont jamais su dompter la vapeur ni l'électricité, ceux qui n'ont exploré ni les mers ni le ciel, ils savent en ces moindres recoins les pays de souffrance, ceux qui ont connu de voyages que les déracinements. Et ces vers, c'est probablement les vers qui donnent le plus sens à l'idée de berlinisation, l'idée de déracinement. Je vous remercie.

Merci, professeur Mamadou Diouf, pour cette leçon inaugurale magistrale. Vous êtes bien sur RFI à l'écoute de la Marche du Monde consacrée à déberlinisation, conférence événement à Berlin où la parole des poètes nous accompagne pour faire face au passé dans le présent. Parole à Seuf El-Badawi. Il raconte le rendez-vous raté de l'indépendance des Comores. Indépendance pourtant votée en 1975 par la majorité des Comoriens. Mais au lieu de considérer ce vote dans son ensemble, selon le droit international et le principe de l'intangibilité des frontières, la France a réorganisé un vote uniquement sur l'île de Mayotte. Résultat, 99% des votants ont dit vouloir rester français. Bien que l'Assemblée générale des Nations unies se soit immédiatement saisie de la question et condamne depuis les agissements de la France, la situation perdure depuis 1976.

0: On est depuis 14 heures et beaucoup de gens parlent de la déberlinisation. Mais ce terme déberlinisation me parle énormément en fait. Je viens d'un pays qui s'appelle donc l'archipel des Comores, quatre îles, qui ont été conquises par la France d'une manière pas très honnête. Et l'histoire a été avalisée de façon très claire à Berlin en 1885. Puisque c'est à Berlin que Chaudronneau Courcel, qui est un Français, a demandé à ce que la France ait le champ libre pour faire ce qu'elle veut à partir de l'archipel dans la région océan Indien. Donc oui, déberlinisation, j'en parle. Mais je considère que c'est un chantier auquel je suis peut-être amené à apporter quelque chose. Pour être très concret, le Comorien, l'habitant de cet espace, ne sait plus quand est-ce qu'on lui enlève ses membres en fait. Il se retrouve démembré, mais il ne sait pas comment ça se passe, en fait. On n'a pas eu le temps de penser cette chose-là. On a raté le train de la décolonisation. Mais on arrive au bout, à l'épuisement. Et effectivement, quand j'ai eu l'appel des Kraï Hibou, je me suis dit, je vais enfin pouvoir reprendre le travail autrement. Et bon, je suis auteur, je suis artiste, mais je dirais que je travaille à une forme de poésie, en fait. Je fabrique des objets qui partent d'une certaine idée de la parole. Et dans le monde d'où je viens, la parole est à la base de tout. C'est une société qui, dès le départ, a eu à se recomposer, comme on le dirait, d'une famille recomposée. Des gens sont venus de partout dans le monde pour s'établir là. Et seule la parole pouvait les relier entre eux. Donc elle est devenue précieuse. On parle d'une parole qui apaise, qui réconcilie, qui trouve parfois l'horizon pour pousser vers des ailleurs improbables. Et cette parole, lorsqu'elle est pleine, elle incarne le poème. Je dis poème, mais pas au sens rimbaldien ou occidental du terme. Poète n'est pas un métier chez nous. Quand on atteint le poème, c'est parce qu'on est frappé d'une certaine grâce. Et on peut la perdre l'instant d'après. Et les poètes ne s'en vantent pas. On ne dit pas « je suis poète ». Cela advient, puis c'est tout. Ceci dit, le poème, quand il finit par arriver, par advenir, doit répondre à sa nécessité première. Je ne parle pas d'art, ni d'utilité. Je parle du fait qu'on ne produit pas, dans mon cas, le poème par amour du poème, mais parce qu'il vient résoudre une problématique au niveau social, politique, culturel. Le poème est relié au réel, ancré dans le réel, foncièrement. Et c'est là que vient son utopie. C'est-à-dire que dans le travail de démembrement archipélique que la France mène aux Comores, en 2009, on arrive à une histoire de référendum où les Mahorais qui sont portés par l'État français, donc beaucoup d'argent qui rentre dans l'espace, on va leur demander si vous voulez rester français et continuer à manger français. Ils disent bien sûr oui. Donc, il y a une poignée de gens qui se mobilisent et ils devaient manifester devant l'ambassade de France. Et moi, je suis venu leur dire, ne faites pas cette chose-là, parce qu'en fait, avant d'arriver devant l'ambassade, à 100 mètres de l'ambassade, on se fait arrêter par la maréchaussée comorienne. Bien sûr, sollicitée par l'ambassade de France. Donc, je leur dis, faites pas cette chose-là. Moi, je vous propose de faire du théâtre. Ils m'ont regardé avec de grands yeux. Comme dit un des militants, des jeunes militants, m'a dit, on a dit oui par respect, parce qu'on sait qui tu es, mais en fait, personne n'y croyait. Donc on est parti sur une place où les gens étaient en train de prier à la mosquée de vendredi. Et on est parti à trois. Et on s'est retrouvé 500 personnes derrière qui nous suivaient et qui scandaient la voiture de la chef de mission de l'ambassade qui a failli être retournée, renversée. Et ça m'a valu 10 ans de blacklist, de comment dire, liste noire dans les instituts français, d'une façon très claire. À tel point que l'Institut français est venu me voir en 2018 pour me signifier que c'est fini, on a oublié cette histoire-là, on peut repartir. Donc, on avait fait cette chose-là. Je dis que les Comores n'étaient pas mobilisés parce que, et les militants qui se disent indépendantistes nous ont tourné le dos ce jour-là, parce que c'était une action concrète, c'était pas un discours. Et les gens étaient sur la place, la bonne bourgeoisie, dont mes cousins, soi-disant, sur la place, les Comoriens sont mélangés. Hein. Dans une même famille, vous trouvez le bourgeois et vous trouvez le pauvre à côté. Et donc, ils étaient sur la place en disant « Ouais, c'est Sauf qui tourne un film. » Sauf que là, le peuple s'est levé et nous a suivis dans ce travail-là. Voilà, grosso modo, le travail que je fais. Alors effectivement, je l'amène parfois au théâtre et parfois c'est dans l'espace public. Je pose des actes en espérant qu'il y ait débat et donc de la visibilité pour ceux qui souffrent de cette situation-là. Donc oui, déberlinisation. Oui, nous, on a vraiment besoin aux Comores de déberliniser, quoi, en fait.
1: Merci.

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1: And speaking of dignity, this debelinization conference is not about victimhood.
2: Bonne aventure, Sobejing Dikung.
1: Decrying how we have been dehumanized by others.
3: Et en parlant de dignité, cette conférence de déberlinisation ne porte pas sur la victimisation, ni sur la façon dont nous avons été déshumanisés. Il s'agit à nouveau de vigilance, de souveraineté, d'humanité.
1: So if the Berlin-Congo conference stands for the birth of a ruptured, torn,
3: ainsi, si la conférence de Berlin représente la naissance d'une Afrique coloniale rompue, déchirée, défigurée, violée sur le plan sociopolitique, socio-économique et culturel, sans la participation des Africains, alors la déberlinisation doit représenter la réimagination d'une nouvelle cartographie africaine, une réanimation des cultures africaines sophistiquées qui ont été détournées ou enterrées sous le ciment du projet colonial. Une revitalisation des savoirs africains et de la spiritualité.
1: This debelinization conference is not about wearing the cloak of dismay of pitifulness.
3: Cette conférence sur la déberlinisation n'a pas pour but de porter le manteau de la consternation ou de la pitié.
1: But it's about taking stock, arming oneself with whatever it takes to catapult Africans to their rightful place in the present and future of a world only us can build.
3: Mais de faire le point, de s'armer de tout ce qu'il faut pour catapulter les Africains à la place qui leur revient dans le présent et l'avenir d'un monde que nous sommes les seuls à pouvoir construire.

Ouvrez les frontières, le chant incantatoire de Tikenja Fakoly, grand soutien de la conférence dédalinisation. Il nous a accordé une interview exclusive que vous pourrez découvrir la semaine prochaine. Défaire le passé, c'était notre premier épisode dédalinisation avec Bonaventure Sobejing Dikung, Magaï Kassé, Mansour Sir Kanakassi, Hildegarde Titus, Mamadou Diouf, Franck Herman Ekra et Seuf El Badawi. Merci tout le monde. 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

0: époque. Il y a aussi des récits maghrébins qui ont toujours été un petit peu occultés ou en tout cas auxquels on n'a pas prêté la même attention, que vous êtes allé rechercher, rassembler pour pouvoir écrire cette histoire.
1: En fait, comme je le disais tout à l'heure, on est beaucoup tributaire d'idées toutes faites sur l'histoire, mais c'est comme ça que la recherche avance toujours et sur tous les sujets. Et par exemple, justement, Michel Perrault, l'histoire des femmes, j'ai souvent entendu dans les universités, on ne peut pas faire une histoire des femmes parce qu'il n'y a pas de source. Dire qu'il y avait cet a priori que les sources étant écrites par des hommes et pour des hommes ne parlaient pas des femmes et que le tabou sur le féminin des sociétés musulmanes ou islamiques amenait à éluder la question des femmes. Or, quand on relit les chroniques écrites par des chroniqueurs de langue arabe, que ce soit au Maroc ou ailleurs, on se rend compte que les mentions du féminin et du monde des femmes sont beaucoup plus nombreuses qu'on ne le pense a priori. Et par exemple, on pouvait penser, parce que ça c'est une assertion qu'on trouve un peu partout, que ces lettrés, par exemple, ne parlaient pas de leurs propres épouses, par respect. Et même s'ils ne les nommaient pas, il y a beaucoup de mentions, non seulement de leurs femmes, mais de l'amour qu'ils leur portent et des sentiments qu'ils ont pour elles. Et donc, j'ai voulu aussi revisiter cette question.

0: déconstruire les sources, déconstruire les images en circulation, car il existe en fait très peu de représentations de ces femmes et de ces harems au Maghreb. Les tableaux qui viennent spontanément à l'esprit sur ce sujet sont bien souvent des œuvres artistiques du courant orientaliste, dès la fin du 19e siècle, des peintres comme Delacroix ou Ingres en France vont peindre le Maghreb, et souvent des scènes de harem, des scènes de bain, peuplées de femmes lascives et dénudées. Ce sont des images de l'Orient, vues et rêvées par l'Occident, des fantasmes.
1: Effectivement, il y a une puissance de l'image et de l'image orientaliste qui s'applique rétrospectivement à l'ensemble des périodes historiques, spécialement concernant le Maghreb, parce que le Maghreb justifie d'une tradition aniconique, c'est-à-dire qu'on n'y trouve pas de tradition de la miniature comme la miniature persane, la miniature moghole, la miniature ottomane. Et donc, il y a une sorte de vide figuratif pour les périodes médiévales ou du XVIe, XVIIe siècle. Et donc la tentation est toujours grande de prendre des images de l'orientalisme flamboyant du XIXe siècle pour les appliquer rétrospectivement à ces périodes. Et je me suis rendu compte que on a beau déconstruire l'image par un texte, la seule façon de contrer une image, c'est de produire une autre image. Or, cette iconographie existait. Et donc là, j'ai mené une enquête iconographique pour développer une contre-iconographie orientaliste, sans jeter à la poubelle, bien sûr, l'orientalisme, mais en le restituant dans son contexte et dans l'histoire de sa production.
0: Et dans son corpus intellectuel, dans ce qu'il signifie là sur le pouvoir occidental et le regard que ce pouvoir occidental a pu porter sur ces sociétés arabes.
1: Tout à fait, ça correspond à un moment où on les désamorce politiquement, ou en tout cas on les perçoit comme impuissantes, alors bien sûr opprimant les femmes, donc avec l'idée des femmes comme tout un pan de la société opprimée qui ne demanderait qu'à être libérée par les occidentaux ou à se jeter dans leurs bras, au sens littéral. Donc il y avait ce projet plus ou moins explicite de conquérir les femmes, mais c'est aussi une image d'un monde peut-être esthétiquement admirable, mais absolument failli en quelque sorte, avec toutes ces femmes alanguies, disponibles.
0: Ce sont des images qui perdurent encore aujourd'hui. Quand on entend le discours sur le monde arabe dans beaucoup de médias français à l'heure actuelle, et même de certains maghrébins même, on entend dire ce sont des sociétés sclérosées qui n'arrivent pas à se réimaginer, il n'y a pas de dynamisme.
1: Tout à fait. C'est vraiment contre cela que j'ai voulu faire ce livre, en mobilisant, parce que je ne suis pas toute seule dans cette entreprise, je veux dire, j'ai écrit le livre seule, bien sûr, mais en m'adossant à une recherche historique qui est actuellement

en pleine vitalité, en plein renouvellement, et qui justement remet en question l'idée de la sclérose, l'idée du déclin. C'est-à-dire que les recherches récentes contestent, tant pour le monde ottoman que maintenant pour le monde arabe, l'idée qu'il y ait eu une sorte de faillite collective qui ait conduit finalement à la colonisation. La topique du déclin, elle est véritablement contestée à l'heure actuelle. Mais ça, c'est pas encore passé, disons, au sein d'une perception plus élargie de l'histoire. Et on en reste souvent à cette perspective progressiste, réformiste, qui a sa légitimité. Mais dans le contexte développementiste des années 1970-1980, ou même déjà avant, dans les années 1960, aujourd'hui, il est temps de percevoir, au contraire, tout ce que ces sociétés pouvaient avoir de dynamique, de tonique, d'inventif. Et dans le domaine de l'histoire des sciences, par exemple, c'est ce qui est en train d'être opéré par un certain nombre de chercheurs. Alors, pour revenir à la question de l'iconographie, et de ce qu'elle suppose de faillite, justement, je trouve qu'on est au contraire dans une forme de régression de la perspective, puisque toute l'iconographie, par exemple du XVIIe siècle, XVIIIe siècle, nous montre des femmes à cheval, nous montre des femmes puissantes ou des femmes actives, des femmes au travail. C'est très facile de trouver cette iconographie, et le comble, c'est qu'elle est encore présente, elle existe encore à la fin du XIXe siècle, au début du XXe siècle. Au début du XXe siècle, on a des cartes postales au Maroc, par exemple, de femmes à cheval qui traversent le pays, de harems en déplacement. Et cette iconographie, on n'en a plus du tout la notion aujourd'hui, c'est-à-dire qu'on se focalise uniquement sur ces cartes postales très lascives, très sexualisées, très érotiques. Voilà, tout à fait.

0: Sur la question du pouvoir, c'est la même chose. On a l'image du sultan aux mains rougies de sang, les exécutions arbitraires pour des fautes dérisoires. Cela s'est souvent interprété comme un pouvoir violent, mais faible. Dans son ouvrage, publié chez Anacharsis, Harem et Sultan, Jocelyne Dahlia ne tire pas les mêmes conséquences de ces faits historiques. L'histoire ne se raconte pas tout à fait de la même façon.
1: Sur la base des mêmes faits, on peut opérer une toute autre lecture. Je ne nie pas qu'il y ait eu une forme d'oppression des femmes. La hiérarchie du genre, elle est là. Je suis une femme. Je veux dire, je ressens la même colère, bien sûr. Mais toutes les femmes n'étaient pas des victimes. Tout n'est pas histoire d'oppression. Il y avait même une oppression des femmes par les femmes. Donc, on peut la donner à voir aussi. Et de même, pour la question du pouvoir, les exécutions arbitraires et massives sont une réalité, mais qui avaient lieu dans des circonstances tellement
0: exceptionnelles,
1: au fond, qu'elles acquéraient une grande valeur dissuasive, enfin qu'elles frappaient les imaginations. Mais il fallait tellement de conditions pour qu'un sultan soit en mesure d'opérer une telle répression, comme le montre l'exemple que j'ai cité tout à l'heure du sultan obligé de s'enfuir en pleine nuit dans les montagnes. C'était bien souvent ça la réalité, c'est-à-dire qu'il y avait une forme de... Alors, si je dis fragilité, on va dire, ah, c'est pas un pouvoir fort, voilà, c'est une faiblesse.
0: Le pouvoir négocié.
1: C'est un pouvoir négocié. Il y avait une conditionnalité du pouvoir. C'est-à-dire que s'il ne rencontrait pas un minimum d'adhésion, de soutien au pluriel, pour asseoir son pouvoir, il était très facile de trouver quelqu'un d'autre et de le chasser. Et certains sultans ont été chassés du trône à plusieurs reprises, d'ailleurs.
0: Est-ce que c'est pour ça que les sultans au Maroc étaient itinérants? Parce qu'on raconte souvent les différentes villes impériales. Ça a à voir avec ça?
1: Oui et non, c'est-à-dire que l'itinérance du pouvoir, elle est commune, par exemple, à la royauté française ou anglaise. On avait tradition d'aller se montrer au bon peuple, d'abord. C'est une façon de renouveler le lien d'allégeance, au besoin de châtier tel ou tel, si on en avait les moyens. Et puis, les cours sultaniennes ou royales se déplaçaient beaucoup, par exemple, pour fuir la chaleur de l'été, ou pour fuir une épidémie. Il y avait cette tradition pérégrine qu'on retrouve dans d'autres sociétés. Après, quand on pense État aujourd'hui, on pense à un large État central. Aujourd'hui, les recherches en général sur l'État, pas seulement dans le monde islamique, réintroduisent la notion de polyétatisme, c'est-à-dire de noyau étatique qui pouvait être pluriel. L'État ne se pense plus sous une forme monolithique et hégémonique comme on va commencer à le penser au XIXe siècle, avec la problématique de l'État-nation. Et donc, dans ces sociétés, il pouvait y avoir des formes de principauté ici et là, et il pouvait y avoir un pouvoir relativement bifide, avec un sultan, mettons, à Fès, et puis son fils à Marrakech, ou un de ses fils à Marrakech, ou Taroudante, enfin, qui créait une forme de principauté plus ou moins autonome.
0: Ce livre, il permet largement de déconstruire tout ce qu'on imagine, tout ce qu'on entend circuler sur le monde arabe, le pouvoir, les femmes. C'est aussi une façon de venir apporter des arguments pour le futur, pour ceux qui veulent penser l'actualité, qui veulent penser demain.
1: Tout à fait, tout à fait. Je tiens beaucoup à ce que la recherche, qu'on pourrait dire savante, ait une ouverture sur le débat civique, sur le débat public. Et moi, si j'ai trouvé l'énergie de faire un livre aussi gros, c'est vraiment parce que je réagissais en même temps à tout ce que nous avons traversé, disons, depuis la guerre du Golfe, la crise du foulard, c'est-à-dire tous ces débats, tant sur la question des femmes dans l'espace public que sur la question du politique. Et je pense que le problème, c'est souvent qu'on présuppose de manière plus ou moins explicite une forme d'excellence tant civilisationnelle que politique des sociétés occidentales qui doivent absolument imposer leur modèle, leur propre modèle démocratique, leur propre modèle du rapport aux femmes ou aux minorités sexuelles, etc. Ce qui suscite des réactions en retour une crispation en retour qui peut mener par exemple au phénomène d'homophobie exacerbée qu'on observe à l'heure actuelle dans l'Afrique subsaharienne. Voilà, je pense que c'est des réactions en retour. Alors il y a eu beaucoup d'écrits par exemple sur la question LGBT et sur ces phénomènes d'imposition. Et mon propos, c'est qu'on doit au contraire puiser dans l'histoire des arguments pour lire autrement l'avenir, en tout cas s'adosser à ce qui est une forme de tradition démocratique, tout à fait, sans l'idéaliser. Mais cette conditionnalité du pouvoir que j'évoquais tout à l'heure, par exemple, peut être une base pour repenser autrement le politique, autrement que comme une importation de modèles plaqués, imposés de force ou par l'argent, etc. Et il en est de même pour toutes les questions relatives aux femmes, au genre, à la sexualité, où réellement, dans l'histoire, dans la littérature, dans la poésie du monde arabe, on a véritablement les moyens de gérer sur un mode inclusif toute cette évolution sociétale.
0: Jocelyne Darlia, harem et sultan, genre et despotisme au Maroc et ailleurs, 14e, 20e siècle, c'est publié chez Anacharsis. Carrefour du Maghreb à la réalisation. Françoise Grelot, à bientôt.
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5: Paul Lancin-Spinelli.
4: À la une de cette première édition d'Afrique Matin, quatre juges de la haute cour constitutionnelle malgache. Dans le collimateur du parquet d'Antananarive, une demande pour entamer des poursuites pénales a été formulée pour complot en vue de déstabilisation. Des législatives en Éthiopie qui ne provoquent que très peu d'engouement chez les électeurs. Le scrutin se déroule demain après une campagne sans grande place laissée à l'opposition. Dans l'est de la RDC, le patron de l'OMS réitère son soutien aux autorités locales et à la population de l'Ituri. Confronté à l'épidémie d'Ebola, Tedros Adhanom Ghebreyesus qui réclame aussi l'arrêt des restrictions de voyage et des fermetures de frontières. Et puis on sera à Kinshasa aussi dans cette édition, la capitale congolaise qui a vibré hier soir tout au long d'une finale de Ligue des Champions très accrochée et qui a fait chavirer de bonheur les fans du PSG, vainqueur d'Arsenal. Des magistrats malgaches menacés de se retrouver face à la justice. Le parquet d'Antananarive a demandé l'autorisation de poursuivre pénalement quatre juges de la haute cour constitutionnelle pour complot en vue de déstabilisation. Cette procédure, elle intervient deux jours après une décision rendue par cette même cour sur une requête en destitution du président de la refondation, le colonel Michael Rangianirine, Aurélie Couman.
6: C'est par une demande adressée à la ministre de la Justice que la procureure d'Antananarive veut faire poursuivre 4 des 9 juges de la Haute Cour constitutionnelle. Le chef d'accusation, complot en vue de déstabilisation. Deux jours plus tôt, la même cour avait jugé irrecevable une requête en destitution initiée par le député Antoine Razouerson qui accusait le colonel Michael Rangianirine d'entorse grave et répétée à la Constitution. Ces poursuites s'inscrivent dans un contexte tendu autour de la Haute Cour constitutionnelle. Quelques jours plus tôt, l'Assemblée nationale avait tenté de remplacer 2 de ses 4 juges, alors qu'aucune vacance de leur siège n'avait été constatée. Ce vendredi, sur les réseaux sociaux, le mouvement Gen Z, pourtant très critique de la haute cour, s'est étonné de cet enchaînement. Des pressions auraient-elles visé certains juges ou hauts conseillers, interroge le mouvement. Depuis l'arrivée au pouvoir du colonel Rangianirine, les procédures pour atteinte à la sûreté de l'État se multiplient, visant d'anciens dirigeants, des opposants et des militants Gen Z. Sollicité par RFI, la haute cour n'a pas réagi. Le parquet et le ministère de la Justice non plus. Aurélie Couman, Antananarive, RFI.
4: Le programme alimentaire mondial est à la recherche de fonds pour intensifier son soutien au Soudan du Sud. Il manque 266 millions de dollars pour venir en aide aux plus de 7 millions de personnes en situation d'insécurité alimentaire aiguë. Ça représente 56% de la population du pays selon les dernières estimations de l'ONU. L'accès humanitaire a été rétabli ces dernières semaines dans certaines zones contrôlées par l'opposition, mais la famine guette à cause de la reprise des combats dans plusieurs régions et des violations de l'accord de paix de 2018, comme l'explique Thompson Pierry. Il est porte-parole du PAM au Soudan du Sud.
7: Le programme alimentaire mondial est très inquiet pour les nombreuses personnes coincées dans des régions inaccessibles du Soudan du Sud, où la faim et la malnutrition vont sans doute augmenter. Dans 4 comtés, il y a un risque réel de famine si la situation continue de se dégrader. Ces comtés n'ont rien connu d'autre que des conflits ces derniers temps, et la majorité de leurs habitants sont pris en étau entre les inondations et les lignes de front. Le PAM est engagé dans une véritable course contre la montre. Nous nous efforçons de mettre en place une réponse. Nous utilisons les rivières, les routes et les airs pour tenter d'atteindre les gens qui ont besoin d'aide alimentaire. Il y a environ 7,8 millions de Sud-Soudanais qui ont besoin d'aide, mais faute de moyens suffisants, nous ne ciblons que 4,2 millions de personnes. Il y a donc déjà une lacune. Et même parmi ces personnes ciblées, sans financement supplémentaire, nous risquons d'avoir à faire des choix très difficiles.
4: Des propos recueillis par Florence Mietto. Les Éthiopiens sont appelés à renouveler leur parlement demain. Un vote qui conduira les élus à désigner ensuite le Premier ministre. Mais après des mois d'une campagne durant laquelle l'opposition a eu bien du mal à se faire entendre, le scrutin n'intéresse pas vraiment la population, comme l'a constaté notre correspondante Marlène Panara.
8: Situé dans le quartier de Haya Oulet, à l'est d'Addis Abeba, le salon de coiffure de Binyam est bondé. La finale de la Ligue des Champions anime davantage les conversations que le scrutin à venir et le propriétaire des lieux n'est pas surpris.
9: Les gens ne prêtent pas trop attention à ce vote car pour eux, tout est déjà joué d'avance. Tout est déjà calculé. On connaît le résultat et rien ne changera.
8: Johannes, un client, confie sa lassitude.
10: La politique, ça ne m'intéresse pas plus que ça. Et à l'heure actuelle, je n'y prête pas vraiment attention. J'aurais pu voter pour un candidat de l'opposition qui, à mon avis, le mérite. Mais finalement, je n'ai même pas pris la peine de m'inscrire sur les listes et de prendre ma carte électorale.
8: Semhal, employé du salon, regrette qu'au Tigré, le scrutin n'ait pas lieu à cause de l'insécurité.
11: Les gens sont davantage préoccupés par les tensions. Tant de gens partent en Libye, vous savez, ils quittent le pays. La population s'inquiète plutôt de ces choses-là plutôt que de cette élection, car cela les stresse beaucoup plus. Donc, tant que ce problème ne sera pas réglé, personne ne s'intéressera au scrutin.
8: Si le risque d'abstention est fort, la commission électorale se félicite des 50 millions d'électeurs inscrits cette année, soit 13 millions de plus qu'en 2021. Marlène Panara, Addis Abeba, RFI.
4: L'Ituri, province du nord-est de la RDC, durement frappée par la propagation d'Ebola, a reçu hier la visite du directeur de l'Organisation mondiale de la santé, Tedros Adhanom Ghebreyesus, a notamment demandé aux pays qui ont imposé des restrictions de voyage ou des fermetures de frontières de reconsidérer leurs décisions. Le dernier bilan de cette épidémie par l'Africa CDC fait état de 246 décès suspects pour plus de 1000 cas suspects. L'est de la RDC où le conflit opposant l'armée congolaise et la FCM-23 soutenue par le Rwanda se poursuit, forçant toujours de nombreuses familles à fuir à Kalemie dans la province du Tanganyika. Plus de 50 000 déplacés internes ont été enregistrés au cours des 2 dernières semaines. Parmi eux, il y a notamment des Congolais revenus des camps de réfugiés du Burundi. Notre envoyé spécial à Kalemie, Denise Maéo, a rencontré l'un d'eux sur le site de Katanika 2.
12: Petro est l'un des derniers réfugiés congolais arrivés sur le site de Katanika 2. Il avait trouvé refuge au Burundi après la prise de la ville d'Uvira par l'AFC M23 soutenue par le Rwanda. Il s'est retrouvé à Kalemie à la suite du processus du rapatriement volontaire des réfugiés lancé en avril dernier.
13: Lorsque j'ai été identifié pour le retour en RDC, je ne pouvais pas regagner la cité de Luvungi car elle est encore occupée par l'AFC M23. J'ai choisi de venir à Kalemie. On m'a remis les documents et je suis arrivé avec toute ma famille.
12: L'air fatigué, ce père de famille est encore traumatisé. Il dit avoir été victime de viol lors de la guerre et il s'inquiète pour sa santé.
13: J'ai eu des problèmes. Pendant cette guerre, 6 hommes armés ont abusé de moi. MSF m'a pris en charge, mais je ne suis pas encore guéri. Et voilà que nous sommes venus ici.
12: Sur le site de Katanika 2, le comité local rassure ce nouveau déplacé sur sa prise en charge médicale. Daniel Irengue est membre du comité des déplacés.
10: Dès qu'on a un malade, nous l'envoyons au centre de santé de Kifungo. Les cas compliqués sont transférés à l'hôpital général. Nous allons établir un document et l'envoyer à l'hôpital.
12: Pour l'heure, le site de Katanika 2 accueille plus de 6500 déplacés et enfouit le nord et le sud Kivu. Denise Mayo, Kalemi.
4: En RDC comme partout sur le continent et parmi la communauté des passionnés de foot, tous les yeux étaient rivés en direction de Budapest. Hier, la capitale hongroise accueillait la finale de la Ligue des Champions. Une soirée qui a souri au Paris Saint-Germain, vainqueur face à Arsenal au tir au but après un match nul un partout. Les Parisiens conservent donc leur titre dans la compétition pour le plus grand bonheur des supporters du PSG à Kinshasa et au grand désarroi des fans des Gunners, Olga Massangou.
14: Habillé aux couleurs d'Arsenal, maillot rouge sur les épaules, Franklin Murunda est totalement abattu par le résultat final.
15: Et lorsqu'on arrive en finale, l'objectif c'est de prendre la coupe. Mais je suis fier de mon équipe, on n'avait rien à perdre. Nous leur avons tenu tête jusqu'à aller au tir au but.
14: 20 ans après la finale perdue de 2006, les fans des Gunners espéraient tant que cette fois allait enfin être la bonne. Jackson Kabongo.
16: Ouais, ça fait trop mal. Je me rappelle, on a perdu en 2006 contre Barcelone. Aujourd'hui, on s'attendait vraiment à une victoire parce qu'on avait bien commencé. Mais malheureusement, on a essayé un peu de jouer à la défensive. Ça n'a pas marché. But anyway, on continue à soutenir notre équipe Arsenal for life.
14: Venu à masse pour suivre ce dénouement historique, beaucoup, à l'instar de Abissam, n'osaient même pas rêver d'un tel exploit de la part du PSG, décrocher un deuxième sacre consécutif en Ligue des Champions.
17: Franchement, si je t'ai dit oui, là je suis en train de mentir. Donc on ne s'attendait pas, mais on a essayé de faire le maximum. Et là, on a Dembos qui est ballon d'or l'année dernière, et cette année aussi, il va être ballon d'or.
14: Des nombreux quinois ont vibré au rythme de cette finale européenne avant de basculer à nouveau dès les prochains jours vers les enjeux du championnat national. Olga Massangou, Kinshasa, RFI.
4: Dans le sud de la Tunisie, une zone longtemps marginalisée prend aujourd'hui la lumière grâce à la richesse de son histoire et de sa biodiversité. Il s'agit de la région du Dahar, officiellement classée au patrimoine mondial de l'UNESCO depuis fin avril pour son géoparc de 6000 km². Un titre qui pourrait permettre d'y développer un tourisme alternatif et durable, Lilia Blaise.
18: C'est la découverte d'un fossile de dinosaure en 2014 à Tataouine, dans le sud tunisien, vieux de 150 millions d'années, qui a impulsé la candidature au patrimoine mondial de l'UNESCO. Samir Orchani est président de l'association de sauvegarde du patrimoine de Romrasen à Tataouine.
19: Dans cette zone, dans cette région, on peut joindre pratiquement l'histoire de la Terre à l'histoire de l'être humain. Donc on peut suivre pratiquement une stratigraphie du patrimoine ou bien d'air géologique qui dépasse les 250 millions d'années et aussi une autre stratigraphie de civilisation, de culture, donc qui commence pratiquement vers la fin du néolithique, c'est-à-dire vers les 5000 ans avant Jésus-Christ.
18: Art rupestre, patrimoine berbère, maison troglodyte, la richesse de la région gagnerait à être davantage valorisée, selon Anne de Chambrier, directrice adjointe de la coopération suisse en Tunisie, qui a soutenu la démarche pour la labellisation et le développement du tourisme durable dans le sud.
20: Ce projet-là, Destination Dahar, il a été développé entre 2014 et 2019. En 2015, il y a eu les attentats en Tunisie et on nous a demandé: mais qu'est-ce que vous faites avec un projet de tourisme dans une région à côté de la Libye, dans les montagnes? C'est de la folie, il faut arrêter tout de suite ce projet. Et là, nous avons répondu non, surtout pas.
18: 10 ans plus tard, la destination Dahar abrite une quarantaine de maisons d'hôtes, mais aussi des parcours de randonnée balisés. Lilia Blaise, Tunis, RFI.
4: Tunis, où il est 4h42.
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4: Au programme des 15 prochaines minutes sur Radio France Internationale, poésie et slam s'invitent dans la campagne malgache, dans la commune d'Ivelou, à une heure d'Antananarive. Des ateliers permettent aux habitants de se lâcher en s'essayant à l'écriture pour ensuite réciter en public. Cette initiative en milieu rural, elle connaît un franc succès. Notre correspondant y a participé. À Paris, la grande mode, c'est plutôt la salsa hip-hop, une danse fusion née à New York dans les années 70 et qui séduit de nombreux nouveaux pratiquants, attiré notamment par un professeur charismatique français d'origine congolaise. Reportage juste avant 4h TU. Juste avant ça, RFI vous présente ce livre du sinologue Jean-Philippe Béja sur la surveillance du régime chinois depuis la révolution culturelle il y a 60 ans. Et puis jusqu'où va la science? Chronique de Caroline Lachowski. L'ail repoussoir à insectes, ce n'est plus une légende. Ça marche vraiment, des scientifiques viennent de le prouver. La création artistique des Malgaches se découvre aussi loin des grands centres urbains. À une heure de la capitale, Antananarive, la commune d'Ivelou accueille chaque dimanche une compagnie de théâtre et une association de slam qui organise des ateliers. Une fois par mois, cela donne aussi lieu à des scènes ouvertes durant lesquelles les participants font découvrir leurs progrès aux habitants. C'est un reportage de Guilhem Fabry.
1: Pour arriver à Ivelou, il faut emprunter une piste caoteuse, entourée de rizières et de cultures maraîchères. Devant l'école du village et l'église en briques de terre rouge, typique des hauts plateaux malgaches, deux micros, une enceinte et quelques nattes au sol pour accueillir le public. Cette scène improvisée rivalise ce jour-là avec le match de foot organisé juste à côté.
21: Plus on réalise et plus on a d'envie, plus on accélère et plus le temps nous défie. On enfouit nos défunts défauts.
1: Mitsinzu, membre de l'association Slam Poetry of Tana, introduit la scène ouverte. Chaque dimanche, elle anime les ateliers artistiques avec les jeunes d'Ivelou.
22: On les incite à crier, à hurler, à parler fort. Et ils sont surpris des gens qui les entourent. Ah, l'enfant de ma cousine, il fait ça. L'épicier, il fait ça.
21: Slam ! Slam !
22: Il y a l'audace de parler, une vraie envie de liberté d'expression surtout, une grande variété de styles de textes.
1: Angenirina, 15 ans, se présente au public, une feuille de papier griffonnée entre les mains. Dans son texte, engagé et poétique, il encourage ses amis à ne pas devenir parents trop tôt pour se concentrer sur leurs études.
23: J'ai découvert le slam il y a 2 mois et ça m'a tout de suite plu, puisque mon grand-père écrivait aussi des poèmes. J'ai préparé mon texte petit à petit lors des ateliers du dimanche, au fil de mon inspiration et de ma motivation. Et le public a bien écouté mon message. Plus tard, j'aimerais à la fois être soldat dans l'armée et continuer à écrire toutes sortes de textes pour partager mes idées.
1: Entre deux slams, un concert de tambour, puis un morceau de guitare résonne sur cette place de village en terre battue. Tous les habitants d'Ivelou sont invités à présenter leur talent au public. Fela Razafiarisson est directrice de la compagnie Myangali Théâtre, co-initiatrice du projet.
24: C'est pas très évident de chercher à faire des activités artistiques et culturelles en milieu rural. Déjà, en zone urbaine, c'est compliqué par rapport à des moyens, par rapport à des infrastructures. On est à une vingtaine de kilomètres de Tana et pourtant, c'est deux modes de vie complètement différentes. Et l'idée, c'était aussi ça, comment nous, en tant que compagnie de théâtre, eh ben, on se met à la rencontre d'autres territoires qui peuvent nourrir aussi, nous, notre vision du monde, voilà.
1: Fela Razafiarisson se réjouit que ces escapades poétiques dominicales ouvrent pour tous de nouveaux horizons. Guillaume Fabry, de retour d'Ivelou, RFI.
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4: Les principaux titres en ce dimanche 31 mai, 100 000 personnes attendues tout à l'heure au Champ de Mars, au pied de la Tour Eiffel à Paris pour accueillir les joueurs du PSG de retour de Budapest, les Parisiens champions d'Europe. Pour la deuxième année consécutive après leur victoire face à Arsenal au tir au but après un score de 1 partout, édition spéciale à suivre de 6h10 à 6h30 temps universel sur RFI. Les Colombiens votent ce dimanche pour élire leur président. La constitution interdit à Gustavo Petro, premier dirigeant de gauche de l'histoire du pays, de briller un second mandat. Son dauphin, le sénateur de gauche Ivan Cepeda, 63 ans, est en avance dans les sondages sur ses talons Abelardo Della Espriella, un avocat millionnaire de 47 ans, et une autre candidate de droite, Paloma Valencia, sénatrice de 50 ans. Et puis le premier ministre libanais accuse Israël de mener une politique de la terre brûlée à l'encontre de son pays après de nouvelles frappes israéliennes dans le sud du Liban. Au lendemain de nouvelles discussions israélo-libanaises à Washington, il a toutefois défendu la poursuite des pourparlers avec Israël, la voie la moins coûteuse pour Beyrouth selon lui. Après les réceptions de Vladimir Poutine et Donald Trump, ce mois-ci, le président chinois se bâtit une image d'acteur responsable et stable sur la scène internationale, avec en toile de fond les guerres en Ukraine et au Moyen-Orient, ces manœuvres de Xi Jinping. Elles parviennent même à faire oublier les rouages du système politique chinois qui étouffe toujours la société. Et ce sujet, le sinologue Jean-Philippe Béja l'analyse dans un nouveau livre à l'occasion des 60 ans du déclenchement de la révolution culturelle par Mao. Surveiller et punir en Chine, Laogai et technosurveillance de 1946 à nos jours vient de paraître aux éditions de La Découverte et son auteur s'est entretenu avec Joris Zilberman.
0: Jean-Philippe Béja, bonjour.
3: Bonjour.
0: Comment décrire dans la Chine d'aujourd'hui le système d'enfermement, les camps de travail, le Laogai en mandarin ?
3: Alors aujourd'hui, le nom de Laogai a été supprimé puisqu'en 1994, on l'a aboli, mais dans la réalité, évidemment, ça continue d'exister. Le nom a été remplacé maintenant par prison, hein, c'est-à-dire que les gens sont condamnés à des peines de prison, mais en réalité, ces peines de prison se déroulent parfois, et assez souvent d'ailleurs, dans des camps qui étaient d'anciens camps de Laogai. Alors Laogai, ça veut dire réforme par le travail, donc aujourd'hui on appelle plus ça la réforme par le travail, mais la réalité des choses est quand même très similaire à ce qu'elle a été depuis qu'en 1946 ce terme, ce concept a été créé.
0: Mais il n'y a pas que les camps de travail dans la Chine de Xi Jinping.
3: Il y a autre chose qui est en fait la prolongation d'un système qui a été aboli là en 2013, qui est le Laojiao, la rééducation par le travail, où on peut être envoyé sur simple décision administrative, c'est-à-dire sans une condamnation par un tribunal. Et ça, c'est ce qui se passe notamment dans le cas souvent des Ouïghours ou des Khazars, enfin dans le cas du Xinjiang. À ce moment-là, ils sont envoyés dans ce qu'on appelle aujourd'hui des camps de formation professionnelle, mais qui ressemblent furieusement à ce qu'étaient les camps de rééducation par le travail. Il y a énormément de pression pour la rééducation. On est obligé donc de chanter des chansons qui glorifient socialisme, de chanter les louanges de la politique du parti à l'égard des minorités nationales, même si on en est la victime.
0: Vous le décrivez dans votre livre, le Parti communiste avec Xi Jinping a aussi développé un système d'enfermement illégal pour étouffer la société civile.
3: Il y a notamment ce qu'on appelle les prisons noires. C'est-à-dire que les citoyens qui viennent se plaindre, par exemple à Pékin, d'un abus de pouvoir, se retrouvent enlevés par des nervis payés par les gouvernements locaux, puis détenus dans des hôtels qui appartiennent à la sécurité publique. Et à l'issue de cette détention totalement arbitraire et totalement illégale qui peut se prolonger pendant des mois, ils sont rapatriés dans leur district d'origine et là, parfois soumis à une surveillance extrêmement importante. C'est ce qui est arrivé beaucoup aux avocats défenseurs des droits de l'homme qui s'étaient multipliés au cours des dernières années de Hu Jintao, c'est-à-dire dans les années 2000-2010.
0: Comment est-ce que ce système d'enfermement très varié s'est coordonné avec ce que vous appelez la technosurveillance de masse développée par la Chine en ce début de 21e siècle ?
3: Alors, en réalité, il faut bien voir que cette technosurveillance s'appuie justement sur un système de surveillance capillaire qui a été mis en œuvre dès les années 50. Après la mort de Mao Zedong et pendant les années 80 surtout, mais aussi 90, on avait eu une espèce de relâchement de ces contrôles. Alors, les comités de quartier, les Danway, c'est-à-dire les unités de travail, le dossier, toutes ces choses-là continuent à exister, mais on ne les mobilisait pas. Alors, au Tibet, quand il y a eu ce qu'on appelle de l'agitation séparatiste à la fin des années 80 et des années 90, et surtout au début du 21e siècle, on a renforcer cette surveillance. Ces comités, ce qu'on appelle la grille de surveillance, sont absolument partout et exercent un contrôle sur l'ensemble des activités des citoyens. Alors, ce système a été largement généralisé au Tibet, mais il existe partout. Il a été ensuite implanté au Xinjiang avec une importance des hautes technologies. L'analyse des caractéristiques ADN de chaque citoyen et l'installation d'un grand nombre de caméras de surveillance dans l'ensemble de la région.
0: Alors, est-ce qu'on peut parler aujourd'hui, comme certains dissidents chinois, d'une révolution culturelle 2.0 ?
3: Ce qui me gêne un peu dans le thème de révolution culturelle 2.0, c'est que pour moi, en fait, le contrôle remis en œuvre par Xi Jinping et cette technosurveillance, c'est quelque chose qui est plutôt stalinien que maoïste. Mao n'hésitait pas à faire appel aux masses pour se débarrasser de ses ennemis. C'est pas du tout le cas de Xi Jinping. Xi Jinping, c'est au contraire la mise en place d'un appareil étouffant qui permet de contrôler l'ensemble. Alors, d'abord, la dictature absolue du Parti communiste et d'autre part, les nouvelles technologies pour mettre en œuvre cette dictature capillaire. Donc, révolution culturelle 2.0, non. Totalitarisme 2.0, oui.
0: Jean-Philippe Béja, merci beaucoup.
3: Merci, au revoir.
4: Le sinologue Jean-Philippe Béja, interrogé par Joris Zilberman. RFI, pratiquement 5h53 à Paris, l'heure de « Jusqu'où va la science ?», la chronique de Caroline Lachowski. Bonjour Caroline.
6: Bonjour.
4: Des chercheurs de l'université de Yale aux États-Unis viennent d'apporter des preuves pour confirmer une vieille croyance populaire. L'ail éloigne les insectes. Vous avez peut-être déjà entendu ça. Eh bien, une étude le certifie. L'ail repousse les mouches et les moustiques et les empêche même de se reproduire, Caroline.
6: L'ail agit-il vraiment comme un répulsif naturel contre les insectes? On le pense depuis des siècles, voire des millénaires, puisqu'on en retrouve jusque dans le tombeau de Toutankhamon. Sauf que ce n'est pas son odeur qui éloigne moustiques et insectes volants, voire le diable ou les vampires, mais c'est le goût de l'ail lui-même, comme vient de le démontrer l'équipe du professeur John Carlson de l'université de Yale dans une étude parue dans la revue scientifique Cell. C'est en cherchant à identifier les composés chimiques des fruits et des légumes qui attirent ou répulsent les insectes volants qui n'aiment rien tant que s'accoupler sur les aliments, que les chercheurs ont constaté à la fois qu'aucun de ces fruits et légumes n'avait d'effet aphrodisiaque, mais surtout que l'ail, très exactement la purée d'ail écrasée, avait au contraire l'effet carrément inverse, bloquant à la fois l'accouplement et la ponte chez la mouche drosophile utilisée comme modèle. Pour comprendre comment l'ail pouvait modifier le comportement sexuel et reproductif des insectes volants, mouches et moustiques, les chercheurs ont tenté deux expériences. L'une dans laquelle les insectes ne pouvaient que sentir la purée d'ail écrasée, et l'autre dans laquelle ils pouvaient la goûter. Ils ont ainsi pu démontrer que c'est uniquement en goûtant l'ail que les insectes s'enfuient, dégoûtés, sans même chercher à s'accoupler.
4: Et qu'est-ce que l'ail a de si particulier pour agir ainsi sur le comportement et la reproduction des insectes ?
6: Ils ont réussi à isoler et à identifier le composé chimique responsable de cet effet inhibiteur. C'est le disulfure de dialyle, une substance à laquelle sont particulièrement sensibles les mouches drosophiles, mais aussi tsetse, ainsi que certains moustiques, vecteurs de la fièvre jaune, de la dengue ou du virus Zika. Tous ces insectes ont dans leurs organes gustatifs des capteurs sensoriels qui déclenchent des réactions de rejet face à certaines saveurs, notamment amères. Les chercheurs ont ainsi pu démontrer dans cette étude que le disulfure de dialyle contenu dans l'ail active spécifiquement un groupe de neurones provoquant non seulement une réaction d'évitement, mais aussi des modifications au niveau moléculaire de certains gènes impliqués dans la satiété, induisant chez les femelles des comportements limitant l'accouplement et la reproduction. L'ail serait-il le répulsif naturel et universel contre les insectes hématophages notamment ? L'idée, rappelle le professeur John Carlson, avait déjà été lancée en 1897 par Bram Stoker dans son roman Dracula. Sachant que l'ail, Allium sativum, est une plante peu coûteuse et qui se cultive dans le monde entier, il serait temps de s'en rappeler pour éloigner d'autres petits vampires suceurs de sang.
4: Caroline Lachowski, on vous retrouve dès demain pour Autour de la question. Quel est le programme de l'émission ?
6: Lundi, la bioluminescence, ou quand le vivant fabrique sa propre lumière. Et mardi, notre revue de la presse scientifique avec, comme chaque mois, des magazines à gagner.
4: C'est noté, Caroline, merci beaucoup.
7: Vous
4: vous connaissez la salsa, vous connaissez le hip-hop, mais connaissez-vous la salsa hip-hop? C'est la nouvelle danse fusion qui cartonne en ce moment à Paris. Son initiateur s'appelle Rodrigue Lino. C'est un ancien vice-champion du monde de breakdance. Ce français d'origine congolaise anime chaque dimanche un atelier de découverte au 104, une scène parisienne de promotion des arts actuels. Olivier Roger est allé y jeter un coup d'œil.
7: 5 et 6 doucement, 7 et 8 et 1, 2, 3.
8: Jambes souples, hanches de roseau, pieds flottants, Rodrigue Lino en polo beige, pantalon tabac et chaussures de flamenco aux pieds s'amuse autant qu'il enseigne. Sous la verrière de l'espace 104, une trentaine d'élèves boivent ses paroles et suivent ses mouvements.
7: Allez, musique.
8: Rodrigue Lino, vice-champion du monde de breakdance il y a près de 20 ans, a grandi dans un environnement congolais, baigné de danse latine, mais avec des frères influencés par le hip-hop. Alors pourquoi choisir? Pourquoi ne pas fusionner les deux?
9: C'est pas une culture comme le hip-hop, c'est pas une culture comme la salsa ou la danse latine, c'est vraiment un courant de deux types de danse qui se fusionnent. Et encore, quand on dit salsa hip-hop, dedans, le hip-hop c'est déjà une fusion, et la salsa c'est déjà une fusion, donc tout est fusion.
8: Depuis quelques mois, Irina suit assidûment les pas de Rodrigue.
11: J'avoue, j'étais un petit peu sceptique au début en me disant comment on peut fusionner les deux. Et en fait, ça fait complètement sens au niveau, avec le rythme. On sent bien qu'on peut faire des pas de mambo, de salsa, et ça s'intègre avec des mouvements hip-hop.
7: Vous voyez ça? Juste ça, c'est une petite utilisation. Mais après ça, pareil, on est en fusion. On peut utiliser un peu de jazz, un peu de ce qu'on veut. Donc là, si je tends la jambe, hop, là ça va un peu. Jazz, si je fais boum, boum, là je suis en hip-hop, d'accord? On pose, ensuite là c'est le...
8: Maîtriser le chaloupé latino et la raider breakdance, facile? Pas tant que ça, selon Gulnara Bekirova, chorégraphe azéri qui assiste Rodrigue Lino.
13: Oui, ça peut être dur parce que ça veut dire qu'il faut maîtriser deux styles. Et ces deux styles, ils sont énormément riches aussi. Donc oui, c'est dur, mais c'est possible.
8: Rodrigue a redécouvert la salsa hip-hop, mais il ne l'a pas inventée. Cette danse fusion est née à New York dans les années 70.
9: La chose que je dis très souvent, c'est que moi, j'ai pas inventé l'eau chaude. Parce qu'on me pointe du doigt, oui, mais la fusion, la salsa hip-hop, ça vient de toi. Non, pas du tout. En fait, moi, je me suis juste appuyé sur ce que faisaient les gens du South Bronx. C'est-à-dire que les premiers breakdancers étaient portoricains et afro-descendants. Et ça fait que les portoricains qui dansaient le breakdance avaient un peu ce qu'on appelle la saveur latine.

0: une décennie, le dauphin du président sortant de gauche, Gustavo Petro, défend son bilan face à une candidate de droite et un candidat d'extrême droite. À la une également, le triomphe du PSG hier soir. Le Paris Saint-Germain vainqueur d'une deuxième Ligue des Champions d'affilée au bout du suspense. Et la déception encore une fois des supporters d'Arsenal. Dans ce journal aussi, les critiques du Premier ministre libanais contre la politique de la terre brûlée israélienne. Les frappes russes en toile de fond du Salon du Livre à Kiev. Et puis la Guinée où l'on vote aussi aujourd'hui, élections législatives et communales. Les bureaux de vote doivent ouvrir dans 2 heures.
1: 4 ans après son arrivée au pouvoir pour la première fois, la gauche va-t-elle réussir à le conserver, le pouvoir en Colombie?
0: Premier tour de la présidentielle aujourd'hui dans le pays. 41 millions d'électeurs appelés aux urnes et 3 candidats qui se dégagent pour remplacer Gustavo Petro. Son successeur désigné, le sénateur de gauche Iván Cepeda, en tête des sondages depuis des mois. Viennent ensuite un candidat d'extrême droite, l'avocat millionnaire et admirateur de Donald Trump, Abelardo de la Espriella. Et pour compléter le tableau, la sénatrice de droite, Paloma Valencia. Que propose-t-il alors que le pays traverse sa pire flambée de violence de la décennie? Tour d'horizon avec Marine de la Moissonnière.
2: Iván Cepeda, philosophe et défenseur des droits humains, compte poursuivre la politique de paix totale initiée par Gustavo Petro. Le président sortant a misé sur le dialogue pour convaincre les groupes armés, les paramilitaires et les guérillas de déposer les armes sans succès. Au contraire, ces bandes criminelles en ont profité pour se renforcer. À droite, la sénatrice Paloma Valencia et l'avocat Abelardo de la Espriella veulent revenir à la méthode forte, bombardement, épandage de glyphosate sur les champs de coca et construction de méga-prisons. Sur le plan économique et social, là encore, Iván Cepeda entend marcher dans les pas du président sortant et approfondir ses réformes en faveur des secteurs défavorisés. À l'inverse, Abelardo de la Espriella et Paloma Valencia veulent limiter le rôle de l'État et réduire les impôts. Les 3 favoris de ce scrutin n'ont pas vraiment détaillé leurs propositions et ont refusé de participer à des débats. Aucun ne devrait remporter la présidentielle ce dimanche. Le second tour est prévu le 21 juin.
0: Et pour ce premier tour de l'élection présidentielle en Colombie, l'ouverture des bureaux de vote est prévue à 8h, heure locale, 13h en temps universel.
1: À la une également, Julien, c'était hier soir à Paris.
0: Le soulagement et la joie des supporters du Paris Saint-Germain au terme d'un très long suspense.
3: Jusqu'au bout, on a eu peur, j'ai peur, on a réussi, Paris est magique.
4: Incroyable, un match rempli d'émotions, on était sous tension, incroyable.
0: L'euphorie aux abords du Parc des Princes à Paris, alors que du côté de Budapest, le PSG s'est offert une deuxième Ligue des Champions de football d'affilée. Aucun tenant du titre n'avait réussi à le garder depuis le Real Madrid en 2018. Mais ça n'a pas été simple pour les joueurs de Luis Enrique, forcés d'aller jusqu'au tir au but pour se défaire des Gunners. Énorme déception hier soir à Londres, tout juste 20 ans après la finale perdue de 2006 face au Barça. Les supporters réunis près de l'Emirates Stadium sont repartis sans étoiles sur le maillot. La soirée avait pourtant bien démarré, Emeline Vin.
5: 5 minutes de jeu et déjà un but. Les supporters d'Arsenal en sont sûrs, ils vont gagner.
6: Nous sommes venus du nord de l'Angleterre pour ça. Je suis supportrice depuis toujours et nous ne pouvons que gagner. Ça fait trop longtemps qu'on arrive deuxième partout. On est trop contents.
5: On s'en suit une première période poussive. À la première mi-temps, Luis n'est pas serein.
7: Je suis un peu nerveux, j'espère qu'on ne concédera pas de but et qu'on s'en tirera avec 1-0.
5: Le PSG égalise finalement, après prolongation, direction les tirs au but. Ces jeunes supporters n'avaient jamais vu leur club en finale de Ligue des Champions.
8: Ça va pas du tout, là on est dans le mal.
9: 140 BPM, et on va gagner, on s'est fait voler. L'arbitrage est dégueulasse, mais c'est pas grave, on va gagner.
5: Après une dizaine de minutes ultra tendues, coup de sifflet final et comme il y a 20 ans, Arsenal s'incline.
7: On aurait dû gagner tout ça à cause d'un foutu tir au but. Mais j'ai passé un super moment. J'aurais préféré un autre résultat, mais je vais quand même faire la fête pour célébrer une belle saison. Cette coupe, ça aurait été juste du bonus.
5: Un bonus, puisqu'Arsenal a tout de même remporté la première ligue anglaise de cette saison. Emeline Van Londres, RFI.
0: Et la victoire parisienne bien fêtée, en revanche à Paris et dans toute la France, avec toutefois des débordements aux abords du Parc des Princes et sur les Champs-Élysées, où 20 000 personnes ont bravé l'interdiction de se rassembler. Des incidents à Paris et dans d'autres villes de France, 416 interpellations par la police et 10

0: par la gendarmerie dans l'Hexagone. 7 policiers blessés, dont un grièvement dans le sud-ouest, selon le ministre de l'Intérieur. Ça n'empêchera pas les joueurs du PSG de parader sur le Champ de Mars, près de la Tour Eiffel, cet après-midi. Jusqu'à 100 000 personnes sont attendues pour les acclamer.
1: Et on va revenir sur cette finale dans notre édition spéciale. Rendez-vous à partir de 6h10, temps universel.
0: Il dénonce une politique de la terre brûlée qui n'apportera ni sécurité ni stabilité. Au Liban, l'allocution télévisée hier du Premier ministre Nawaf Salam, alors que l'armée israélienne a franchi un cap dans son invasion en traversant vendredi le fleuve Litani pour la première fois depuis son retrait du sud Liban en 2006. Elle affirme ce matin que son opération est en train de s'étendre à d'autres zones, alors que ses frappes se sont poursuivies hier sur plusieurs localités. 16 morts et 34 blessés ce samedi, selon le ministère libanais de la Santé. À Beyrouth, correspondance Paul Khalife.
2: L'armée israélienne a intensifié samedi ses opérations militaires et a élargi les zones d'occupation et d'évacuation dans le sud du Liban et la plaine de la Beka. Sous un intense barrage d'artillerie et des vagues successives de raids aériens, les troupes israéliennes tentent de progresser sur plusieurs axes dans le district de Nabatiye, au nord du fleuve Litani. Elles se heurtent à une forte résistance des combattants du Hezbollah qui essayent de ralentir la progression en utilisant des roquettes, des missiles guidés et des drones kamikazes. Face à cette escalade sans précédent, le Premier ministre libanais a dénoncé une tentative israélienne d'effacer l'histoire du Liban. Nawaf Salam a accusé Israël de mettre en œuvre une politique de destruction généralisée des villes et des localités, ainsi que de tous les moyens de subsistance qui s'y trouvent. Il a ajouté que les déplacements massifs de population s'apparentent à une punition collective infligée à la population pacifique. Nawaf Salam a précisé que le Liban continuera à négocier avec Israël malgré le développement de l'invasion du Sud. Selon lui, la négociation reste la voie la moins coûteuse pour le pays du Cèdre. Paul Khalife, Beyrouth, RFI.
0: Et en tout, depuis le début du conflit, les frappes israéliennes ont tué plus de 3370 personnes au Liban, en majorité des civils. L'OMS recense plus de 600 morts depuis le début du cessez-le-feu qui n'a jamais été respecté. Les frappes du Hezbollah en direction d'Israël se poursuivent également. Plus de 25 projectiles tirés vers le pays dans la journée d'hier, selon l'État hébreu.
1: Du côté de la Russie, un pétrolier et un dépôt de pétrole du sud du pays ont été touchés hier par des drones ukrainiens.
0: Alors que l'Ukraine attend de son côté une nouvelle attaque massive que Moscou serait en train de préparer, selon Volodymyr Zelensky. Inquiétude notamment à Kiev, où l'un des plus grands rendez-vous culturels de l'année a quand même été maintenu. La 14e édition du Festival du Livre Book Arsenal attire des milliers de personnes dans ses allées depuis jeudi, avec la guerre comme toile de fond. Reportage Emmanuel Chaz.
3: Attention, une alerte aérienne est en cours. Nous vous invitons à rejoindre les abris prévus à cet effet.
4: Un salon du livre qui doit être interrompu plusieurs fois par jour, impossible de faire abstraction de la guerre. À plusieurs reprises, les visiteurs doivent évacuer les lieux lors des alertes aériennes. Victoria Bellim, autrice d'une enquête familiale qui met en lumière le poids de l'histoire entre la Russie et l'Ukraine, explique
5: que cet événement ait lieu malgré la situation et le fait que les gens se rencontrent, qu'ils participent au festival, qu'ils achètent des livres, qu'ils continuent à lire, qu'ils continuent à être inspirés est incroyablement encourageant.
4: Le musicien Youri Gourgie, originaire de Kharkiv, a mis en musique avec l'écrivain Sergei Jadan des textes du philosophe ukrainien du XVIIIe siècle Grigori Skovoroda. Et ce sont sur ces notes de reggae que le public redécouvre cet auteur classique. Le musicien souligne l'importance de ce moment.
6: Je considère cela comme un privilège, un bonheur de jouer là, même si c'est très très dangereux. Je vis en Allemagne et pour moi, c'est aussi important de parler d'Ukraine là-bas.
4: Malgré la menace permanente de frappes russes qui planent sur Kiev comme sur le reste de l'Ukraine, cette année encore, Book Arsenal aura mis en avant une culture ukrainienne que la guerre n'a fait qu'exacerber. Emmanuel Chaz, Kiev, RFI.
1: RFI, il est à 5h10 à Conakry. On parlait de la présidentielle en Colombie au début de ce journal, Julien. Les Guinéens, eux aussi, sont appelés aux urnes.
0: Aujourd'hui, après la présidentielle de décembre dernier, remportée par le général Mamadi Doumbouya, 4 ans après son coup d'État, place aux élections législatives et communales. Ce dimanche, 147 sièges de députés et ceux des conseillers communaux de 375 collectivités locales à attribuer. Quels sont les enjeux de de ces élections. Élément de réponse à Conakry avec notre correspondant Mouktar Bam.
7: Après le référendum constitutionnel de septembre et l'élection présidentielle de décembre 2025, ces élections doivent compléter l'architecture institutionnelle de la Guinée. Ce scrutin servira de test. Les partis politiques et les mouvements soutenant le président Mamadi Doumbouya ainsi que les candidats indépendants. Il permettra aussi d'évaluer les rapports de force sur l'échiquier politique guinéen. Le taux de participation sera particulièrement observé. Une forte participation renforcerait la légitimité des institutions issues des urnes, alors qu'une faible mobilisation pourrait au contraire alimenter les critiques. Mais plusieurs acteurs évoquent un faible enthousiasme populaire et des appels au boycott lancés par les forces vives de Guinée, dont l'ex-parti au pouvoir, le RPG, et l'UFDG, la principale force politique d'opposition sous l'ancien régime. En plus du taux de participation, un autre indicateur à surveiller sera la transparence du vote. Les organisations de la société civile ont annoncé le déploiement de 10 000 observateurs pour suivre le déroulement du vote sur l'ensemble du territoire. Mouktar Ba, Conakry, RFI.
0: Et en Guinée, les bureaux de vote doivent ouvrir à 7 heures, temps universel et heure locale.
1: Et puis cette élection-là est un peu plus loin, mais elle suscite déjà une grande agitation.
0: À moins d'un an de la présidentielle en France, les candidats déclarés montrent les muscles les uns après les autres. L'ancien Premier ministre Gabriel Attal a réuni quelques milliers de personnes lors d'un meeting à Paris, hier après-midi. De son côté, Marine Tondelier dévoile des éléments de programme. Candidate écologiste à une primaire de la gauche qui peine encore à se concrétiser. La chef des Verts place sans surprise la nature au cœur de son projet. Elle présente ce week-end un thème qu'elle veut imposer dans cette campagne, celui de la santé environnementale. Raphaël Delvolvé.
8: Marine Tondelier entend défendre ce qu'elle appelle un droit fondamental du 21e siècle, celui de vivre dans un environnement sain dans lequel, elle, présidente, elle organiserait la sortie progressive des pesticides agricoles de synthèse, bannirait les perturbateurs endocriniens des produits du quotidien ou encore interdirait la nourriture ultra transformée des cantines scolaires et la publicité télévisée de produits trop sucrés ou trop salés avant 21h. Marine Tondelier, c'est aussi la promesse d'une économie adaptée au dérèglement climatique avec la création d'une TVA verte, d'un congé de 5 jours supplémentaires face aux grandes chaleurs ou encore d'un fonds de dépollution payé par les entreprises dites polluantes. Dans la France de Marine Tondelier, il n'y a pas que des interdits et des taxes, il y a aussi un accès garanti à la nature pour chaque Français qui devra avoir 3 arbres minimum visibles depuis chez lui, un plan aussi ambitieux que téméraire au moment où l'écologie décroche nettement dans les enquêtes sur les préoccupations des Français.
0: Raphaël Delvolvé du service politique de RFI.
1: Et Julien Coquel-Rohem pour le journal, merci beaucoup. 5h13 en temps universel, dimanche de célébration donc à Paris, on en parlait, hein, le PSG revient avec la coupe aux grandes oreilles. Les footballeurs parisiens ont remporté la Ligue des Champions face à Arsenal, deuxième titre consécutif pour le PSG. Alors que faut-il retenir de cette finale? Est-ce qu'on peut parler d'un moment historique? Est-ce que le Paris Saint-Germain se fait maintenant définitivement une place auprès des plus grands clubs européens? Est-ce qu'il peut même d'ailleurs aller encore plus loin? On va évoquer toutes ces questions, ce sera dans une heure, édition spéciale à partir de 6h10, temps universel avec le service des sports de RFI. D'ici là, on part en Allemagne, dans un tout petit village un peu particulier, Feldheim, c'est au sud de Berlin, 130 habitants, une rue principale, un stade, une église, une caserne de pompiers, bref, a priori, un village tout ce qu'il y a de plus normal, et pourtant, il attire des visiteurs du monde entier, tous curieux d'observer le fonctionnement de ce hameau qui vit en totale autarcie énergétique. C'est sa particularité. Ça permet aux habitants de ne pas subir les conséquences des crises géopolitiques actuelles. Reportage donc de Pascal Thibault à Feldheim pour comprendre le fonctionnement de ce système.
9: Cette éolienne produit 8 à 9 millions de kilowattheures par an. Ça représente 8 fois les besoins du village. Le reste va dans le réseau. Et ce n'est qu'une seule éolienne.
10: Et Feldheim en compte une cinquantaine au total, ce qui permet au petit village de 130 habitants au sud de Berlin d'alimenter en électricité 50 000 personnes. À ces éoliennes s'ajoutent des panneaux solaires. Quand le vent et le soleil laissent à désirer, une batterie de stockage permet aux habitants de ne pas rester dans le noir ou d'avoir recours au réseau extérieur. D'ailleurs, le village a créé le sien parallèle à celui d'un fournisseur officiel. Et une installation de biogaz qui fonctionne au purin et aux déchets céréaliers assure le chauffage de la trentaine de foyers. En 2010, Feldheim proclamait son autarcie énergétique. Petra Richter est née dans le village.
11: Nous avons de la chance d'être un village autosuffisant, connu dans le monde entier. Tous les habitants sont heureux d'avoir cette énergie bon marché et ils sont fiers de leur village.
10: Comme ses voisins, Petra Richter paye son électricité 12 centimes brut le kilowattheure, soit 2 à 3 fois moins qu'ailleurs en Allemagne. L'explosion des prix après le début de la guerre en Ukraine il y a 4 ans, comme la récente hausse des prix du pétrole, n'affecte pas les habitants de Feldheim, sauf ceux qui n'ont pas de voiture électrique et doivent faire le plein. Feldheim dispose d'un centre d'information qui accueille 3000 visiteurs et experts du monde entier chaque année. L'ex-chancelier Scholz est venu sur place il y a 2 ans. Mais cet exemple reste un cas isolé, comme le souligne Michel Knappe, maire durant un quart de siècle de Treuenbrietzen, auquel le hameau de Feldheim est rattaché.
12: On ne nous a pas pris au sérieux au départ et on nous a laissé faire. Aujourd'hui, un tel projet ne serait plus possible. La technique est là, le soutien de la population également, mais les conditions juridiques ne sont pas réunies. Ça montre bien que cette transition énergétique, en Allemagne, manque d'ambition.
10: L'expert Bernd Hirschel souligne également que le modèle allemand a besoin de plus de flexibilité pour que l'exemple de Feldheim fasse école.
13: Nous avons besoin de règles qui permettent à l'énergie renouvelable d'être utilisée sur place sans qu'un village soit obligé de construire son propre réseau. Feldheim est un projet formidable, mais avec des efforts énormes.
10: Les habitants profitent en tout cas, eux, d'une électricité bon marché, la mairie de retombées financières positives et l'engagement des villageois à renforcer la cohésion de cette petite commune rurale. Pascal Thibault, Feldheim, RFI.
1: Et vous pouvez retrouver ce reportage sur notre site rfi.fr. C'est lui qui est au centre du jeu diplomatique mondial actuellement. Xi Jinping et la Chine, consultés dans le cadre du conflit au Moyen-Orient, de la guerre en Ukraine aussi, jusqu'à en faire oublier d'ailleurs dans les médias le système politique chinois lui-même, toujours aussi dur. Système qui repose sur la surveillance, qui étouffe la société civile. 2026 marque d'ailleurs les 60 ans du déclenchement de la révolution culturelle par Mao. Et cette année aussi, justement, le sinologue Jean-Philippe Béja publie cet ouvrage « Surveiller et punir en Chine, Laogai et technosurveillance de 1946 à nos jours ». C'est aux éditions de La Découverte. Jean-Philippe Béja, directeur de recherche émérite au CNRS, répond aux questions de Joris Zilberman.
14: Jean-Philippe Béja, bonjour.
15: Bonjour.
14: Comment décrire dans la Chine d'aujourd'hui le système d'enfermement, les camps de travail, le Laogai en mandarin ?
15: Alors aujourd'hui, le nom de Laogai a été supprimé puisqu'en 1994, on l'a aboli, mais dans la réalité, évidemment, ça continue d'exister. Le nom a été remplacé maintenant par prison, hein, c'est-à-dire que les gens sont condamnés à des peines de prison, mais en réalité, ces peines de prison se déroulent parfois, et assez souvent d'ailleurs, dans des camps qui étaient d'anciens camps de Laogai. Alors Laogai, ça veut dire réforme par le travail. Donc aujourd'hui, on appelle plus ça la réforme par le travail, mais la réalité des choses est quand même très similaire à ce qu'elle a été depuis qu'en 1946, ce terme, ce concept a été créé.
14: Mais il n'y a pas que les camps de travail dans la Chine de Xi Jinping.
15: Il y a autre chose qui est en fait la prolongation d'un système qui a été aboli là en 2013, qui est le Laojiao, la rééducation par le travail, où on peut être envoyé sur simple décision administrative, c'est-à-dire sans une condamnation par un tribunal. Et ça, c'est ce qui se passe notamment dans le cas souvent des Ouïghours ou des Khazars, enfin dans le cas du Xinjiang. À ce moment-là, ils sont envoyés dans ce qu'on appelle aujourd'hui des camps de formation professionnelle, mais qui ressemblent furieusement à ce qu'étaient les camps de rééducation par le travail. Il y a énormément de pression pour la rééducation. On est obligé donc de chanter des chansons qui glorifient le socialisme, de chanter les louanges de la politique du parti à l'égard des minorités nationales, même si on en est la victime.
14: Vous le décrivez dans votre livre, le Parti communiste avec Xi Jinping a aussi développé un système d'enfermement illégal pour étouffer la société civile.
15: Il y a notamment ce qu'on appelle les prisons noires. C'est-à-dire que les citoyens qui viennent se plaindre, par exemple à Pékin, d'un abus de pouvoir, se retrouvent enlevés part des nervis payés par les gouvernements locaux, puis détenus dans des hôtels qui appartiennent à la sécurité publique. Et à l'issue de cette détention totalement arbitraire et totalement illégale qui peut se prolonger pendant des mois, ils sont rapatriés dans leur district d'origine et là, parfois soumis à une surveillance extrêmement importante. C'est ce qui est arrivé beaucoup aux avocats défenseurs des droits de l'homme qui s'étaient multipliés au cours des dernières années de Hu Jintao, c'est-à-dire dans les années 2000-2010.
14: Comment est-ce que ce système d'enfermement très varié s'est coordonné avec ce que vous appelez la technosurveillance de masse développée par la Chine en ce début de 21e siècle ?
15: Alors, en réalité, il faut bien voir que cette technosurveillance s'appuie justement sur un système de surveillance capillaire qui a été mis en œuvre dès les années 50. Après la mort de Mao Zedong et pendant les années 80 surtout, mais aussi 90, on avait eu une espèce de relâchement de ces contrôles. Alors, les comités de quartier, les danway, c'est-à-dire les unités de travail, le dossier, toutes ces choses-là continuent à exister, mais on ne les mobilisait pas. Alors, au Tibet, quand il y a eu ce qu'on appelle de l'agitation séparatiste à la fin des années 80 et des années 90, et surtout au début du 21e siècle, on a renforcé cette surveillance. Ces comités, ce qu'on appelle la grille de surveillance, sont absolument partout et exercent un contrôle sur l'ensemble des activités des citoyens. Alors, ce système a été largement généralisé au Tibet, mais il existe partout. Il a été ensuite implanté au Xinjiang avec une importance des hautes technologies. L'analyse des caractéristiques ADN de chaque citoyen et l'installation d'un grand nombre de caméras de surveillance dans l'ensemble de la région.
14: Alors, est-ce qu'on peut parler aujourd'hui, comme certains dissidents chinois, d'une révolution culturelle 2.0 ?
15: Ce qui me gêne un peu dans le thème de révolution culturelle 2.0, c'est que pour moi, en fait, le contrôle remis en œuvre par Xi Jinping et ses technosurveillants, c'est quelque chose qui est plutôt stalinien que maoïste. Mao n'hésitait pas à faire appel aux masses pour se débarrasser de ses ennemis. C'est pas du tout le cas de Xi Jinping. Xi Jinping, c'est au contraire la mise en place d'un appareil étouffant qui permet de contrôler l'ensemble. Alors, d'abord, la dictature absolue du Parti communiste et d'autre part, les nouvelles technologies pour mettre en œuvre cette dictature capillaire. Donc, révolution culturelle 2.0, non, totalitarisme 2.0, oui.
14: Jean-Philippe Béja, merci beaucoup.
15: Merci, au revoir.
1: Entretien avec Joris Zilberman. Des gousses d'ail pour éloigner les insectes, c'est une croyance populaire parfois, bien qui vient d'être prouvée scientifiquement. Bonjour Caroline Lachowski.
16: Bonjour Clotilde.
1: Des chercheurs de l'université de Yale ont réussi à démontrer que l'ail pouvait repousser les mouches et les moustiques et qu'il pouvait même les empêcher de se reproduire.
16: L'ail agit-il vraiment comme un répulsif naturel contre les insectes ? On le pense depuis des siècles, voire des millénaires, puisqu'on en retrouve jusque dans le tombeau de Toutankhamon. Sauf que ce n'est pas son odeur qui éloigne moustiques et insectes volants, voire le diable ou les vampires, mais c'est le goût de l'ail lui-même, comme vient de le démontrer l'équipe du professeur John Carlson de l'université de Yale dans une étude parue dans la revue scientifique Cell. C'est en cherchant à identifier les composés chimiques des fruits et des légumes qui attirent ou répulsent les insectes volants, qui n'aiment rien tant que s'accoupler sur les aliments, que les chercheurs ont constaté à la fois qu'aucun de ces fruits et légumes n'avait d'effet aphrodisiaque, mais surtout que l'ail, très exactement la purée d'ail écrasée, avait au contraire l'effet carrément inverse, bloquant à la fois l'accouplement et la ponte chez la mouche drosophile utilisée comme modèle. Pour comprendre comment l'ail pouvait modifier le comportement sexuel et reproductif des insectes volants, mouches et moustiques, les chercheurs ont tenté deux expériences. L'une dans laquelle les insectes ne pouvaient que sentir la purée d'ail écrasée, et l'autre dans laquelle ils pouvaient la goûter. Ils ont ainsi pu démontrer que c'est uniquement en goûtant l'ail que les insectes s'enfuient, dégoûtés, sans même chercher à s'accoupler.
1: Comment est-ce que les chercheurs expliquent cette influence de l'ail finalement sur le comportement et la reproduction des insectes ?
16: Ils ont réussi à isoler et à identifier le composé chimique responsable de cet effet inhibiteur. C'est le disulfure de dialyle, une substance à laquelle sont particulièrement sensibles les mouches drosophiles, mais aussi tsetse, ainsi que certains moustiques vecteurs de la fièvre jaune, de la dengue ou du virus Zika. Tous ces insectes ont dans leurs organes gustatifs des capteurs sensoriels qui déclenchent déclenche des réactions de rejet face à certaines saveurs, notamment amères. Les chercheurs ont ainsi pu démontrer dans cette étude que le disulfure de dialyle contenu dans l'ail active spécifiquement un groupe de neurones, provoquant non seulement une réaction d'évitement, mais aussi des modifications au niveau moléculaire de certains gènes impliqués dans la satiété, induisant chez les femelles des comportements limitant l'accouplement et la reproduction. L'ail serait-il le répulsif naturel et universel contre les insectes hématophages notamment? L'idée, rappelle le professeur John Carlson, avait déjà été lancée en 1897 par Bram Stoker dans son roman Dracula. Sachant que l'ail, Allium sativum, est une plante peu coûteuse et qui se cultive dans le monde entier, il serait temps de s'en rappeler pour éloigner d'autres petits vampires suceurs de sang.
1: Merci Caroline Lachowski, on vous retrouve dès demain dans Autour de la question sur RFI.
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1: Ce sera à partir de 14h10, temps universel. Pour l'instant, il est presque 5h30. TU, l'actualité africaine à suivre sur RFI. Ce sera juste après notre pépite musicale de la semaine. Un tête-à-tête avec Célia Wa, chanteuse française originaire de la Guadeloupe. Artiste engagé que Guillaume Thibault a rencontré à Marseille. C'était lors du festival Babel Music XP.
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18: Vivre, rire, s'enjailler et refuser de fuir. Célia Wa est dotée d'un tempérament de feu, d'un regard puissant et d'une fierté bien placée. Sa route passe par Paris, sa ville natale, qu'elle a quittée enfant pour rejoindre les terres ancestrales de son père à la Guadeloupe, l'île où la musique l'a transformée.
19: Mais voilà, j'ai ces deux côtés-là, vraiment, le côté urbain et le côté rural, en fait. Mais pur et dur, quoi, puisque mon père vient d'une famille d'agriculteurs. Donc il y a vraiment cette connexion à la terre et cette musique aussi, le coca, qui vient de toute cette résistance, cette résilience de ces peuples qui ont été forcés, qui ont créé cette musique pour résister et pour affirmer leur humanité, tout simplement.
18: Né et transmis par les esclaves, le style goka et ses tambours sont donc un lien quotidien pour Célia Wa. Une matrice qui l'a également connectée avec le continent africain, quand un rythme de carnaval guadeloupéen trouve ses racines au Nigeria.
19: Le rythme du Saint-Jean, qui est un rythme du carnaval traditionnel, chez les Yoruba, c'est le même rythme, c'est le rythme de Tchango. Et Tchango, c'est le dieu de la justice, du tonnerre, des éclairs, c'est lui qui rétablit l'ordre. Et je me dis, c'est pas pour rien qu'il est là, ce rythme, tu vois. Et maintenant, c'est nous qui trouvons les clés, quoi, pour ouvrir les choses. Et ça, c'est extraordinaire, c'est vraiment un truc qui me passionne.

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1: Célia Wa s'appuie sur ses valeurs pour ne plus laisser durer les douleurs de la vie, accepter d'en parler pour les évacuer et poursuivre sa route.
2: Même si je suis forte, je suis solide, là, il faut que j'accepte que je suis triste, en fait. C'est accepter toutes ces émotions qui viennent pour les traverser, puisque sinon, tu restes bloqué, en fait. Tu avances, après, il faut te battre. Il y a un moment où il faut se battre.
1: Cette philosophie, cette spiritualité, Célia Wa l'applique à notre humanité. Car si le chaos est proche, l'artiste en est persuadé. Après les désenchantements, le monde se remettra bientôt à chanter.
2: Restez confiant, malgré le chaos, puisque toute phase de chaos, il y a aussi une phase de renaissance et de paix qui va arriver, quoi. Mais déjà, il faut intérieurement la chercher, la trouver, l'invoquer pour pouvoir la manifester.
3: Célia Wa, la pépite musicale dénichée par Guillaume Thibault cette semaine. Restez avec nous sur RFI dans un instant, l'actualité africaine.
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3: Il est 5h30 en temps universel. Merci d'écouter RFI. Le journal Afrique. Bonjour Paul Longsin-Spinelli.
6: Bonjour Clotilde, bonjour à tous.
3: Et à la une, le patron de l'OMS aux côtés des autorités congolaises engagées dans le combat contre Ebola en Ituri.
6: Tedros Ghebreyesus qui est arrivé à Bunia hier, épicentre de l'épidémie où il a notamment appelé à cesser de mettre en place des restrictions de voyage et des restrictions frontalières. Le Nigeria, pleinement lancé vers les élections générales de 2027 avec la fin des primaires des partis. Hier, Peter Obi, arrivé troisième en 2023, retentera de devenir président l'an prochain. Sa formation, le NDC, l'a désigné candidat. Et puis en football, le Paris Saint-Germain s'assoit désormais à la table des plus grands. Les Parisiens ont remporté hier leur deuxième Ligue des Champions consécutive en battant Arsenal en finale. On y revient dans le journal des sports dans 10 minutes et dans notre édition spéciale à 6h10 temps universel. Le chef de l'OMS en déplacement à Bunia pour soutenir la riposte contre l'épidémie d'Ebola, Tedros Ghebreyesus, est arrivé hier en Ituri, dans une province du nord-est de la RDC où l'insécurité et les carences de l'État compliquent la mise en œuvre du protocole sanitaire. La semaine dernière, au moins 3 incidents ont visé des structures de santé. Plusieurs patients, dont certains cas confirmés, se sont enfuis. Aux côtés des ministres de la Santé et de la Communication congolais, le directeur de l'agence onusienne a donc rappeler l'importance de prendre le variant Bundibugyo très au sérieux, Pascal Moulégua.
7: Pour les patrons de l'OMS, avant la mise au point des vaccins ou des traitements homologués dans les prochains mois, l'appropriation communautaire est ce qui permettra de mettre fin à cette épidémie. Sa vitesse de propagation inquiète la communauté internationale, pourtant certains habitants sont encore plongés dans les dénis. Alors que des restrictions de voyage sont imposées par certains États et que la province de l'Ituri a été isolée par le gouvernement en suspendant tous les vols à destination, les patrons de l'OMS s'est montré ferme.
8: Et je demande également aux pays qui ont imposé des interdictions de voyager ou des fermetures de frontières de reconsidérer leurs décisions. Ces mesures rendent la riposte plus difficile et elles découragent la transparence et la confiance qui sauvent des vies.
7: Avec sa capacité logistique renforcée ces dernières heures, Kinshasa, pétri d'expérience avec 16 précédentes épidémies d'Ebola, se veut aussi rassurant. Samuel Roger Kamba, le ministre de la Santé publique.
9: Nous avons actuellement dans les dépôts tout ce qu'il faut pour couvrir tous les besoins en matériel de protection, en médicaments, en testing. Nous avons maintenant la certitude du nombre des échantillons positifs. Faites-nous confiance, ne fermez pas vos frontières parce que nous savons ce que nous faisons.
7: Médecins sans frontières a averti que la riposte n'a pas encore rattrapé la propagation du virus 2 semaines après la déclaration officielle de l'épidémie. Jamais auparavant, une épidémie d'Ebola n'avait enregistré autant de cas aussitôt sa déclaration officielle, a affirmé le directeur adjoint des opérations de MSF à l'occasion de cette visite de haut niveau. Anitouri, Pascal Moulégua, Kinshasa, RFI.
6: Des élections législatives et communales censées compléter le puzzle institutionnel de la Guinée sont organisées aujourd'hui. Scrutin qui intervient à la suite du référendum constitutionnel de septembre et après l'élection en décembre de Mamadi Doumbouya comme président. 4 ans après son coup d'État, 2 forces d'opposition dissoutes en mars et membres des forces vives, le RPG et l'UFDG, ont appelé à boycotter le vote d'aujourd'hui. Le Nigeria organise pour sa part des élections générales. Ça sera l'année prochaine et hier c'était le dernier jour des primaires. Les partis ont donc fini de désigner tous leurs candidats, notamment pour la présidentielle. L'opposant Atiku Abubakar a remporté celle de l'ADC mercredi. Hier, c'est l'ancien chef de l'État Goodluck Jonathan qui a été désigné candidat pour le PDP. Peter Obi, arrivé 3e lors du scrutin de 2023, lui a été définitivement adoubé par le NDC. Lisa Fabian.
10: Sur scène, Peter Obi agite le drapeau du NDC, le parti qu'il représentera dans la course à la présidentielle au Nigeria. Dans son discours, l'ancien chef du parti travailliste a dénoncé les pressions du pouvoir.
11: Nous voulons être le gouvernement du peuple, par le peuple et pour le peuple. C'est le peuple qui doit décider. Aujourd'hui, la situation est difficile. Les partis d'opposition sont traités comme des criminels. Nous sommes harcelés. Notre gouvernement travaillera avec l'opposition. Nous nous assurerons qu'elle existe.
10: À Abuja, la police a notamment empêché les dirigeants du PDP de se réunir dans la salle de conférence qu'ils avaient réservée pour organiser leur congrès. Ceux-ci ont dû se replier dans la résidence de l'un d'eux pour désigner officiellement l'ancien président Goodluck Jonathan comme leur candidat unique.
12: It was perceived that President Jonathan was this administration's greatest fear.
13: Aujourd'hui, le pouvoir nous a confirmé que le président Jonathan les effraie. Sinon, comment expliquer qu'ils aient essayé de nous empêcher de nous réunir? Allez leur dire que Goodluck Jonathan est de retour.
12: Jonathan is coming back again.
10: Le secrétaire national du PDP, Ini Emembong, a indiqué qu'une cérémonie publique serait organisée prochainement pour remettre le drapeau de leur parti à Goodluck Jonathan en bonne et due forme.
6: Lisa Fabian et le président sortant Bola Tinubu a été choisi, lui, par le parti majoritaire APC pour briguer un nouveau mandat. La Société nationale des mines du Cameroun pointée du doigt pour sa gestion de l'or qualifiée d'anarchique et frauduleuse. 3 présidents d'associations de consommateurs ont organisé un sit-in cette semaine devant le siège de la Sonamine à Yaoundé. Il s'appuie sur un rapport datant de 2023 de l'Initiative pour la transparence des industries extractives qui souligne un décalage entre la vente déclarée d'un peu plus de 22 kilos d'or par le Cameroun et les 15 tonnes d'achat d'or déclarées par les Émirats. Pour le directeur de la Sonamine, Serge-Hervé Boyogeno, les faits reprochés sont antérieurs à la création de la société.
14: La Sonamine est très jeune dans un monde très vieux. La semi-mécanisée, c'est 20 ans. La Sonamine, c'est tout juste 5 années. Donc, on ne pouvait pas être responsable du reproche qui nous est fait d'entretenir l'exploitation semi-mécanisée illégale sur le terrain. Ils avaient également une question qui concernait la non-attribution des comptoirs de commercialisation par la Sonamine. Nous leur avons tout simplement dit qu'au regard des quantités d'or qui sortent du Cameroun et du fait que ceux qui font sortir cet or utilisent les 105 bureaux d'achat en cours de validité pour blanchir cet or sur la place internationale, notamment à Dubaï, nous ne pouvons pas délivrer des comptoirs de commercialisation, d'autant puisque la loi, le décret de création de la Sonamine et la loi portant code minier en fait de la Sonamine le comptoir unique et donne la possibilité à la Sonamine d'avoir des sous-traitants que sont les collecteurs et les comptoirs de commercialisation.
6: Un propos recueilli par notre correspondant à Yaoundé, Richard Onanena. Le narcotrafic prend des proportions qui inquiètent les autorités sud-africaines. Le dernier épisode en date, c'est cette saisie d'un camion en provenance du Malawi transportant plus de 50 millions d'euros d'une substance utilisée pour fabriquer le mandrax, une drogue de synthèse. Au début du mois, c'était un site de production de méthamphétamine qui était découvert dans une ferme du nord du pays, s'ajoutant à une longue liste de laboratoires clandestins démantelé ces dernières années. Martine Ewi est chercheur à l'Institut des études de sécurité. Pour lui, ce n'est pas nouveau. L'Afrique du Sud est un carrefour du trafic depuis longtemps. Mais le spécialiste a récemment observé un changement d'échelle.
15: Il s'agit d'une menace qui existe depuis les années 1990, mais ces derniers temps, et cela se confirme cette année, nous observons une évolution du phénomène avec de plus en plus de découvertes de laboratoires de drogue clandestins dirigés par des réseaux criminels étrangers dans le but de fabriquer ces substances directement sur place, là où se trouve le marché et les consommateurs. Des ressortissants mexicains ont notamment été identifiés comme étant impliqués dans cette fabrication illégale de drogue en Afrique du Sud. C'est ce phénomène que nous observons concrètement au cours des deux dernières années, avec un nombre croissant de ces laboratoires découverts. Il s'agit d'installations de grande envergure. Je ne pense pas que l'Afrique du Sud puisse faire face seule à cette menace. Certes, les autorités peuvent procéder à des saisies, effectuer certaines arrestations, mais sans coopération avec d'autres pays et sans partage de renseignements, les forces de l'ordre sud-africaines ne pourront pas, à elles seules, venir à bout du problème.
6: Martine, et oui, joint par Claire Bargelès. La région de Dahar, dans le sud de la Tunisie, veut profiter d'une aura renouvelée. Après avoir été longtemps mise sur la touche, cette zone a maintenant le potentiel pour devenir une place forte du tourisme durable, selon les promoteurs. Son géoparc de 6000 km² abritant une riche histoire et une biodiversité dense lui a permis d'être classé au patrimoine mondial de l'UNESCO fin avril, Lilia Blaise.
16: C'est la découverte d'un fossile de dinosaure en 2014 à Tataouine, dans le sud tunisien, vieux de 150 millions d'années, qui a impulsé la candidature au patrimoine mondial de l'UNESCO. Samir Orchani est président de l'association de sauvegarde du patrimoine de Romrasen à Tataouine.
17: Dans cette zone, dans cette région, on peut joindre pratiquement l'histoire de la Terre à l'histoire de l'être humain. Donc on peut suivre pratiquement une stratigraphie du patrimoine ou bien d'air géologique qui dépasse les 250 millions d'années et aussi une autre stratigraphie de civilisation, de culture, donc qui commence pratiquement vers la fin du néolithique, c'est-à-dire vers les 5000 ans avant Jésus-Christ.
16: Art rupestre, patrimoine berbère, maison troglodyte, la richesse de la région gagnerait à être davantage valorisée, selon Anne de Chambrier, directrice adjointe de la coopération suisse en Tunisie, qui a soutenu la démarche pour la labellisation et le développement du tourisme durable dans le sud.
18: Ce projet-là, Destination Dahar, il a été développé entre 2014 et 2019. En 2015, il y a eu les attentats en Tunisie. Et on nous a demandé: mais qu'est-ce que vous faites avec un projet de tourisme dans une région à côté de la Libye, dans les montagnes? C'est de la folie, il faut arrêter tout de suite ce projet. Et là, nous avons répondu non, surtout pas.
16: 10 ans plus tard, la destination Dahar abrite une quarantaine de maisons d'hôtes, mais aussi des parcours de randonnée balisés. Lilia Blaise, Tunis, RFI.
6: Et puis s'allumer une cigarette ou vapoter, ce sont des pratiques qui persistent malgré les risques pour la santé. En Côte d'Ivoire, selon l'OMS, le tabagisme tue environ 9000 personnes chaque année. Alors pour essayer d'enrayer le phénomène, les associations et organisations de santé ont multiplié les actions de sensibilisation à l'approche de la Journée mondiale sans tabac qui se tient aujourd'hui. À Grand Bassam, par exemple, hier, des membres de l'ONG Clucode sont allés sur la plage pour argumenter auprès des jeunes. Reportage d'Abdoulaziz Diallo.
19: Quand tu fumes, tu peux avoir le cancer.
20: Sur la plage de Grand Bassam, entre baignades, parties de football et promenades, des bénévoles distribuent des dépliants et échangent avec les jeunes sur les dangers du tabac. À la vue de l'équipe de sensibilisation, un jeune tente discrètement de cacher le mégot qu'il tient entre les doigts. La vingtaine révolue, il reconnaît fumer régulièrement. Une habitude qui a commencé presque par hasard.
21: Un jour, j'avais froid, un de mes frères fumait. Il m'a dit de prendre une taf là, fraîche, il a essayé. J'avais envie de découvrir, ça donne quoi. C'est pour cela que j'ai commencé à fumer.
20: Malgré les risques pour la santé, arrêter de fumer reste un véritable défi pour de nombreux consommateurs. La dépendance s'installe parfois très tôt. À seulement 22 ans, ce jeune homme en a fait l'expérience.
22: Il a laissé un mois et puis après il a recommencé à fumer. Souvent là, quand tu ne fumes pas, il y a une chose qui te prend, tu as envie de fumer. Tant que tu n'as pas fumé, tu ne peux pas rester tranquille.
20: Pour Marcel Etienne, chargé de programme à l'ONG Clucode, cette initiation précoce au tabagisme commence parfois au sein même du cercle familial.
23: Les parents qui envoient les enfants à bas âge d'aller acheter la cigarette et disent aux enfants d'allumer. Tous ces jeunes-là, ils commencent souvent à bas âge et puis à un certain niveau, ils sont addicts.
20: En plus de l'interdiction de fumer dans les lieux publics, la Côte d'Ivoire a opté également pour la mise en œuvre prochaine du conditionnement neutre des produits du tabac. Abdelaziz Diallo, de retour de Grand Bassam, RFI.
6: À Grand Bassam où il est 5h42. La suite des RFI Matin avec Clotilde Dumay.
3: Merci beaucoup Paul Lonsin-Spinelli. On passe au sport. Avec vous Anne Dufort-Cornelier, bonjour.
0: Bonjour Clotilde.
3: Le Paris Saint-Germain, champion d'Europe, donc pour la deuxième fois de son histoire, hein, après sa victoire hier soir face à Arsenal.
0: Oui, le PSG entre dans la légende, vainqueur de la Ligue des Champions pour la première fois en 2025. Les Parisiens conservent leur titre avec un match nul, un but partout, soldé par une séance de tirs au but remportée 4-3. Une finale étouffante à la Puskas Arena de Budapest en Hongrie. Les supporters sur place, à Paris, mais aussi à Dakar, où ils sont nombreux, ont eu le souffle coupé à plusieurs reprises hier soir. Babacar Fall nous raconte.
1: À l'entrée de cette salle du cinéma, dans cet hôtel de Dakar qui diffuse la finale, les supporters du Paris Saint-Germain mettent l'ambiance. Mais le match est mal embarqué pour Paris. Ensuite, l'égalisation d'Ousmane Dembélé à la 65e minute sur pénalty. Soulage les supporters du PSG.
2: Ousmane Ballon d'Or, Ousmane Ballon d'Or.
1: Puis les prolongations, mais le score ne change pas. C'est la séance de tir au but. Le Brésilien Gabriel rate le dernier pénalty d'Arsenal. Le Paris Saint-Germain, champion d'Europe pour la deuxième fois de son histoire. Abdoulaye Cissé, le président de l'association des supporters sénégalais du PSG.
5: Voir le club conserver son titre européen est quelque chose d'exceptionnel.
1: Et le fair play des fans d'Arsenal.
24: Arsenal a montré beaucoup de discipline, d'intensité, mais quand même Paris a confirmé sa dimension européenne. Hein.
1: La saison est terminée en Europe. Les inconditionnels sénégalais du PSG et d'Arsenal vont maintenant se concentrer sur le mondial. Babacar Fall, Dakar, RFI.
0: Un pari réussi donc pour le Paris Saint-Germain qui rejoint le cercle très fermé des 8 clubs ayant remporté 2 Ligues des Champions consécutives. Parmi eux, le Real Madrid, bien sûr, mais aussi le Bayern Munich, Liverpool, le Benfica Lisbonne, l'Ajax Amsterdam, l'Inter Milan et Nottingham Forest. Pour le capitaine, le Brésilien Marquinhos, qui termine sa 13e saison au club, ce nouveau triomphe n'est pas le fruit du hasard. La patte de Luis Enrique, l'entraîneur espagnol, y est pour beaucoup.
25: On a un entraîneur qui nous pousse d'aller vers l'avant. Depuis la première journée qu'on est rentré de vacances, il parlait de ce titre-là. Et il nous a dit, gagner une, c'est déjà difficile. Mais gagner deux, c'est encore plus difficile. Et si vous voulez gagner, vous devez vraiment travailler encore plus et plus. Et c'est ça qu'on a fait. On a un entraîneur qui nous a montré le chemin. On a montré notre valeur, notre mental. Et on a montré la force de ce groupe. Et c'est ça qui mérite le Paris Saint-Germain. Le Paris Saint-Germain, il mérite vraiment le haut niveau, il mérite vraiment être tout là-haut. Et je suis très heureux de faire nos supporters, notre famille qui a été là aujourd'hui, et toute Paris qui a été en fête encore aujourd'hui. Et je pense qu'on a été très heureux pour ce moment-là.
0: Les joueurs du PSG quitteront Budapest dans la matinée avant de débuter une journée de célébration dans la capitale. Au programme, présentation du trophée au Champ de Mars, suivi d'une visite à l'Élysée pour rencontrer le président de la République, Emmanuel Macron. Et enfin, terminer au Parc des Princes pour communier avec son public.
3: Allez, on termine quand même avec un mot de basket. Anne, la finale de la balle cet après-midi à Kigali, hein, la capitale rwandaise.
0: Les Angolais du Petro de Luanda, vainqueurs en 2024 face au Rwanda. Des RSSB Tigers. C'est à 16h, temps universel. Les Tigers espèrent remporter pour leur première participation ce trophée. Une ambition élevée, mais à domicile, tout est possible.
3: Ah oui, Anne Dufort-Cornelier pour les sports. À 7h47 en temps universel, la revue de la presse, la revue de presse, les hebdomadaires, les journaux du dimanche avec vous Catherine Poté, bonjour.
26: Bonjour Clotilde.
3: Et on commence là aussi par la presse dominicale qui célèbre le PSG vainqueur donc hier soir de sa deuxième Ligue des Champions consécutive.
26: Un mot barre la une du Parisien dimanche, légendaire. En photo, les joueurs du PSG sur la pelouse explosant de joie réunis autour de leur coupe. Une fois c'est historique, deux fois c'est légendaire, scandaient les supporters avant le coup d'envoi. Comment leur donner tort, interroge le Parisien dimanche. Un titre inscrit, un nom au palmarès, deux d'affilée font entrer dans un cercle dont les membres se comptent sur les doigts des deux mains. Paris est mythique, s'exclame de son côté l'équipe, avec là encore une photo des joueurs du PSG célébrant leur victoire, la coupe brandie au-dessus des têtes. L'équipe qui vibre à l'unisson du Paris Saint-Germain. Il y a, nous dit-on, plusieurs manières d'entrer dans la légende, en enfonçant la porte ou en prenant les patins, en piétinant l'Inter Milan 5-0, c'était l'année dernière, ou en visitant toutes les souffrances possibles, un soir d'impuissance face à Arsenal, un soir à chercher de l'air dans la touffeur de Budapest et de l'espoir dans les yeux de ses partenaires au cœur des moments difficiles. Revers de la médaille, la soirée a été maillée d'incidents parfois violents. La tribune dimanche fait le compte, 416 personnes interpellées, 7 policiers blessés.
3: Alors, en dehors de cet événement, Catherine, pour les hebdomadaires, l'heure est déjà à l'élection présidentielle en France qui aura lieu dans moins d'un an.
26: Et certains de ces hebdomadaires semblent avoir choisi leur candidat. Le Nouvel Obs, qui a toujours eu le cœur à gauche, affiche en une la photo de Raphaël Glucksmann dans une harmonie de couleurs. Les yeux gris-bleus du député européen s'accordent avec un fond gris-bleu du plus bel effet. Il est impératif que la gauche démocratique et écologiste s'emploie à redonner un espoir aux Français et propose une alternative à la vague nationale populiste qui menace de déferler, estime le Nouvel Obs qui poursuit. C'est le credo de celui qui prétend rassembler la gauche non mélenchoniste. Raphaël Glucksmann, qui n'est pas encore officiellement candidat, publie un livre intitulé « Nous avons encore envie » dont l'hebdomadaire publie des extraits vantant l'audacieux contrat patriotique proposée par le futur candidat. Glucksmann, nous dit l'hebdomadaire, veut reprendre à l'extrême droite le monopole du drapeau, de l'identité et du sentiment d'appartenance nationale. Mais Raphaël Glucksmann n'a pas la partie gagnée, loin de là. Le Nouvel Obs évoque la critique lancinante du candidat parisien aveugle aux souffrances des Français, ce que ne manquent pas de signaler les socialistes qui ont leurs propres ambitions. Patrick Kanner, le chef des sénateurs socialistes, déclare ainsi: Raphaël est un gars honnête et sincère, mais ce n'est pas lui faire injure de dire qu'il ne connaît pas le pays.
3: Pendant ce temps-là, à droite, Catherine, le point semble de son côté misé sur Bruno Retailleau.
26: L'hebdomadaire a suivi le candidat Les Républicains lors d'un déplacement à Kiev, son premier déplacement de campagne à l'étranger. La capitale ukrainienne, où il a rencontré une demi-douzaine d'officiels, pas vraiment du premier cercle, remarque Le Point. Il est fini le temps où il était ministre. Mais cela n'arrête pas Bruno Retailleau. Il questionne, engrange des connaissances très prolixes sur le narcotrafic, les frères musulmans et le régime algérien, raconte l'hebdomadaire avec un certain enthousiasme. Il creuse désormais sa réflexion sur les sujets de défense, tente de se forger une stature internationale, celle d'un homme d'État capable de donner la République à Poutine, Trump ou Xi Jinping. Longtemps, longuement interrogé sur la situation internationale, Bruno Retailleau assure qu'un président de la République doit d'abord maintenir une ligne claire et constante, et il en profite pour égratigner Emmanuel Macron sur la guerre en Ukraine, rappelant qu'au départ, le président français voulait éviter d'humilier Poutine, puis qu'il a parlé d'envoyer des soldats sur le terrain.
3: Enfin, l'affaire Patrick Bruel, hein, chanteur et ex-idole des jeunes accusé de viol et d'agression sexuelle, suscite de nouveaux commentaires.
26: Au total, rappelle le Nouvel Obs, 30 femmes l'accusent de violences sexuelles sur les 35 dernières années, alors que Patrick Bruel, lui, se dit innocent. Le Nouvel Obs a interrogé l'anthropologue Mélanie Gourarier, spécialiste de l'étude des masculinités et de l'hétérosexualité. Comment expliquer ce long silence autour des violences sexuelles alors que tout le monde savait, selon des témoins cités dans la presse, demande l'hebdomadaire. D'abord parce que la parole est coûteuse pour les victimes. Témoigner porte un coup à leur carrière et génère souvent une rupture biographique, bouleverse toute la vie intime, explique Mélanie Gourarier, qui remarque que par ailleurs la justice encourage ce silence. Moins de 10% des plaintes donnent lieu à une condamnation. Le message est clair, dit-elle. Le coût de la parole est élevé et le criminel a peu de chances d'être condamné.
3: La revue de presse de Catherine Potet. C'est une préoccupation pour des millions de femmes, le coût des protections hygiéniques. Pour celles qui n'ont pas les moyens de s'en procurer, ça peut avoir des conséquences importantes sur leur vie au quotidien. Alors au Cameroun, plusieurs associations militent pour que toutes les femmes puissent avoir accès à des serviettes hygiéniques et sensibilisent aussi à l'hygiène menstruelle. L'Afrique en marche, c'est avec Frédéric Gara.
4: En 2020, à Yaoundé, Caroline Mueng et d'autres membres ont créé l'association Elles rayonnent ensemble. Leur credo est de permettre l'accès aux serviettes hygiéniques pour les femmes et de réduire la précarité menstruelle. Une précarité qui est causée par un accès difficile à des produits de bonne qualité et à un prix raisonnable. Caroline Mueng.
7: On est sur le prix le plus bas actuellement, c'est de 700 francs CFA par mois. Et ça, c'est pour celles qui ont un flux, on va dire, pas très abondant. Mais pour les autres, c'est au moins deux. Donc, on est à 1400 francs CFA par mois. On a besoin soit des antidouleurs, soit d'autres choses. Et donc, ce côté-là aussi, si on le rajoute, on monte facilement à 50 euros par an. Donc, qu'est-ce qu'on fait? Soit on sacrifie le côté santé et donc on va juste pouvoir s'offrir des protections menstruelles. Soit on n'a rien de tout ça et donc on se garnit avec soit un tissu pagne qu'on met sur nous, soit on ne va pas aller travailler ce jour-là parce qu'on n'a même pas de quoi se garnir. Et du coup, parfois, l'employeur peut ne pas être très compréhensif.
4: Couper son salaire ou...
7: Oui, soit lui couper son salaire, soit carrément lui dire, écoute, si tu dois prendre 5 jours tous les mois ou 3 jours, ça ne va pas être possible. Le cycle de la pauvreté, en tout cas, continue et voilà la réalité vraiment auquel elles font face.
4: L'association milite pour une TVA moins lourde sur un produit qu'elle considère de première nécessité. Caroline Mueng fait du lobbying également dans les villages, dans les écoles, pour lever les tabous autour de cette question.
7: Le point qui me paraît le plus important de souligner, c'est vraiment la question de la libéralisation de la parole autour de l'hygiène menstruelle. De la part des femmes et des filles en tout cas, mais de la gente masculine, c'est encore un peu, même quand on a certains alliés, mais il y a une évolution maintenant à en parler, surtout la plus jeune génération qui juste essaye de lever le tabou autour. On voit une nette évolution vraiment à ce niveau-là.
4: Une amélioration dans une société patriarcale qui passe par la jeunesse, comme l'explique René Nouès. Son association Wake Up Ladies organise des rencontres dans les écoles.
8: Et on fait la corrélation entre la bonne gestion de l'hygiène menstruelle et la régularité à l'école. Pour dire, il est important d'accompagner les jeunes filles durant leur période menstruelle parce que si ce n'est pas fait, elles vont plutôt manquer les cours. Et si une fille manque les cours constamment, elle a moins de chances de pouvoir réussir en fin d'année. Ouais, ça progresse vraiment. Petit à petit, mais on verra le bon bout.
4: Des progrès menés grâce à un programme baptisé 100% Unis pour la Dignité, un programme financé par l'AFD. Margot Chinal est chargée de ce programme à l'Agence française de développement.
9: Le programme 100% a effectivement tout un volet dédié à l'appui à des entreprises sociales et solidaires qui produisent des serviettes lavables. On a aussi des entreprises sociales qui ont choisi plutôt la coupe menstruelle. C'est une petite coupe en silicone qui s'insère en fait dans le vagin et qui permet de récupérer le sang menstruel et on la vide au cours de la journée. Il faut idéalement que les femmes puissent avoir le choix et que ce choix soit fait de manière éclairée. Et donc pour ça, il faut qu'elles puissent avoir toutes les informations nécessaires sur la bonne utilisation des produits. On va avoir des projets de sensibilisation à l'hygiène et à la santé menstruelle dans des écoles. On va avoir des projets de plaidoyer à plus haut niveau, au niveau du gouvernement. On a des exemples dans certains pays d'organisations qui ont déjà réussi à faire bouger un peu les lignes au niveau législatif. En plus des organisations de la société civile, on a un appui direct à 18 entreprises sociales et solidaires qui produisent des produits d'hygiène menstruelle grâce à ce programme-là.
4: En 2025, le projet 100% Uni, qui est prodigué également au Bénin, en Côte d'Ivoire, en Guinée ou au Nigeria, a permis à 24 000 jeunes d'être sensibilisés à la santé menstruelle. 75 000 personnes ont bénéficié d'une éducation sur leurs droits, réduisant ainsi les risques sanitaires et améliorant la dignité des femmes.
3: L'Afrique en marche avec Frédéric Gara, presque 6 heures en temps universel. Un peu de musique avant le prochain journal international. On écoute l'un des titres choisis par les programmateurs de RFI. Si j'avais su, c'est signé Anna.

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3: Deux anciens journalistes du célèbre New Yorker viennent de lancer une revue américaine indépendante qui fait la part belle au grand reportage international. 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Hélène Ver-

0: Nous obtenons ce que nous voulons, a assuré Donald Trump. Le directeur de l'Organisation mondiale de la santé est à Bunia depuis hier, la capitale de l'Itourie dans l'est de la RDC, épicentre de l'épidémie d'Ebola, qui compte plus de 1000 cas suspects, dont 246 décès, aux côtés des ministres congolais de la santé et de la communication. Tedros Ghebreyesus a fait un point de situation devant la presse. Pascal Moulégua.
1: Pour les patrons de l'OMS, avant la mise au point des vaccins ou des traitements homologués dans les prochains mois, l'appropriation communautaire est ce qui permettra de mettre fin à cette épidémie. Sa vitesse de propagation inquiète la communauté internationale, pourtant certains habitants sont encore plongés dans les dénis. Alors que des restrictions de voyage sont imposées par certains États et que la province de l'Ituri a été isolée par le gouvernement en suspendant tous les vols à destination, les patrons de l'OMS se sont montrés fermes.
2: Et je demande également aux pays qui ont imposé des interdictions de voyager ou des fermetures de frontières de reconsidérer leurs décisions. Ces mesures rendent la riposte plus difficile et elles découragent la transparence et la confiance qui sauvent des vies.
1: Avec sa capacité logistique renforcée ces dernières heures, Kinshasa, pétri d'expérience avec 16 précédentes épidémies d'Ebola, se veut aussi rassurant. Samuel Roger Kamba, le ministre de la Santé publique.
3: Nous avons actuellement dans les dépôts tout ce qu'il faut pour couvrir tous les besoins en matériel de protection, en médicaments, en testing. Nous avons maintenant la certitude du nombre des échantillons positifs. Faites-nous confiance, ne fermez pas vos frontières parce que nous savons ce que nous faisons.
1: Médecins sans frontières a averti que la riposte n'a pas encore rattrapé la propagation du virus 2 semaines après la déclaration officielle de l'épidémie. Jamais auparavant, une épidémie d'Ebola n'avait enregistré autant de cas aussitôt sa déclaration officielle, a affirmé le directeur adjoint des opérations de MSF à l'occasion de cette visite de haut niveau à Ituri. Pascal Moulégua, Kinshasa, RFI.
0: RFI, 11h06 à Paris, à moins d'un an de la présidentielle en France. Les candidats déclarés montrent les muscles. Quand ils ne sont pas en meeting, ils dévoilent des éléments de leur programme, à l'image de Marine Tondelier, candidate écologiste à la primaire de la gauche. Elle a dévoilé ce week-end, Raphaël Delvolvé, l'un des thèmes forts de sa campagne, la santé environnementale.
4: Marine Tondelier entend défendre ce qu'elle appelle un droit fondamental du 21e siècle, celui de vivre dans un environnement sain dans lequel, elle présidente, elle organiserait la sortie progressive des pesticides agricoles de synthèse, bannirait les perturbateurs endocriniens des produits du quotidien ou encore interdirait la nourriture ultra transformée des cantines scolaires et la publicité télévisée de produits trop sucrés ou trop salés avant 21h. Marine Tondelier, c'est aussi la promesse d'une économie adaptée au dérèglement climatique avec la création d'une TVA verte, d'un congé de 5 jours supplémentaires face aux grandes chaleurs ou encore d'un fonds de dépollution payé par les entreprises dites polluantes. Dans la France de Marine Tondelier, il n'y a pas que des interdits et des taxes, il y a aussi un accès garanti à la nature pour chaque Français qui devra avoir 3 arbres minimum visibles depuis chez lui, un plan aussi ambitieux que téméraire au moment où l'écologie décroche nettement dans les enquêtes sur les préoccupations des Français.
0: Raphaël Delvolvé, les héros du Paris Saint-Germain, de retour à la maison. Ils sont attendus sur le Champ de Mars à partir de 14h pour communier avec leurs supporters au lendemain de leur sacre historique en Ligue des Champions. Une 2e étoile sur le maillot qui les amènera ensuite à l'Elysée, reçue en fin de journée par le président Emmanuel Macron. L'étau se resserre à Roland-Garros, 8e de finale avec de belles affiches ce dimanche. Chez les femmes, la quadruple lauréate Iga Swiatek sera opposée à l'Ukrainienne Marta Kostyuk, 15e mondiale. Du côté des hommes, Alexander Zverev tentera de décrocher sa place en quart de finale face à Jesper de Jong, puis en soirée le duel entre le Brésilien João Fonseca et le Norvégien Casper Ruud. La vie en rose à Vilnius. Depuis vendredi et jusqu'à ce soir, la capitale lituanienne vit au rythme du festival de la soupe rose, une soupe froide traditionnelle à base de betterave qui lui donne cette couleur éclatante. Plus de 3 tonnes de kéfir de lait vont être consommés. 100 000 visiteurs sont attendus pour cette 4e édition qui part toute la ville de Rose. À Vilnius, correspondance Marielle Vituro.
5: La folie de la soupe rose, ou en lituanien, s'est emparée de Vilnius. Ruta en mélange des litres depuis la matinée. Il faut des betteraves, du kéfir de lait, de la ciboulette, de la nette et un œuf dur. On peut aussi ajouter du concombre et des pommes de terre. En bouche, le goût est à la fois acidulé et sucré. Raminta ne connaît pas un seul Lituanien qui n'aime pas cette soupe très traditionnelle. La toute première recette a été rédigée par un cuisinier français, Paul Trémo, qui servait à la cour de Pologne et de Lille.

0: Lituanie au XVIIIe siècle.
1: Donc ce qui est très particulier, c'est la couleur, c'est la soupe qui est vraiment rose. Et ça surprend les gens souvent que c'est mangeable.
0: Alors aujourd'hui, c'est un défilé de costumes roses dans la ville. Tout le monde a son petit accessoire. Agnès porte un foulard.
2: Pour moi, c'est un plat très simple pour les adultes et les enfants et parfait l'été pour se rafraîchir.
0: La soupe rose est l'un des rares plats végétariens de la cuisine lituanienne. On vient de loin pour y goûter, comme Paul.
3: Faire un festival juste sur la betterave, c'est fantastique. C'est un légume oublié.
0: Et quand la soupe apparaît au menu des restaurants, on sait que l'été est arrivé. Marielle Vitureau, Vilnius, RFI.
4: Et à Vilnius, il est midi 10, 11h10 à Paris. Merci à vous d'écouter Radio France Internationale. Un nouveau point sur l'actualité du monde. C'est dans 50 minutes avec Karine Bellicha. Bon dimanche à l'écoute de RFI.
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8: Bienvenue dans le supplément de grand reportage, 50 minutes ensemble, avec aujourd'hui Marielle Vitureau et Emma Garbou-Lorenzoni. Emma, que nous retrouverons dans une vingtaine de minutes en Nouvelle-Zélande, rencontre avec les jeunes Maoris victimes des réformes gouvernementales.

0: Mais d'abord, il peut voler, naviguer ou rouler. Il peut porter une charge explosive ou mener des opérations de reconnaissance. Le drone est désormais indispensable pour assurer la sécurité d'un territoire et s'en protéger est devenu le défi numéro un. Le drone est au cœur en particulier de la guerre en Ukraine et dans les pays environnants. Estonie, Lettonie et Lituanie, les armées, les institutions, les industries ne parlent que d'eux. Alors, comment les développer? Comment les intégrer? Les pays baltes, une région passée en mode drone. C'est le grand reportage de notre correspondante régionale, Marielle Vituro.
1: Tempête de printemps, c'est le nom de code du grand exercice annuel des forces armées estoniennes mené conjointement avec les appelés, les réservistes et les alliés de l'OTAN. L'édition 2026 se déroule dans les environs de Vooru, dans le sud-ouest de l'Estonie. Et cette année, les drones sont encore plus présents que d'habitude, explique Lauri Teppo, l'officier à la tête du bataillon d'infanterie Kuperjanov.
2: As you can see and hear, the drones
3: Comme vous l'entendez, les drones sont là constamment pour rappeler aux soldats que les ennemis nous observent à chaque instant. Mais nous aussi, nous pouvons les observer en permanence. Le champ de bataille est désormais en trois dimensions. Les drones servent à collecter du renseignement, à attaquer et ils servent à la logistique. Nous avons aussi des drones terrestres pour la logistique aussi et d'autres tâches. Nous sommes à moins de 30 km de la frontière russe. Les Russes brouillent le système GPS et cela crée presque un environnement parfait pour s'entraîner aux opérations militaires d'aujourd'hui.
1: Les légionnaires français participent aussi avec leurs drones. Le sergent Gabriel raconte.
4: On reconnaît déjà la position ennemie. Comme ça, l'information, ça monte et ça permet des commandants des unités de manœuvrer, de choisir la façon d'agir sur le terrain pendant les manœuvres. Donc, ça aide beaucoup. Quand on veut parler de drones, c'est les combattants qui vont à pied, en tête. Donc, c'est plus dangereux. On a fait des dégâts dans le côté ennemi. Donc, pour nous, c'était profitable. On vient de détruire un PC ennemi avec plus ou moins 8 à 10 véhicules, avec 17 personnels. C'était nous qui avons fait les renseignements, donc pour nous c'était profitable.
1: Retour à Tallinn, la capitale estonienne. Depuis plusieurs semaines, on y parle beaucoup plus souvent de drones et de défense aérienne. Le 9 avril dernier, après le Conseil des ministres à Nopevkur, le ministre estonien de la Défense annonce à la presse un changement de taille dans la politique d'investissement du pays. Le commandant en chef des forces armées met à jour ses recommandations militaires. L'accent va être mis sur l'acquisition de moyens de défense anti-drone, de défense aérienne et de systèmes. Depuis l'année dernière, l'Estonie a créé un commandement pour la transformation des forces armées. Les militaires ont eu leur premier drone en 2008. Une société estonienne voulait tester son produit, raconte Arbo Probal, responsable du développement des systèmes autonomes au sein de ce nouveau commandement. Depuis 2014, l'armée estonienne s'en sert pour la reconnaissance, pour la surveillance. Et depuis 2022, début de l'offensive russe contre l'Ukraine, l'Estonie comprend qu'elle a besoin des drones en quantité. Ils sont un multiplicateur pour l'armée estonienne, affirme Arbo Probal.
5: Multiplicateur, voilà le bon mot. Nous sommes une petite armée, nous sommes une armée de réservistes. Et nous comprenons bien que notre ressource la plus précieuse est l'homme, le soldat. Tout ce que l'on peut faire, à distance, de manière automatique, autonome, en utilisant la technologie pour préserver nos réservistes, est un plus inestimable.
1: Alors, pour trouver toujours mieux, l'armée estonienne embarque avec elle des industriels sur les exercices. Les drones de la société lituanienne Granta Autonomy se sont donc retrouvés sur le champ de bataille estonien. Rencontre avec le directeur Gediminas Goba avant le départ des Chirchés, les GEP, le nom de son drone sur les exercices.
6: C'est un drone à voilure fixe. Il ressemble à un petit avion. Son envergure est tout juste de 1,20 m. Il a été créé pour voler dans les conditions lituaniennes, c'est-à-dire sous les nuages. Au début, il pouvait assurer des missions de reconnaissance sur 12 km. Nous sommes maintenant à la troisième génération du modèle et le drone peut parcourir 50 km.
1: L'engouement pour les drones a fait éclore tout un nouvel écosystème industriel où savoir-faire technique et maîtrise de l'informatique se côtoient. Rien d'étonnant en Estonie, ce pays qui vit au rythme des nouvelles technologies depuis plusieurs décennies. À Tallinn, Defsec Intel, la société dirigée par Jan Ustam, produit des radars mobiles. Dans la remorque verte de taille moyenne, il y a tout ce qu'il faut pour se défendre.
7: C'est une mobile trailer-based platform.
8: C'est une plateforme mobile de détection. À l'intérieur, il y a un système électronique, un mât, des caméras et les drones. C'est pensé pour être déplacé dans les zones frontalières. Cette plateforme est équipée avec des drones qui peuvent assurer une mission de surveillance ou intercepter des drones hostiles.
1: Le conflit en Ukraine n'a pas uniquement prouvé la nécessité de son produit sur le champ de bataille. Defsec Intel a même des usines en Ukraine. Jan Ustam remarque que la guerre et le développement des drones ont aussi transformé la manière de travailler des industriels.
8: Désormais, le cycle de développement du produit s'est beaucoup raccourci, car les retours d'expérience qui viennent du champ de bataille sont très intenses. C'est pour cela qu'il faut changer le cahier des charges et les caractéristiques du produit très fréquemment. Et puis, cela signifie que l'on peut de plus en plus utiliser des composants présents dans le commerce. Quand on conçoit un nouveau produit, il n'est plus nécessaire d'utiliser uniquement des composants militaires très spécifiques. Toutes ces évolutions ont prouvé que l'on peut produire très vite si c'est nécessaire.
1: Tout un écosystème se crée autour des entreprises et attire aussi les investisseurs étrangers. Ludovic Sauzet vient installer sa société Carbon 01 en Lituanie. Elle produira des systèmes électroniques en masse pour des drones à fabriquer avec une imprimante 3D.
9: On a quelques problèmes aujourd'hui pour tester nos drones sur la France avec la réglementation qui existe. Le peu de centres d'essai. Du côté de Carbon 01, par exemple, on a une zone qui fait à peu près 400 mètres par 800 mètres, ce qui est très petit pour des systèmes qui, chez nous, peuvent aller jusqu'à 120 km. Ici, on a quelques kilomètres de plus avec l'autorisation de voler sur des couloirs. Entre parenthèses, plus simple, puisqu'on n'a pas besoin d'aller contacter l'aviation civile locale. Ce sont des accords quasiment permanents qu'on a avec eux.
1: L'Estonie, à l'instar de la Lettonie et de la Lituanie, dépense plus de 5% de son produit intérieur brut pour la défense. Plus de la moitié du budget de la défense est consacré à l'acquisition de systèmes d'armement. L'Estonie soutient les industriels en investissant dans la recherche et le développement, mais aussi à travers l'aide que le pays apporte à l'Ukraine. Tulie Duneton, directrice politique au ministère estonien de la Défense, explique comment.
10: L'Estonie soutient l'Ukraine à hauteur de 0,25% de son produit intérieur brut. Et 90% de ce soutien, c'est-à-dire un peu moins de 100 millions d'euros, sert à acheter du matériel aux industries estoniennes pour qu'elles le fournissent à l'Ukraine.
11: And of course, this list of requirements is pre-established by Ukraine.
10: La liste de besoins est établie par l'Ukraine et une grande partie des besoins exprimés concerne les drones. C'est ainsi que nous soutenons l'industrie estonienne via le soutien à Kiev.
11: So yes, we support the Estonian defense industry as well while we are delivering our military aid to Ukraine.
1: Gediminas Kwaba, à la tête de Grand Autonomie, est à l'image de nombreuses personnes dans la région. S'il s'est plongé dans le monde des drones, c'est à cause des circonstances géopolitiques.
6: Les drones sont arrivés dans ma vie en 2014, quand la Russie a annexé la Crimée. À ce moment, quelque chose m'a traversé l'esprit. Et si la Russie s'en prenait à la Lituanie, qu'est-ce que je pourrais faire? Je suis ingénieur de formation et j'ai commencé à regarder autour de moi. Quelles sont les technologies qui marchent? Et à cette époque, les drones étaient la chose qui commençait à faire la différence sur le champ de bataille.
12: Atrodė kaip tas dalykas, kuris daro pokytį mūšio lauke.
1: C'est pour offrir un espace à ceux qui voulaient apprendre à piloter des drones que Viestur Siminix, spécialiste en sécurité civile, a ouvert Drone House dans la banlieue de Riga, la capitale lettonne. Le plus grand centre fermé où l'on peut piloter en toute saison. Il faut s'imaginer un grand hangar mis à disposition par l'usine de meubles installé jusqu'à côté.
13: C'est moi qui ai lancé le programme de formation aux drones pour les gardes nationaux, qui est une organisation civile de défense. Et j'ai constaté que tout allait trop lentement dans l'armée.
7: We never make some drone army.
1: Yanis est généticien. Il a découvert les drones avec la guerre lancée par la Russie contre l'Ukraine. Elle occupe toujours un coin de sa tête.
14: Yes, of course, that's the entire point.
3: C'est bien là tout l'enjeu. Il est difficile de dire ce que je ferais si les conditions étaient différentes, mais certainement je ne serais pas devenu si accro à ce passe-temps. J'aurais continué de voler sur les simulateurs, mais maintenant, à force de m'entraîner, tout devient plus utile, autant pour s'amuser que s'il fallait se défendre. Maintenant, j'ai abandonné l'idée de partir vivre ou travailler ailleurs. J'ai décidé de rester, de faire ma vie ici et de défendre la vie que j'ai ici.
1: Make life here and contribute to the defense of the life I have here. Vestio Selenix forme tous ceux qui le veulent.
7: We have a lot of companies who are sending their workers just to understand what is drone.
13: Ils ne travailleront jamais avec, ils n'ont pas forcément un grand intérêt à cela, mais ils ont besoin de comprendre ce qu'est cet engin, ce qui se passe en Ukraine avec les drones et à quoi va ressembler notre vie à l'avenir avec les drones.
7: We'll live together with drones in future. And actually, this is the way also how we are improving our common security.
13: C'est une manière aussi d'améliorer notre sécurité. On ne peut pas juste prendre un drone et voler où on veut. C'est notre rôle d'éduquer la société.
1: Comment se prémunir des drones? C'est la question la plus importante à laquelle doivent répondre aujourd'hui les pays baltes.
15: Dalyje Lietuvos šiandien buvo paskelbtas oro pavojus, gyventojai skubėjo į slėptuves. Apie galimą droną Baltijos šalis įspėjo Minskas.
1: Ces dernières semaines, ils ont dû réagir quand des drones ukrainiens en route pour cibler les ports russes sur la Baltique ont été brouillés et se sont dirigés vers les pays baltes. Le 19 mai, les avions de chasse de la mission de la police du ciel de l'OTAN ont abattu un drone en Estonie. Le 20 mai, l'alerte a été donnée à Vilnius, la capitale lituanienne. Les habitants ont dû se mettre à l'abri. Jusqu'à présent, les dégâts ont été uniquement matériels. Pour certains, c'est une honte. Le long de la frontière extérieure de l'OTAN, il ne peut y avoir de trou dans la détection et dans l'interception. Pour d'autres, comme pour Vestio Selenix en Lettonie, c'est une bonne leçon.
7: Good thing is that nobody has been injured, yeah.
13: Personne n'a été blessé, alors autant continuer. C'est un bon entraînement pour nos militaires. Comment réagir, comment agir, comment voir ces drones? Si on les détecte, quelle est notre réaction? Est-ce que ce sont des drones ennemis ou non? C'est un très bon exercice.
7: Is it enemy or not enemy? Or so it's very good exercise.
1: Dans les ministères, on tire les leçons d'un domaine peut-être un petit peu négligé. Après le crash d'un drone dans la région, Robertas Kaunas, le ministre lituanien de la Défense, assure devant les journalistes que la Lituanie fait des efforts.
16: Une partie des radars de courte portée sont déjà arrivés, d'autres vont être bientôt livrés, et nous demandons aux industriels d'accélérer les livraisons. Il faut qu'ils fassent passer notre région en priorité. Nous sommes en train d'acquérir des intercepteurs modernes, comme ceux qui fonctionnent en Ukraine. Nous travaillons de manière active, et chaque jour, notre défense aérienne est renforcée.
1: Même discours pour Anno Pevkur, son homologue estonien.
17: First, from the detection point of view, we are building up the layered detection system, which means that we are starting from the acoustical sensors.
18: En ce qui concerne la détection, nous mettons en place un système multicouche. Nous commençons par des capteurs acoustiques. Ils sont peut-être déjà en place à différents endroits en Estonie. Je ne donnerai pas plus de détails. Nous avons fait l'achat de radars basse altitude. Ils sont peut-être déjà acquis et installés. D'autres vont encore arriver. Nous avons toujours eu des radars pour la haute altitude. Quand on parle des systèmes d'interception, nous en avons déjà acheté une quantité importante. Je ne vais pas non plus entrer dans les détails. Nous en possédions déjà un peu avant, mais ces nouveaux intercepteurs, ils sont en phase de test intense.
17: From the interceptor point of view, are still in the testing phase, so we've been testing heavily.
1: Pour beaucoup, les drones représentent une révolution, comme pour Gedim Nazgoba, à la tête de Granta Autonomie.
19: Tokios précisikos, tokio efektyvumo,
6: Jamais une telle précision, une telle efficacité n'avait été atteinte avec d'autres moyens. Plus aucun mouvement n'est fait sans l'aide des drones. L'artillerie ne fonctionne plus sans les drones. L'infanterie ne se déplace plus sans les drones. Partout les drones sont là. On peut donc dire que c'est un changement considérable, voire même une révolution.
1: Mais tous ces systèmes, même s'ils sont qualifiés d'autonomes, ont besoin de nombreuses personnes pour les faire fonctionner. Un défi sur lequel se penche Arbo Probal, en charge des systèmes autonomes au sein du commandement estonien pour la transformation des forces armées.
19: That's the reason what we are looking into the options or technology than the.
5: C'est pour ça que nous cherchons du côté de la technologie des solutions pour alléger autant que possible le poids qui pèse sur les opérateurs de drones. Les systèmes doivent être intuitifs.
19: One operator has to be able to operate more than one machine.
5: Un opérateur doit être capable de diriger plus d'un engin, une dizaine, voire une centaine à l'avenir. Il faut introduire de l'intelligence artificielle, de l'apprentissage automatique. Évidemment, l'homme reste toujours présent, contrôle et appuie en dernier sur le bouton rouge.
1: Les drones volants sont déjà complètement intégrés dans les doctrines de défense des pays baltes. L'avenir est à toujours plus d'autonomisation et au développement de systèmes roulant sur terre ou naviguant sur mer. Les drones navals ont permis à l'Ukraine, par exemple, de dominer la mer Noire. L'Estonie a un pionnier en la matière, la société Milrem, qui développe des robots terrestres depuis 2013. Ils sont notamment utilisés par centaines en Ukraine. Raoul Rick est le directeur du développement.
20: Mostly, our products are used close to the.
21: Le plus souvent, notre produit est utilisé sur la ligne de front. Ils aident pour la logistique, pour amener des approvisionnements aux troupes combattantes, ou encore pour évacuer les blessés. Parfois, ils sont armés, mais dans ce cas, ils fonctionnent en partenariat avec des drones. Ici, on voit le véhicule, mais en fait, le cœur de l'appareil réside dans le logiciel et l'intelligence artificielle.
1: Dans l'usine, des ouvriers s'affairent au montage des véhicules, mais en fait, 70% des effectifs de la société sont des informaticiens, précise Raoul Rick.
21: Beaucoup de gens pensent que l'on vit à l'époque de la guerre des étoiles. Ils imaginent que l'on peut dire à la machine de faire quelque chose et elle le fait. Évidemment, on peut utiliser ces systèmes dès maintenant, mais si on souhaite vraiment qu'ils soient complètement autonomes, cela va prendre encore de 10 à 20 ans.
1: Le leitmotiv dans la région est de prendre modèle sur l'Ukraine, sans pour autant les appeler des kill zones, ces portions de territoire d'un côté et de l'autre du front où plus aucun soldat ne s'aventure. Beaucoup ici appellent à la création de zones automatisées à la frontière avec la Russie et la Biélorussie, des zones qui optimiseraient le temps de réponse des alliés en cas de besoin.

0: Marielle Vitureau, bonjour.
1: Bonjour.
0: Et Marielle, vous êtes la correspondante de RFI en Lituanie et c'est vous qui avez signé ce grand reportage, les pays baltes en mode drone. Les drones, Marielle, c'est un sujet véritablement sans fin dans la région. Quasiment impossible de faire le tour de la question.
1: Oui, en effet, chaque jour, Mathieu amène son lot de nouvelles informations, de nouvelles initiatives. Par exemple, mercredi, l'armée lituanienne a annoncé qu'elle formait une unité avec des industriels pour développer des drones d'attaque. Cette fois-ci, ce seront des drones d'une portée de quelques centaines de kilomètres qui pourraient toucher le pays ennemi. Et dans ce cas lituanien, c'est l'industriel que l'on a entendu dans le reportage, Granta Autonomie, qui va être mis à contribution pour développer cette nouvelle force. On sent ici, dans les Pays-Baltes, que la rhétorique de Moscou change, qu'elle devient un peu plus agressive. Et maintenant, on ne parle plus uniquement de moyens de détection de drones et de leur interception. Et puis, la liste de ce genre de nouvelles est longue. Ce sont aussi, par exemple, des accords passés entre des armées européennes et la région pour pouvoir s'entraîner sur les terrains de manœuvre dédiés aux drones. Ici, il y a de l'espace pour pouvoir faire cela. La densité de population n'est pas très importante.
0: Et cette situation qui se tend, c'est un peu aussi la raison de la récente visite de la présidente de la Commission européenne à Vilnius.
1: Oui, tout à fait, Mathieu. Ursula von der Leyen était là en début de semaine et en substance, le président lituanien lui a dit « les mots ne suffisent plus pour exprimer la solidarité ». Alors, elle a mis des chiffres sur la table. Ursula von der Leyen, elle a mis 1,5 milliard d'euros du fonds de cohésion qui vont être consacrés à la défense dans les Pays-Baltes dès maintenant. Et puis, lors de la prochaine perspective financière qui va débuter en 2028, les contributions de l'Union européenne à la défense vont être encore plus importantes, 10 milliards d'euros pour la mobilité militaire, c'est-à-dire tout ce qui peut faciliter le déplacement des troupes en cas de besoin. Pour cela, il faut améliorer les infrastructures de transport maritime, ferroviaire et lever de nombreux obstacles administratifs. C'est d'ailleurs un sujet, Mathieu, que les Pays-Baltes poussent depuis longtemps au sein de l'Union européenne.
0: Marielle, un point que vous avez abordé dans ce reportage, les civils qui sont de plus en plus nombreux à apprendre à piloter des drones.
1: Oui, il y a pléthore de cours qui sont organisés soit par les autorités, soit par les particuliers pour apprendre les rudiments. Et ce sont de plus en plus les enfants qui apprennent. On n'a pas évoqué cela dans le reportage. Par exemple, en Lituanie, un programme a été développé pour offrir des cours de drone en activité extrascolaire financée par l'État. Et très souvent, quand je parle de cela, il y a une question qui revient. Est-ce qu'on apprend vraiment aux enfants à faire la guerre? Est-ce qu'on leur parle de conflit? Alors Mathieu, formellement, non. L'enjeu est vraiment de développer de nouvelles capacités qui peuvent être utiles dans le monde professionnel. Par exemple, les drones peuvent servir à photographier ou à inspecter des installations. Mais on ne peut pas non plus se voiler la face. La guerre de la Russie contre l'Ukraine dure depuis plus de 4 ans. Dans les Pays-Baltes, on vit vraiment au rythme de cette guerre. Tous les jours, les journaux télévisés parlent de cette situation sur le front, des bombardements, du rôle des drones. De nombreux réfugiés ukrainiens habitent dans la région. Les enfants sont donc confrontés à ce conflit où les drones jouent un rôle majeur tous les jours. Alors forcément, les garçons de 16-17 ans peuvent s'intéresser à l'usage militaire des drones, surtout quand on sait qu'ils ont une grande chance de faire leur service militaire après.
0: Et l'Ukraine reste le modèle absolu?
1: Oui, et dans de très, très nombreux domaines, car ce sont eux qui savent le mieux puisqu'ils se battent depuis 4 ans. Les industriels testent leur système en Ukraine. Le retour sur expérience permet d'améliorer les produits. Mais cela vaut aussi pour les ligues de défense ou les gardes nationaux dans chacun des 3 pays baltes. Ces organisations qui rassemblent des civils qui apprennent à se défendre et qui pourraient avoir un rôle à jouer aux côtés des militaires en cas de conflit ont aussi des liens avec l'Ukraine et apprennent des militaires sur le front. Ils sont une sorte de catalyseur d'innovation en matière de drones pour l'armée elles-mêmes, car ils viennent de milieux très variés. Il y a souvent des ingénieurs parmi eux et le caractère très souple de l'organisation permet plus de tests. Et puis, pour terminer, lors de son passage à Vilnius, Ursula von der Leyen l'a aussi répété, il faut intégrer encore plus l'Ukraine dans l'industrie de défense européenne. C'est une question d'intérêt stratégique. Il faut dépasser l'ennemi sur le plan des innovations.
0: Les Pays-Baltes en mode drone. Marielle Vitureau, correspondante de RFI en Lituanie. Merci à vous et bonne journée à Vilnius. À bientôt.
1: Merci, au revoir.

La Nouvelle-Zélande a engagé, il y a quelques années, une politique uniformisée et uniformisante de la société. Un virage intervenu en 2023 avec l'élection d'une coalition de droite à Wellington. Victime de cette nouvelle donne, les droits spécifiques des Maoris. Les Maoris, un peuple autochtone qui représente 17% de la population, près d'un million de personnes, et tout particulièrement touchés, les jeunes Maoris. La jeunesse Maori de Nouvelle-Zélande, victime des réformes, un grand reportage d'Emma Garbou-Lorenzoni.

0: unprecedented criticism from the Prime Minister.
1: Dans les foyers néo-zélandais, la politique du gouvernement ne cesse d'alimenter les conversations.
2: Je pense évidemment qu'il faut enseigner davantage la langue maori dans les écoles, mais est-ce que ça devrait être obligatoire pour tous les enfants ? Je préfère avoir le choix plutôt que ce soit imposé, mais je tiens quand même à insister sur le fait que la culture et la langue maori devraient être plus présentes.
3: Ce n'est pas possible d'en faire plus sans que ce soit imposé. Si ce n'est pas obligatoire, personne ne le fera.
1: L'ambiance est électrique ce soir-là chez Shells à Auckland. Les discussions politiques vont bon train. Et au cœur des débats, il y a la dernière annonce du Premier ministre Christopher Luxon qui souhaite mettre fin à l'obligation d'enseigner la langue et la culture maori dans les écoles. Cette réforme gouvernementale fait réagir toute la famille, car même sans être issu de la communauté maori, ce sont des enseignements qui concernent tous les Néo-Zélandais.
2: Je suis tellement fière de savoir saluer dans la langue maori. Ce sont des mots que j'ai appris ici, à l'école, et je suis nostalgique quand j'entends mon neveu chanter les mêmes chansons maori qu'à mon époque. Avoir accès à cet apprentissage dès le plus jeune âge leur offre une ouverture d'esprit, une curiosité pour les autres cultures et surtout une fierté d'être unique. La culture maori, c'est ce qui fait l'identité néo-zélandaise.
1: Le Premier ministre affirme ne pas remettre en cause cette identité. Il défend plutôt une vision d'uniformité nationale selon laquelle les apprentissages fondamentaux, mathématiques, lecture et écriture en anglais, devraient primer pour l'ensemble des élèves sur les enseignements culturels propres à chaque communauté. Cela signifie donc beaucoup de changements pour les établissements scolaires comme la Te Uru Karaka Newton Central School, une petite école de quartier à Auckland. Le principal, Brian Rehutai, s'efforce de composer avec ces nouvelles directives.
4: Le ministère de l'Éducation fournit des programmes scolaires nationaux que nous avons l'obligation de suivre. Chaque école dispose ensuite de son propre conseil d'administration, décidant de la manière dont ces programmes vont être appliqués aux élèves. Cela permet aux établissements de s'adapter aux besoins locaux. Mais cette flexibilité est de plus en plus menacée par le gouvernement qui cherche à imposer un cadre restrictif. Notre chance, c'est d'avoir obtenu il y a plusieurs années un document constitutionnel nous permettant de continuer notre enseignement maori à notre manière.
5: Ici, c'est la salle de jeu où tu trouveras tous les jouets.
6: You can find all of the toys.
5: Et là, c'est ma classe avec ma maîtresse.
6: With my teacher.
5: Voici tous les cahiers bilingues. Pour l'écriture, c'est...
6: Kaupapa,
5: c'est le cahier de dessin.
6: You can do like drawing and pangaro,
5: c'est des maths.
1: Harriet, 7 ans, fait la visite avec le sourire. Mais un vent de sérénité fragile règne dans l'école. Après les programmes, c'est la forme des salles de classe qui est remise en question par le gouvernement. Dans une école voisine, Amish, un ancien membre du conseil d'administration, ne cache pas sa déception.
7: Quand vous étiez à l'école, votre classe était sûrement une petite salle, fermée. Ici, ce n'est pas le cas. Nous avons des espaces ouverts, ils sont conçus pour accueillir jusqu'à 70 élèves. Alors il n'y a pas beaucoup de tables ni de chaises, les élèves sont répartis par groupes de niveau. Mais le gouvernement a tranché, il recommande désormais de séparer les élèves en fonction de leur âge dans des salles plus petites. C'est un véritable retour aux anciennes méthodes d'enseignement.
1: Forte de sa coalition majoritaire au Parlement, la ministre de l'Éducation a annoncé mettre un terme aux constructions de ces classes ouvertes. Un sentiment de résistance gagne alors les parents d'élèves comme Trudy Carico qui ont délibérément choisi ce modèle éducatif.
8: Je suis Maori. Mon fils est Maori et j'ai vraiment pu constater les avantages de ce type d'aménagement. C'est une vision de l'éducation proche de nos coutumes. Les plus âgés peuvent aider les plus jeunes. Il y a davantage une ambiance familiale en classe. Et je pense que c'est quelque chose de très important pour notre génération.
1: La communauté maori se sent véritablement visée par le gouvernement. Et comme si toutes ces réformes allaient à l'encontre de leur mode de vie, de plus en plus de parents d'élèves s'indignent devant la grille de l'école.
9: Pourquoi ne voudrait-on pas apprendre la langue du pays dans lequel on vit ? J'ai l'impression qu'il faut sans cesse leur rappeler que cette terre était la nôtre en premier et que nous avons été colonisés. C'est problématique.
1: Même s'il n'est plus membre du conseil d'administration scolaire, Amish a gardé contact avec certains parents pour leur apporter du soutien.
7: Pour le dire franchement, il y a une forme de racisme systémique. Alors, je n'accuse pas le gouvernement de cela, mais force est de constater que ces politiques marginalisent la culture et la langue maori. Cette communauté n'est pas la plus riche du pays et les statistiques socio-économiques les plus alarmantes les concernent presque systématiquement. Le système éducatif est donc un élément clé. Mieux intégrer la culture maori à l'école, c'est donner à la Nouvelle-Zélande les moyens d'améliorer la situation de tous, et en particulier des plus démunis.
1: Appartenir aux plus démunis n'est pas une fatalité, mais le résultat de la colonisation. Ce sont les conclusions de la commission d'enquête royale, un organe respecté de la démocratie néo-zélandaise, qui a mis en lumière dans un rapport historique que les familles maoris étaient maintenues dans des situations de précarité, amenant souvent leurs enfants à être placés sous tutelle de l'État. Coupés de leur culture, le document révèle que nombre d'entre eux ont subi des abus, contraignant les institutions à rendre des comptes.
10: Je présente des excuses sincères à toutes les personnes que notre Église a blessées, maltraitées ou fait souffrir.
11: Les mots ne suffisent pas, ce sont les actes qui comptent. Le comportement des responsables d'église et des agences gouvernementales n'a pas changé. Selon un rapport récent, le nombre d'enfants victimes de maltraitance au sein même du système de protection de l'État a augmenté. Il reste beaucoup de travail à faire dans ce domaine.
1: Eugène Ryder a participé à cette cérémonie d'excuses publiques en tant que survivant. À 55 ans, il prend enfin la parole et choisit de commencer son discours en langue maori.
12: A tēnā tātou. E uri tēnei no Ngāti Kahu, a tēnā tātou taha taku pāpā.
11: C'était difficile. Je crois que ce qui m'a aidé, c'est de penser aux autres survivants, à ceux qui ne sont plus là, et puis voir tant de visages de ma communauté dans le public. Mais je n'oublie pas l'impact du gouvernement actuel sur notre peuple.
1: Le Premier ministre Christopher Luxon a pourtant marqué les esprits avec un discours d'excuses inédit annonçant un plan d'urgence de 32 millions de dollars néo-zélandais pour accélérer le traitement des dossiers d'indemnisation des victimes. Mais une énième réforme va finir de creuser le fossé entre Luxon et la communauté maori. L'abrogation de l'article 7AA de la loi Oranga-Tamariki. Ce texte législatif était un pilier fondamental. Il imposait à l'État de collaborer avec les tribus locales pour éviter le placement des enfants maoris hors de leur communauté et prévenir du danger du déracinement. Ayant grandi dans la capitale Wellington, Eugène le sait mieux que personne.
11: En tant qu'enfant placé, on a perdu le contact avec nos racines maori. On ne parlait plus notre langue et nous avons subi des maltraitances. Alors nous avons grandi en ne connaissant que la violence comme solution à nos problèmes. C'est comme ça que se sont créés les gangs. C'était une manière de trouver une nouvelle famille avec d'autres enfants placés. Si quelqu'un me demande si je suis toujours membre des Black Power ? Je réponds oui. Mais si l'on me demande si je fais partie d'un gang, je réponds non, car je connais les connotations associées au mot gang. Dans notre pays, il est synonyme de crime organisé. D'après mon expérience, nous sommes plutôt coupables de criminalité non organisée poussée par des valeurs anti-système qui sont devenues des valeurs anti-gouvernement.
1: Paisiblement installé dans son canapé, sa fenêtre ouverte sur le centre-ville de la capitale, Eugène prend plaisir à se remémorer le passé. Mais derrière son sourire timide, les tatouages qui recouvrent la totalité de son visage laissent deviner les épreuves qu'il a dû traverser.
13: At the time, quel âge avais-tu lorsque tu as rejoint le gang?
11: J'avais 15 ans, mais ils ne voulaient pas que je l'intègre avant mes 16 ans. Alors j'ai attendu un an. Ça m'a surpris parce que je ne pensais pas que les gangs avaient de la morale. Je voulais monter en grade et les impressionner. Alors à 16 ans, j'ai braqué une banque. Mais je me suis fait arrêter et j'ai fait 5 ans de prison.
1: Face à l'activité des gangs, le gouvernement a opté pour la création de centres de discipline militaire pour les jeunes mis en cause, ainsi que pour l'interdiction totale de signes de gang dans les lieux publics. Deux leviers présentés comme essentiels à la réinsertion des jeunes Maoris, surreprésentés dans le système de justice pour mineurs.
11: C'est difficile de se réinsérer dans la société, la même société qui nous a maltraités lorsqu'on était en foyer. J'ai dû mettre tout ça de côté pour ma femme et mes enfants. Je devais assurer leur avenir. C'était d'autant plus dur que j'étais encore un membre actif du gang. Mon fils aîné voulait être comme son père. Aujourd'hui, il est en prison. De mon côté, maintenant, je travaille avec les institutions pour faciliter le dialogue. Parce que tant qu'on ne verra pas quelqu'un à qui s'identifier, quelqu'un qui nous ressemble, qui parle comme nous, dans des domaines extérieurs à notre propre univers, on ne croira pas que c'est possible.
1: C'est dans ce climat de tension, alimenté donc par les multiples réformes gouvernementales, que le Premier ministre a été appelé à rendre des comptes devant les journalistes en conférence de presse.
14: Les Maoris sont-ils traités sur un pied d'égalité ?
15: Aucun pays n'est parfait. Nous travaillons tous à améliorer nos pays et il nous reste encore du chemin à parcourir.
14: Dans quel domaine les droits des Maoris devraient-ils être améliorés ?
15: Comme je l'ai dit, nous voulons l'égalité des chances. Il reste beaucoup à faire pour garantir l'accès à l'éducation, à la santé et aux opportunités économiques pour tous, Maoris comme non-Maoris, quelle que soit leur origine.
14: Est-ce que vous pouvez donc simplement affirmer que les Maoris ne sont pas traités sur un pied d'égalité ?
15: Non, je ne dis pas cela parce qu'en tant que gouvernement, nous œuvrons pour garantir l'égalité des citoyens dans ce pays.
14: Pourquoi c'est si difficile pour vous, en tant que Premier ministre, d'admettre que les Maoris ne sont pas traités sur un pied d'égalité ?
15: Je vous l'ai dit, il reste du travail à accomplir pour chaque gouvernement et ce sera toujours le cas dans 20 ans comme dans 50 ans.
1: Mais la jeunesse ne veut plus attendre. Sur les réseaux sociaux, nombreux sont ceux qui ont décidé de riposter.
16: Que ce soit chez les Maoris ou d'autres peuples autochtones, le manque de ressources est alarmant. Cela signifie ne pas pouvoir quitter une relation toxique ou un emploi toxique. En 2026, l'argent, c'est le pouvoir. La Nouvelle-Zélande est un pays raciste et l'a toujours été. Si vous n'avez pas suivi, le gouvernement essaie de réduire les Maoris au silence. Mais il ne s'attaque pas aux bonnes personnes. Nous sommes la nouvelle génération, nous avons grandi et nous n'allons pas nous laisser faire.
1: Le téléphone d'Enaré, 23 ans, est inondé de vidéos de ce genre et ça le rend très fier.
17: Les réseaux sociaux permettent aux gens d'exprimer leurs opinions.
1: Il regarde la vidéo du parti politique Te Pāti Māori dans laquelle la députée Anna Rafiti Maipi Clark fait un haka au Parlement.
17: C'est incroyable qu'elle soit si jeune. Je crois qu'elle n'a que 24 ans pour assumer ce rôle. C'est une source d'inspiration pour les gens de mon âge. Je pense qu'elle est le futur. Nous sommes le futur.
1: En 2024, les images de ce AK interrompant les débats parlementaires ont fait le tour du monde. Les députés maoris protestaient contre un projet de loi visant à réinterpréter le traité de Waitangi, le document fondateur de la Nouvelle-Zélande qui garantit les droits du peuple maori. Ce document est au cœur de la vague de protestation parce qu'il révèle une faille juridique. Même les juristes spécialisés comme Claire Charters s'associent au mouvement.
18: Le traité de Waitangi n'a pas de valeur juridique devant les tribunaux, sauf quand le Parlement l'intègre explicitement à la loi, comme c'est le cas dans certains textes. Mais la majorité du temps, il peut donc supprimer ces protections, et c'est un problème récurrent. Une transformation constitutionnelle est nécessaire pour y remédier. Il nous faut quelque chose qui perdurera dans 100 ans, peu importe les changements de gouvernement. Une protection ultime contre la suppression de tous ces droits.
1: Galvanisée par l'ampleur de la contestation, Claire Charters envisage des recours au-delà des frontières néo-zélandaises à l'international.
18: Je participe aux évaluations de l'ONU sur la Nouvelle-Zélande depuis les années 2000. Et le dernier rapport du Comité pour l'élimination de la discrimination raciale est le plus sévère jamais publié sur notre pays.
1: Mais dans ce rapport, le gouvernement justifie une nouvelle fois sa politique au nom de l'égalité, refusant toute distinction ethnique qui accorderait des privilèges.
18: Cela fonctionnerait si nous étions tous égaux dès le départ, si les Maoris n'avaient pas souffert de la colonisation, si nous n'étions pas au bas de l'échelle de tous les indicateurs socio-économiques. Au fil du temps, les rapports s'accumulent entre les observations du rapporteur spécial sur les droits des peuples autochtones, le Conseil des droits de l'homme des Nations Unies, l'examen périodique universel et bien d'autres.
1: À tous ces rapports s'ajoute la plainte pour violation des droits de l'homme contre le gouvernement déposée par Lady Tureti Moxon, une éminente dirigeante maori.
19: L'une des choses les plus marquantes que j'ai vécues, c'est quand des milliers de personnes sont allées manifester contre le gouvernement. C'est pour cela que c'était important d'interpeller l'ONU, parce que ce gouvernement n'écoute personne. Je sais que ma langue est belle, je sais que mon peuple est un peuple magnifique. Nous étions des guerriers. Il est donc important que nos jeunes le sachent et le comprennent. Sinon, ils auront toujours l'impression d'être des étrangers sur leur propre terre.
1: Lady Tureti Moxon place ses espoirs dans les mains de la jeunesse maori. Des enfants qui apprennent leur chant traditionnel en classe jusqu'aux aînés qui manifestent, elle espère qu'une justice est encore plus.

0: Emma Garbou-Lorenzoni, bonjour.
1: Bonjour Mathieu.
0: Vous êtes notre correspondante en Nouvelle-Zélande et c'est vous qui avez signé ce reportage, un reportage dans lequel on perçoit clairement le caractère biculturel de la société néo-zélandaise et l'importance de la communauté maori. Est-ce que c'est une réalité, j'irais aussi évidente et palpable au quotidien pour quelqu'un qui vit sur place?
1: Alors, oui et non. D'un côté, le bilinguisme peut être visible dans l'espace public. Par exemple, le nom des gares est en anglais et en maori. Les annonces dans les bus sont faites dans les deux langues. Mais d'un autre côté, il y a peu de mélange entre les populations. Les maoris sont surreprésentés dans les catégories les plus pauvres de la population, donc dans les quartiers défavorisés, tandis que les quartiers riches restent majoritairement habités par des populations d'origine européenne, comme un héritage du passé, la Nouvelle-Zélande ayant été une colonie britannique.
0: Mais dans les écoles, on a l'impression que l'objectif est justement de dépasser ces divisions. On y enseigne la langue maori à tous les élèves. Les enfants qu'on entend chanter à la fin du reportage, par exemple, est-ce qu'ils sont tous maori?
1: Vous avez raison, les enfants n'étaient pas tous maori. J'étais par exemple accompagnée d'Ariette, qui connaissait toutes les paroles. C'est aussi elle que vous avez entendu me faire la visite de l'école en traduisant les mots maori. Et j'ai découvert qu'elle parlait aussi un peu français. Voilà, certaines écoles prônent vraiment la diversité linguistique, mais ce sont des choses qui tendent à changer, car c'est aussi le propos de mon reportage. Le gouvernement entreprend beaucoup de réformes, comme la fin de l'obligation d'enseigner la langue maori dans les écoles.
0: Dans le cadre de ce reportage sur la jeunesse maori, vous êtes donc allé à la rencontre de tous les âges. Quelle a été votre approche avec les jeunes adultes sur le terrain? Comment est-ce que vous avez réussi à tisser des liens avec eux pour saisir leur point de vue sur l'actualité politique?
1: Alors, comme j'ai 26 ans et que partout dans le monde maintenant, tous les jeunes ont les mêmes réflexes, je me suis tournée vers les réseaux sociaux. J'ai très vite découvert les créateurs de contenus locaux, dont beaucoup parlent de politique et revendiquent fièrement l'histoire maori, le fait que ce soit un peuple autochtone dont les ancêtres ont voyagé dans tout le Pacifique. Ils sont donc polynésiens. D'ailleurs, j'ai découvert beaucoup de similitudes avec la Polynésie française. Le mot fenua, par exemple, qui désigne la terre des ancêtres, est partagé par les deux territoires. Ce sont toutes ces petites références qui m'ont été précieuses une fois sur le terrain pour créer du lien et mieux comprendre le rapport des jeunes à la situation politique actuelle.
0: C'est un élément important, hein, parce que les jeunes font face à plusieurs problématiques en Nouvelle-Zélande. Dans le reportage, vous parlez des placements en foyer, de la violence, des gangs. Est-ce que ce sont aussi des thèmes qui sont discutés sur les réseaux sociaux?
1: Moins, je ne pense pas que ce soit tabou, mais ce sont des sujets sensibles. Tous les jeunes ne font pas partie d'un gang en Nouvelle-Zélande, mais les gangs peuvent avoir une emprise sur certains quartiers. En fait, ils sont organisés à la manière des Américains, avec la rivalité bleue et rouge selon les zones. Donc ce n'est pas toujours facile d'en parler publiquement, et c'est précisément pour ça que le témoignage d'Eugène était si précieux. Aujourd'hui, il est adulte, mais il a traversé toutes ces réalités de près. Son propre fils est encore incarcéré aujourd'hui, et il a accepté d'en parler avec beaucoup de courage. C'était très fort.
0: Alors, la coalition de droite au pouvoir répond à toutes ces problématiques par une série de réformes, parfois très contestées, comme on l'a entendu dans le reportage. Mais les élections sont en novembre prochain. Alors, est-ce que le gouvernement est prêt à maintenir ce cap, malgré une opposition populaire qui, visiblement, se fait de plus en plus entendre?
1: Oui, le gouvernement semble bien décidé à faire passer toutes ces réformes pendant le temps qu'il lui reste au pouvoir. Je rappelle que les mandats sont bien plus courts qu'en France. En Nouvelle-Zélande, les élections ont lieu tous les 3 ans. Et concernant la contestation, le gouvernement aime rappeler qu'il a été élu par la majorité. Sauf que la réalité est un peu plus nuancée. Le parti du Premier ministre n'a pas obtenu la majorité à lui seul. Il a dû s'allier avec d'autres partis pour additionner les voix. Et il a choisi les deux partis les plus à droite de l'échiquier politique. Ensemble, ils ont convenu d'un programme commun. Et c'est précisément là que se situe le cœur de la contestation. Beaucoup de Néo-Zélandais ont le sentiment que les réformes qui touchent directement aux droits maoris n'ont jamais vraiment été soumises au vote. C'est plutôt le prix de la coalition avec des partis considérés comme radicaux.
0: Tout ce que vous décrivez concerne les Néo-Zélandais en âge de voter. Pourquoi avoir fait le choix de concentrer votre reportage sur la jeunesse?
1: Justement, parce que c'est entre leurs mains que l'avenir de la Nouvelle-Zélande va se jouer. Ils ne votent pas encore, mais ils ne sont pas passifs. J'avais envie d'entendre leurs avis, leur vision du pays dans lequel ils veulent habiter, parce que ce sont aussi les premiers témoins des inégalités dans leur scolarité, dans leur quartier, dans leur rapport à leur culture. Ce qu'ils vivent aujourd'hui donne déjà une indication sur la Nouvelle-Zélande de demain.
0: Emma Garbou, Laurence Denis, correspondante de RFI en Nouvelle-Zélande, merci à vous. Je rappelle, votre reportage est à réécouter sur RFI.fr ou sur l'appli Pure Radio. Merci Emma, à bientôt.
1: Merci beaucoup Mathieu.
0: RFI, grand reportage, le supplément, c'est terminé pour aujourd'hui. Mathieu Vendrely, Ludivine Amado, merci de nous avoir accompagnés. Les reportages étaient réalisés cette semaine par Pauline Leduc et Jérémy Boucher. Dans un instant, après le journal Religion du Monde, Véronique Guémard, cette semaine, on parle du Hajj, le pèlerinage des musulmans à la Mecque. À très bientôt.

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0: Il est midi ici à Paris et à Beyrouth. Bonjour à tous.
1: Karine Bellicha.
0: À la une, l'image restera celle du drapeau israélien flottant sur le château de Beaufort. L'armée de l'État hébreu s'est emparée de cette emblématique forteresse médiévale et avance toujours plus en profondeur au Liban. La gauche va-t-elle réussir à conserver le pouvoir en Colombie ou la droite va-t-elle le récupérer? Premier tour de la présidentielle aujourd'hui. Le candidat d'extrême droite, partisan d'une ligne dure face aux groupes armés, a de bonnes chances de se qualifier pour le second tour face au dauphin désigné du chef d'État sortant. Et puis les célébrations à Paris après le sacre historique du PSG en Ligue des Champions. Une parade est prévue, l'accueil du président à l'Élysée aussi, avant la communion au Parc des Princes ce soir. Une fête qui s'est accompagnée de heurts la nuit dernière. Plusieurs policiers blessés, près de 800 interpellations au total, bien plus que l'an dernier. Le château de Beaufort au Liban, cette forteresse qui surplombe le sud du pays, est donc désormais aux mains des Israéliens, marquant une nouvelle étape de l'avancée terrestre de l'armée, avec des combats acharnés au sol couplés à d'intenses frappes aériennes. Un soldat israélien a été tué, le 24e depuis le début de la guerre, le 2 mars. Paul Ralifet, vous êtes en direct de Beyrouth. Bonjour Paul.
2: Bonjour, bonjour à toutes et à tous.
0: Quelle est l'importance stratégique de cette forteresse construite au Moyen-Âge par les croisés ?
2: Karine, le château de Beaufort, situé à 710 mètres d'altitude, est construit sur un éperon rocheux qui domine la vallée du Litani. Cet imposant ouvrage, convoité par tous les envahisseurs qui sont passés par le Liban, domine les gorges du Litani et offre une vue panoramique sur une grande partie du Liban Sud. Alors, dans le cadre de l'offensive en cours depuis une dizaine de jours au nord du Litani, la prise de Beaufort donne à l'armée israélienne un avantage stratégique

0: et son identité italienne.
1: Mais ça fait venir très femme d'abord, par Viviana déjà. Vous savez, les polpettes, c'est vraiment une icône. Parce qu'on peut mettre tout dans les polpettes. Et chacun sa recette. C'est vrai que c'est un plat qu'on partage, qu'on adore. On va voler la polpette pendant qu'on la prépare. C'est quelque chose que nous appartient beaucoup. J'aime bien ce côté, comme vous avez dit, le tomate confit un peu plus cuisine. Oui. Mais on peut quand même faire une cuisine avec les mains. C'est clair qu'il faut utiliser toujours le cerveau, la matière grise. Mais c'est vrai aussi qu'il y a beaucoup d'instants, beaucoup de passion dans notre cuisine. Et d'instants, de quanto basta, non? Et ça, c'est la beauté, je trouve. Après, c'est clair que si on ouvre un restaurant, il faut être un peu plus encadré et avoir la photo, les indications et tout ça. Mais la beauté de notre cuisine, c'est instant de mettre à table surtout, de te nourrir bien, de te faire goûter quelque chose de bien. Je trouve qu'il y a une générosité, même dans les mots qu'elles disent.
0: Qu'elles utilisent, oui, tout à fait.
1: Il y a l'envie de te faire goûter quelque chose. C'est pas une célébration de nous-mêmes, oui. Non?
0: C'est pas intellectualisé, c'est complètement vécu et vivant.
1: Après, on a certainement une cuisine plus intellectualisée, et c'est juste qu'elle existe parce qu'elle peut faire de l'expérimentation. Mais c'est vrai aussi, je dois dire qu'avec la cucina italiana, on a ricettario, qui c'est la rubrique principale, où il y a toutes les recettes
0: avec
1: que
0: toutes
1: nous,
0: les recettes.
1: On cuisine tous les mois, depuis un siècle presque. C'est-à-dire, il n'y a rien qui soit pas cuisiné par nous dans notre cuisine. Et il y a 2 ans qu'on invite un grand chef, et on a eu tous les grands chefs italiens, 2, 3 étoiles même, et de toutes les parties du pays, qui font un peu la curation.
0: Oui, c'est ça, un commissariat comme pour une exposition, en
1: comme
0: fait.
1: Comme un commissariat
0: d'expo. Un répertoire.
1: Voilà. Qui regarde et disent, ah non, on rajoute un peu de ça, un peu de ça, utilise cette technique. Et alors là, quand on va mettre ensemble l'intellectualisation de la cuisine, pardon, je mange le mot justement, et la cuisine de la maison, ça devient une explosion incroyable du goût, des saveurs, des enthousiasmes et aussi des réflexions. Donc, franchement, c'est super.
0: Vous êtes la reine des polpettes, Alba, aussi.
2: Justement, ce qui me venait à l'esprit, c'est qu'au fait, il n'y a pas très longtemps, j'ai mangé des polpettes dans la rue, ici à Naples, parce que l'une des recettes les plus populaires, au fait, c'est de récupérer un crouton de pain qu'on évite de Samy, on y place 2 boulettes de viande avec sa sauce tomate qui s'égoutte et qui détrempe le pain, et on le mange comme ça à la volée en marchant. Donc effectivement, le versant gastronomique de Viviana se marie très bien et n'exclut pas du tout la version très populaire et street food qu'on mange à Naples tous les jours. Mais ce que disait Viviana aussi, c'est très beau, c'est qu'en fait la cuisine italienne, elle est réellement multiple. Parce qu'en fait, quand on dit la cuisine italienne, on s'imagine qu'elle est unique, qu'elle est totale. Et ben, pas du tout. Donc, en quelques mots, par sa recette, elle a quand même mis en avant cette valorisation des cuisines régionales que le patrimoine aussi souligné par le concept de biodiversité. Et ce qui fait l'unité de la cuisine italienne, en fait, ce n'est pas la recette des boulettes, la recette de viande, celle qu'on a à Naples, mais plutôt le principe de la boulette. Parce qu'en fait, on peut faire, comme le disait Maddalena, des boulettes avec ce qu'on veut, avec de la mie de pain rassis qui reste, avec des restes de poisson. Voilà, c'est le principe de la boulette qui traverse l'Italie dans ses variantes régionales, de la Sicile à la Vénétie. Hein. Et c'est ça qui est beau. On retrouve des boulettes, absolument, mais ce n'est pas la même recette. Mais la boulette, elle est partout en Italie.
0: Je voudrais qu'on revienne toutes les trois et tous ensemble autour d'une figure quand même qui est devenue la figure incontournable de la cuisine italienne. C'est la mamma. Alors la mamma, la mamma, la nonna, toutes les sauces. Et c'est un peu à double tranchant, cette figure mythique et complètement qui, pour le coup, qu'on a cru libérée de sa cuisine, affranchie de sa cuisine, et que l'on remet un petit peu dans une sphère un peu mystifiée, mythique, comme dans une bibliothèque, justement, qu'on ne bouge pas. C'est la mamma incontournable. Est-ce que c'est pas un peu problématique, ça?
1: Mais en fait, c'est vrai que cette rhétorique de la mamma et de la nonna, je sais pas, ça a toujours aidé les femmes. Ça, c'est vrai. C'est-à-dire, moi, je me sens tout à fait une femme à la maison, Évidemment, je ne suis pas que

0: à la maison. Et c'est vrai qu'on est dans ce moment d'ambiguïté où on est partout. On travaille beaucoup à la maison. Je parle de mon pays après. Évidemment, chaque pays a son identité et chaque maison a sa propre façon d'être.
1: On est voisins, cela dit, ça se ressemble un peu. Quoi.
0: Je pense que finalement, aujourd'hui, les femmes, on travaille beaucoup dans tous les milieux. Donc, il faut retrouver un équilibre. Je sais aussi qu'on est en train de le retrouver, c'est question du temps. Simplement, je vois par exemple une chose qui m'a beaucoup, beaucoup émue, c'est le fait que beaucoup de jeunes filles me posent la question, me disent, mais comment vous avez fait à arriver à faire l'UNESCO, vous êtes une femme, vous êtes un exemple. Alors, je veux pas être un exemple, ou pour ma personnalité, j'ai pas besoin de ça, mais ça me plaît l'idée de transmettre aux femmes l'idée qu'on peut faire qu'est-ce qu'on veut si on le veut. Et que rien et personne pour nous bloquer à faire qu'est-ce qu'on veut. Ça nous empêche pas d'avoir d'enfants, d'avoir une famille ou d'avoir pas une famille si on n'a pas envie. Rien obligé. Mais c'est vrai que là, en Italie surtout, et je pense en France c'est pareil, on est un peu dans les deux. Donc il faut s'en sortir de ça.
1: Après la question de la mama aussi, cette figure-là, elle est, quand je disais qu'elle était retranchée dans sa cuisine, c'est qu'elle manque à nouveau de reconnaissance. C'est comme les mères lyonnaises en France dans les années 50. Les premières mères lyonnaises, c'est elles qui ont formé des Bocuse, c'est elles qui ont formé des grands chefs. Et cependant, leur nom s'est perdu dans le temps. Et aujourd'hui, quand on demande à une jeune femme de 15 ans, est-ce que tu sais, toi qui aimes la cuisine, est-ce que tu sais qui était justement celle qui cuisinait dans les années 50? On a oublié ces femmes. Donc est-ce que cette figure de la maman nommait pas justement toutes ces figures de femmes qui ont révolutionné la cuisine et qui ont donné à la cuisine française, à la cuisine italienne, leurs lettres de noblesse telles qu'elles sont aujourd'hui?
2: Invisibilisées, oui, sans doute, mais en même temps, il n'y avait pas de revendication particulière liée à ce rôle auparavant. Ma mère, elle cuisinait comme elle pouvait te faire une caresse. Enfin, c'est-à-dire, c'est un acte quotidien du prendre soin. Et quand je pense à la cuisine italienne en tant que cuisine maternelle, c'est cette phrase que prononçait ma grand-mère, que j'ai déjà eu l'occasion de donner dans la précédente, où quand on se revoit, c'est « Est-ce que tu as mangé ?» Hai mangiato? Et ça, quelque part, c'est maternel, mais ce n'est pas sexualisé pour moi. Donc, pour moi, un homme, quand mon père me cuisinait, lorsqu'il prenait soin de moi en cuisinant, mon père était ma mère. Pour moi, le côté maternel n'est pas forcément aujourd'hui sexualisé. C'est juste aujourd'hui, je pense qu'il ne faut pas le perdre dans sa signification de prendre soin et de vouloir partager quelque chose à laquelle on tient. C'est s'intéresser à quelqu'un. Donc, je pense que de ce point de vue-là, et j'espère qu'il restera toujours quelque part maternel, même si prendre soin n'est pas un geste exclusif lié à la femme. Mais je pense qu'on peut garder ce sens-là de la cuisine italienne, du prendre soin.
1: Je m'amuse énormément du quiproquo parce que si vous avez entendu la première émission, vous aurez compris que être italien et la cuisine, c'est un peu la même chose.
0: Oui.
1: Et là, on se trouve face à un quiproquo où moi, je prends une distance par rapport à la figure de la femme et vous vous dites, mais il n'y a pas de problème en fait. Quand tu cuisines, tu es italien, tu cuisines, tu donnes, tu nourris et tout est confondu.
0: Je ne pense pas que retrouver notre juste rôle dans la société, c'est de pas cuisiner, parce que les Italiens cuisinent, parce que nous sommes la cuisine. Moi, j'ai fait toute une campagne de communication avec la cucina italiana, qui disait, la cucina italiana, c'est moi, noi. Et je suis très fière de le dire, et je me sens pas privée, en tant que femme, de cuisiner. Je suis ravie de cuisiner pour mon fils, Leonardo, qui me dise en plus que je suis de plus en plus mieux, parce qu'il me dit, toi, maman, tu es toujours en train de comparer ta cuisine avec celle de Bottura. C'est clair que ça marche pas. Mais finalement, je trouve que le point, c'est pas de dire on cuisine pas. Au contraire, on cuisine tous ensemble. Et surtout, je pense que c'est important pour les femmes revendiquer et être sœurs entre nous. Parce que la place, on la prend. On n'attend pas que les hommes nous la donnent. Il faut la prendre. autrement, personne te donne rien dans la vie. Il faut la demander et il faut la prétendre. Prétendre, ça, on peut dire.
1: Ouais, faut
0: exiger.
1: Faut l'exiger.
0: Voilà.
1: Ouais. Mais c'est ça qui est formidable. C'est exactement ce que vous disiez. Nous sommes la cuisine. Et c'est vraiment cette espèce de petite différence culturelle qui fait qu'une fois qu'on a compris que quand on est italien, on est la cuisine, eh bien, du coup, ça change un petit peu tous les paradigmes. Moi, je sais pas vous, mais j'ai envie d'apprendre à faire des pâtes et je sais qu'il y a en Grande-Bretagne une productrice qui a fait tout un programme autour des grands-mères italiennes qui, à tout âge, font leurs pâtes. Ça s'appelle les pasta grannies. Je vous propose d'écouter un extrait.
3: Mi presento. Mi chiamo Giuliani Albertina. Ho già 97 anni e mi preparo a fare i tortellini anche quest'anno per Natale con la mia famiglia.
4: Mi chiamo Gigina e oggi faccio il ragù della domenica, cioè gli gnocchi col ragù. Tutti gli ingredienti che ci vogliono, ecco, prima un po' di pane ammollato nel vino.
1: Donc il y a une série des pasta grannies, il y a aussi un livre qui est sorti avec toute cette transmission et on voit ces femmes de 80, 82, 92 en train de faire leurs pâtes à la maison. C'est un exemple aujourd'hui, est-ce que c'est quelque chose qu'on regarde en Italie en se disant « Ah oui, il faut absolument conserver ce trésor et perpétuer cette transmission ?»
0: Oui, je pense que la nonna, c'est vraiment la star de la maison de rock and roll. Non, parce qu'en fait, ça me fait énormément de tendresse d'entendre cette voix qui dit d'abord le nom et après le prénom. Ça me fait penser à ma famille, hein, en train de se mettre à pleurer presque. Mais si, la nonna, c'est intouchable pour moi et c'est important de la valoriser. Nous, en Italie, on la valorise, mais on est quand même encore un peu timide parce que, par exemple, sur la cucina italienne, il y a quelques années, j'ai commencé une rubrique avec des photos. La nonna devient la star avec les recettes. Et c'est une vieille dame, normalement. Plus que 80 souvent. Et c'était un peu bizarre. Les gens me disaient, mais pourquoi tu fais la photo à une vieille dame? Mais parce que c'est notre culture.
1: Et c'est donc, votre matrimoine, pour le coup.
0: C'est notre matrimoine. Donc, je pense que c'est la star du groupe, finalement. Et je viens de faire une émission télé. Je fais de la télé en Italie. Et un des invités, c'est une nonna qui a 85 ans. Et on a partagé énormément du moment incroyable avec, parce que vraiment, elle a tout de suite commencé à prendre soin de nous tous, instinctivement.
1: Alba.
2: Oui, ça ne m'étonne pas qu'en Italie, nous soyons les derniers à rendre visibles les grand-mères. Ça fait tellement partie de notre paysage quotidien et affectif. Et c'est aussi un peu la difficulté, au fait. Il faut regarder ça avec un regard un peu différent pour le valoriser. Ce n'est pas le hasard que ce soit une productrice anglaise qui s'intéresse à ça. Donc, ces grand-mères qu'on disait invisibles, aujourd'hui, elles ne le sont plus parce qu'on les regarde de l'étranger, parce qu'en Italie, on a moins l'habitude de valoriser ça. Mais ça dit aussi que la transmission change de forme, en fait. Avant, elle était uniquement familiale. C'était ma grand-mère, c'était mes grand-mères, c'était mes tantes, c'était ma mère. Et aujourd'hui, ça passe par le magazine de Maddalena Fossati, ça passe par la télé. Et donc, du coup, on rend accessible cette cuisine italienne-là, ce matrimoine, de manière beaucoup plus large. Et la question que je me pose, c'est quelle est l'évolution que cette plus large communication va faire par rapport à la cuisine italienne d'aujourd'hui? Parce qu'en fait, elle va forcément nous revenir. Donc aujourd'hui, les générations actuelles se forment à la cuisine peut-être par ces nouveaux canaux auxquels nous, on n'était pas habitués.
1: Il y a aussi cette transmission de main à main, d'œil à œil, mais de culture à culture, culture familiale peut-être, culture locale également.
0: Oui, c'est vrai qu'aujourd'hui, le social media est en train de valoriser énormément la grand-nonna, on peut dire. Parce que c'est vrai que les Italiens, ils ont un peu hésité. Pour nous, c'est une évidence. Ça fait partie, comme disait justement Alba, ça fait partie de notre paysage. C'est tellement dans le paysage que presque on le voit pas. Comme on voyait pas l'identité importante que portait la cuisine. C'est vrai que les jeunes, ils ont accès à la nonna grâce à tout ça. Donc c'est bien. Moi, j'ai fait un cours à la fac à Milan où je parle beaucoup avec des gens qui ont 20-25 ans et ils découvrent encore beaucoup à travers leur grand-mère ou grand-père aussi. Mmh. En même temps, on voit beaucoup de trattoria qui sortent, les grands restaurants par exemple à Milan, là maintenant, qui étaient pleins tout le temps, sont des trattorie contemporaine, qui sont en train d'évoquer la cuisine de la grand-mère.
1: La cuisine de la maison aussi.
0: La cuisine de la maison, des plats généreux, copieux, avec peut-être, je sais pas, une côtelette ou des polpettes un peu plus légers, mais quand même, ce type de tradition. Donc, il y a un très beau futur pour les nonnes.
1: Merci beaucoup, Maddalena.
0: Grazie.
1: Et merci, bien sûr, à Alba.
2: Merci beaucoup pour ce merveilleux moment. Ciao.
1: Les liens pour vous suivre sont sur la page de l'émission. Pour vous suivre et pour vous lire, bien sûr, avec les sources des extraits qu'on a pu entendre. Merci beaucoup à Guillaume Minier pour la réalisation et la mise en onde de cette émission. Et puis, merci à vous de votre fidélité, de nous écouter et de nous partager à votre tour. On vous souhaite à tous une très bonne et savoureuse semaine.

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2: Il est tout juste 14h à Paris, midi en temps universel. 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
2: On est ensemble pour une demi-heure d'actualité, à commencer par le retour à la Maison des Champions d'Europe. Les joueurs du Paris Saint-Germain, sacrés hier soir après leur victoire en finale de Ligue des Champions face à Arsenal. Ils sont attendus dans l'après-midi à Paris. On est en direct du Champ de Mars dans une poignée de secondes. 41 millions d'électeurs appelés aux urnes en Colombie. La gauche va-t-elle se maintenir au pouvoir? Avec le bilan mitigé du président de gauche Gustavo Petro et ce regain de violence ces derniers mois, on en parlera avec l'invité des RFI Midi, Jacobo Grajales, maître de conférence en sciences politiques à l'université Paris 1 Panthéon-Sorbonne. Et puis dans 10 minutes, le journal des sports avec Olivier Pron, la Ligue des Champions bien sûr, mais aussi le tennis avec les huitièmes de finale de Roland-Garros et les San Antonio Spurs de Victor Wembanyama en finale de la NBA. Après la victoire, la célébration, 100 000 personnes attendues cet après-midi à Paris pour accueillir les champions d'Europe. Les joueurs du Paris Saint-Germain se sont adjugés une deuxième Ligue des Champions d'affilée en venant à bout d'Arsenal hier à Budapest. Baptiste Coulon en ligne depuis le Champ de Mars face à la Tour Eiffel. Les supporters doivent être impatients d'accueillir leurs champions.
3: Oui, déjà énormément d'ambiance autour de nous. Vous l'entendez sans doute, des supporters chauffés à blanc à quelques minutes maintenant de l'ouverture des portes du Champ de Mars. 90 000 personnes attendues sur l'esplanade pour la communion tant attendue entre joueurs et supporters. Communion au pied de la Tour Eiffel, une première qui promet des clichés tout aussi mémorables que le sacre d'hier soir. Alors les joueurs parisiens doivent en théorie arriver d'ici deux bonnes heures. Une parade à pied de Luis Enrique et de son équipe qui va remonter l'esplanade, fendre la foule pour se positionner sur une estrade où le trophée sera présenté au public à grand renfort d'effets pyrotechniques. Ensuite, et comme l'année dernière, direction l'Elysée pour les joueurs parisiens reçus par le président de la République Emmanuel Macron avant une ultime célébration ce soir au Parc des Princes, l'antre du PSG devant les supporters et les abonnés du club.
2: Baptiste Coulon en direct du Champ de Mars. Ils étaient déjà beaucoup à sortir fêter ça dans la rue hier soir et tout au long de la nuit. Des scènes de liesse qui ont été par endroits émaillées d'incidents. Un homme d'une vingtaine d'années est mort sur le périphérique parisien alors qu'il roulait en motocross avant de heurter un bloc de béton. 780 personnes ont été interpellées pour plus de 450 gardes à vue. C'est le bilan qu'a dressé tout à l'heure lors d'un point presse le ministre de l'Intérieur Laurent Nunez. L'actualité, c'est aussi le Liban. Benjamin Netanyahou salue un tournant décisif suite à la prise par l'armée israélienne de la forteresse médiévale de Beaufort, près de la ville de Nabatieh. Ce site emblématique et hautement stratégique avait déjà été utilisé comme base lors de l'occupation israélienne du Sud-Liban entre 1982 et l'an 2000. Le premier ministre israélien qui donne désormais l'ordre à son armée d'étendre son contrôle sur des emprises du Hezbollah et appelle les populations au sud du fleuve Zarani à 40 km de la frontière avec Israël à évacuer. Beyrouth fait état de 13 blessés dans une frappe israélienne sur un hôpital près de Tyr. De son côté, la France demande une réunion d'urgence du Conseil de sécurité des Nations Unies. Visé par un mandat d'arrêt de la Cour pénale internationale, le ministre israélien d'extrême droite Bezalel Smotrich a annoncé de premières représailles. Elles viseront les bédouins palestiniens de Khan al-Ahmar.

0: fleuron de l'industrie d'armement polonaise, qu'ont été signés les premiers contrats. Avec des commandes d'une ampleur déjà exceptionnelle, souligne Magdalena Sobkowiak-Czarnecka, déléguée gouvernementale au programme SAFE.
1: Aujourd'hui, nous avons signé des contrats d'une valeur de 14 milliards d'euros. C'est autant que ce que la France recevra du programme SAFE au total. Oui, la France. Et si cette comparaison ne vous convainc pas, alors écoutez ça. La Tchéquie, la Croatie, la Finlande, l'Espagne, le Portugal cumulés toucheront des fonds SAFE d'une valeur égale au contrat que l'on vient de signer aujourd'hui.
0: L'occasion pour le ministre de la Défense, Władysław Kosiniak-Kamysz, de démentir les accusations de l'opposition nationaliste. Pour justifier le veto présidentiel au programme européen, elle avait laissé entendre que SAFE était un cadeau empoisonné destiné à endetter Varsovie auprès de Bruxelles et Berlin.
2: Je ne tolérerai pas d'entendre à nouveau le mensonge selon lequel SAFE ne serait dédié qu'à des contrats avec les Allemands. Les obusiers Krabbe, ce sont des produits allemands. Les chars Borsuk et les lanceurs Omar, dites-moi lequel d'entre eux est un produit allemand. La vérité sur SAFE, c'est que les crédits vont aux entreprises d'armement polonaises pour accroître les capacités militaires de la Pologne.
0: Au total, le gouvernement promet que 89% des crédits SAFE qui lui seront attribués doivent être alloués à l'industrie d'armement nationale. Adrien Sarlat, Varsovie, RFI.
3: À Varsovie, il est 14h09, 2h de moins en temps universel lors des sports. Bonjour Olivier Pron.
4: Bonjour Mathis, bonjour à tous.
3: Et du football, évidemment, on en a déjà beaucoup parlé pour commencer avec un retour sur ce nouveau sacre européen du PSG, c'était hier soir à Budapest.
4: Ouais, seule la victoire est belle Mathis, seule surtout, le résultat compte, peu importe la manière. Pas folle, hein, cette finale hier soir, soyons honnêtes, en tout cas dans le contenu, techniquement, parce que dans le scénario, aller chercher cette deuxième étoile en étant mené, en revenant sur pénalty, à l'heure de jeu, puis en triomphant d'une séance de tirs au but irrespirable, c'est folie. C'est chapeau Paris et surtout Luis Enrique, l'entraîneur espagnol arrivé il y a 3 ans et qui a façonné ce groupe à son image, opiniâtre, résilient et sûr de sa force collective, un back-to-back, comme on dit, que seul le grand Real Madrid avait réalisé en 33 ans de Ligue des Champions. Paris Magique devient légendaire pour le plus grand plaisir du milieu de terrain portugais. João Neves, la récompense du travail abattu tout au long de la saison, nous dit-il.
5: C'était plus dur parce que l'année dernière, si on perd, on continue avec zéro Champions League. Et cette année, on doit défendre notre titre. C'est pour ça que je dis que c'était plus difficile, mais c'était moins excité. Je pense qu'on était déjà prêt pour la suite et on a fait un grand match. On était toujours tout le monde à 100%. C'est ça que notre coach vaut, c'est 100%. Et je pense qu'on a fait un grand match et on a mérité de remporter la Champions League.
4: Une grande saison en tout cas en Ligue des Champions pour le grand match. Je vous invite à aller le revoir, João Neves, avec Cédric de Oliveira, envoyé spécial à Budapest. Auréolés de leur nouvelle victoire, les joueurs du PSG sont actuellement dans le vol retour de Budapest avant de débuter une journée de célébration, la présentation du trophée au Champ de Mars. 90 000 supporters attendus avant une visite à l'Élysée pour rencontrer le chef de l'État. Ils termineront, les joueurs du PSG, au Parc des Princes, évidemment, pour célébrer une nouvelle fois avec leur public.
3: Ouais, la journée va être longue pour les joueurs du PSG. Allez, autre exploit, Olivier, en basket, cette fois aux États-Unis. Victor Wembanyama et les San Antonio Spurs qualifiés pour la finale nationale.
4: Et c'est un véritable exploit aussi, ne nous y trompons pas. Au terme d'un match 7 de tous les suspens, les Spurs sortent le Thunder d'Oklahoma City, tenant du titre et grand favori. Une quatrième victoire en 7 matchs, 111-103, et donc une finale à partir de mercredi face aux Knicks de New York. Écoutez l'émotion de Wemby, 22 points, 7 rebonds à 22 ans.
6: Impossible de pas savourer, trop dur. J'ai pas encore construit le... Mon réservoir à émotion, il n'est pas encore assez grand. C'est impossible de ne pas savourer, ça déborde. Mais bon, faudra se reconcentrer très bientôt. Mais pour l'instant, c'est un plaisir incroyable.
4: Ouais, on peut l'imaginer. Si jeune, premier rendez-vous pour cette finale dans la nuit de mercredi à jeudi à San Antonio, 0h30 temps universel.
3: Et rendez-vous est noté du tennis. Pour terminer, Olivier, on va à Roland-Garros où les huitièmes de finale ont débuté ce dimanche.
4: Chez les hommes comme chez les femmes, sans français, mais pas sans surprise. Bonjour Eric Mamrut.
7: Bonjour messieurs.
4: Quadruple lauréate à Paris, la polonaise Iga Świątek a été éliminée à la mi-journée.
7: Effectivement, sortie par l'ukrainienne Marta Kostiuk, 7-5, 6-1. Mais on peut dire que c'est une demi-surprise parce qu'Iga Świątek traverse une grosse période de doute. L'ancienne numéro 1 mondiale n'a plus remporté de tournoi depuis septembre dernier à Séoul. Et sa saison sur terre battue s'est révélée décevante avec aucune finale de disputée lors des gros tournois précédents.

0: dans les internationaux de France. On se rappelle quand même qu'elle s'est imposée ici, vous l'avez dit, à 4 reprises lors des 6 dernières éditions de Roland-Garros. On l'a même affublée du surnom de Nadal au féminin. L'Espagnol est son idole de toujours. Et face à ses difficultés, elle a même embauché l'ancien entraîneur de Rafael Nadal, Francisco Roque, il y a 2 mois. Mais bon, ça n'a pas porté ses fruits. Elle a chuté sévèrement tout à l'heure face à une Marta Kostiuk qui, à l'inverse, l'Ukrainienne, est en pleine confiance. Elle a notamment remporté le Masters 1000 de Madrid. Dernièrement, elle est invaincue cette saison sur terre battue, 15e mondiale, 23 ans. Elle aborde ses matchs de manière beaucoup plus décontractée qu'avant et cela paye. On peut la classer désormais parmi les grandes favorites de ce tournoi, surtout après l'élimination de Coco Gauff hier. La voilà pour la première fois en quart de finale d'un tournoi du Grand Chelem.
1: Merci Eric Mamrut, on va vous retrouver tout au long de la journée, notamment peut-être en soirée avec le choc entre l'un des favoris désormais du tournoi, Casper Ruud, qui a été 2 fois finaliste face au grand espoir brésilien, João Fonseca.
2: Et le tableau est ouvert à Roland. Merci à vous Olivier Pron, c'était les sports. Il est 7h14 à Bogota, la Colombie, où les bureaux de vote ouvrent dans maintenant moins d'une heure. Premier tour de la présidentielle. Le précédent scrutin de 2022 avait vu la gauche accéder au pouvoir, une première dans l'histoire du pays, dont la constitution ne permet pas au sortant Gustavo Petro de se représenter. C'est donc son dauphin qui a pris le relais, le sénateur et philosophe Ivan Cepeda, en tête dans les sondages, suivi par le candidat d'extrême droite Abelardo de la Espriella. Enfin, la sénatrice de droite traditionnelle, Paloma Valencia, vient compléter ce tableau. Bonjour Jacobo Grajales.
3: Bonjour.
2: Vous êtes maître de conférence en sciences politiques à l'université Paris 1 Panthéon-Sorbonne, auteur de cet ouvrage « Gouverner dans la violence, le paramilitarisme en Colombie, excusez-moi, paru aux éditions Cartala. La violence fait partie de l'histoire moderne de la Colombie, plus d'un demi-siècle d'affrontements avec les FARC, les forces armées révolutionnaires, jusqu'à 7 accords de paix historiques conclus avec le pouvoir central, c'était en 2016. Mais voilà, ces derniers mois, des groupes armés sèment de nouveau la terreur, près de 50 morts cette semaine dans le centre du pays, un candidat à la présidentielle assassiné l'année dernière. Le retour de la violence, vous diriez que ça a été le thème central de la campagne électorale ?
3: Ça a été sans doute l'un des thèmes, mais on ne peut pas dire que ça soit un retour de la violence qui a commencé il y a quelques mois. En réalité, les accords de paix de 2016 n'ont été que en partie appliqués par l'État. Le gouvernement qui les a signés a très vite été remplacé par un gouvernement de droite dur qui avait fait campagne contre ces mêmes accords de paix, ce qui a sans doute mis fin à un certain nombre de politiques qui auraient contribué à pacifier la Colombie. Ces politiques n'ont jamais été mises en œuvre et je pense qu'aujourd'hui on récolte les résultats de ces années 2018-2022 lorsque le pays petit à petit s'est enfoncé de nouveau dans la violence.
2: Et donc selon vous, ce n'est pas le mandat de Gustavo Petro qui aurait facilité ce retour de la violence, comme le disent les candidats de la droite à cette présidentielle.
3: Alors, il y a eu sans doute beaucoup d'erreurs stratégiques, politiques de la part du gouvernement Petro, mais il est nécessaire d'inscrire ce développement de groupes armés dans l'histoire. Un certain nombre de ces groupes ne sont pas nouveaux d'ailleurs. On y trouve le ELN, l'armée de libération nationale, qui est un groupe dont la création date des années 60. Il est quasiment aussi ancien que les téléfarques, et on y trouve également des anciens membres des FARC, soit qui n'ont jamais cru dans l'accord de paix, soit qui ont cru mais qui ont été déçus par la suite. Et donc faire de ce nouveau cycle de violence tout simplement la manifestation des erreurs du gouvernement actuel fait fi de toute cette histoire qui est beaucoup plus longue.
2: La campagne Jacobo Grajales n'a pas soulevé les foules, très peu d'engouement populaire, aucun débat entre les candidats, mais un bilan, on le disait, du président sortant décortiqué la sécurité. Donc, mais est-ce que ce sont les mesures sociales de Gustavo Petro qui expliquent les bons chiffres de son dauphin dans les sondages ?
3: Alors sans doute, les mesures sociales y sont pour beaucoup. Il y a également de la part d'un certain nombre de secteurs populaires et urbains, mais également des secteurs des zones rurales les plus reculées, l'impression d'être enfin, pour la première fois dans l'histoire du pays, reconnu par l'État, représenté au sommet de l'État. Et c'est ce qui explique la géographie du vote. En 2022, les électeurs du président Petro étaient très majoritairement dans la périphérie du pays. Mmh. Et aujourd'hui, ça sera sans doute cette périphérie qui va très largement se mobiliser pour Iván Cepeda.
2: On va dézoomer un peu, si vous le voulez bien, à l'échelle de l'Amérique du Sud, où un mouvement réactionnaire s'est enclenché ces dernières années avec Javier Milei en Argentine, plus récemment le Chili et la victoire de José Antonio Kast. En Colombie, le candidat d'extrême droite s'appelle Abelardo de la Espriella, un avocat millionnaire de 47 ans. Il se fait appeler le Tigre et promet de revenir à la méthode forte contre les groupes armés. Est-ce qu'il existe une chance sérieuse pour lui dans cette présidentielle ?
3: Oui, tout à fait. Il a des chances très sérieuses d'y arriver. D'une part parce qu'il a très largement accaparé le vote de la droite, alors que la candidate de la droite traditionnelle, on va dire héritière de l'ancien président Álvaro Uribe, était créditée de suffisamment de voix pour passer au second tour dans les sondages d'il y a quelques semaines. Les courbes se sont croisées progressivement et aujourd'hui, il semblerait que ce soit lui qui soit le mieux placé pour passer au second tour et affronter au second tour Iván Cepeda. Et puis il a également profité, comme vous le dites, d'un contexte latino-américain, mais également mondial, de progression des idées autoritaires dans le sillage du président Trump, mais également de Javier Milei ou de Bukele au Salvador.
2: Merci à vous, Jacobo Grajales, maître de conférence en sciences politiques à l'université Paris 1 Panthéon-Sorbonne et auteur de « Gouverner dans la violence, le paramilitarisme en Colombie » paru aux éditions Cartala. Une rue principale, un stade, une église et une caserne de pompiers. Au premier abord, le petit village de Feldheim au sud de Berlin ressemble à des milliers d'autres villages de la ruralité allemande. Et pourtant, chaque année, il attire des visiteurs venus du monde entier, car depuis plus de 15 ans, Feldheim vit en autarcie énergétique. Pascal Thibault s'est rendu sur place pour RFI.
4: Cette éolienne produit 8 à 9 millions de kilowattheures par an. Ça représente 8 fois les besoins du village. Le reste va dans le réseau. Et ce n'est qu'une seule éolienne.
5: Et Feldheim en compte une cinquantaine au total, ce qui permet au petit village de 130 habitants au sud de Berlin d'alimenter en électricité 50 000 personnes. À ces éoliennes s'ajoutent des panneaux solaires. Quand le vent et le soleil laissent à désirer, une batterie de stockage permet aux habitants de ne pas rester dans le noir ou d'avoir recours au réseau extérieur. D'ailleurs, le village a créé le sien, parallèle à celui d'un fournisseur officiel. Et une installation de biogaz qui fonctionne au purin et aux déchets céréaliers assure le chauffage de la trentaine de foyers. En 2010, Feldheim proclamait son autarcie énergétique. Petra Richter est née dans le village.
6: Nous avons de la chance d'être un village autosuffisant, connu dans le monde entier. Tous les habitants sont heureux d'avoir cette énergie bon marché et ils sont fiers de leur village.
5: Comme ses voisins, Petra Richter paye son électricité 12 centimes brut le kilowattheure, soit 2 à 3 fois moins qu'ailleurs en Allemagne. L'explosion des prix après le début de la guerre en Ukraine il y a 4 ans, comme la récente hausse des prix du pétrole, n'affecte pas les habitants de Feldheim, sauf ceux qui n'ont pas de voiture électrique et doivent faire le plein. Feldheim dispose d'un centre d'information qui accueille 3000 visiteurs et experts du monde entier chaque année. L'ex-chancelier Scholz est venu sur place il y a 2 ans. Mais cet exemple reste un cas isolé, comme le souligne Michel Knappe, maire durant un quart de siècle de Treuenbritzen, auquel le hameau de Feldheim est rattaché.
7: On ne nous a pas pris au sérieux au départ et on nous a laissé faire. Aujourd'hui, un tel projet ne serait plus possible. La technique est là, le soutien de la population également, mais les conditions juridiques ne sont pas réunies. Ça montre bien que cette transition énergétique, en Allemagne, manque d'ambition.
5: L'expert Bernd Hirschel souligne également que le modèle allemand a besoin de plus de flexibilité pour que l'exemple de Feldheim fasse école.
8: Nous avons besoin de règles qui permettent à l'énergie renouvelable d'être utilisée sur place sans qu'un village soit obligé de construire son propre réseau. Feldheim est un projet formidable, mais avec des efforts énormes.
5: Les habitants profitent en tout cas, eux, d'une électricité bon marché, la mairie de retombées financières positives et l'engagement des villageois à renforcer la cohésion de cette petite commune rurale. Pascal Thibault, Feldheim, RFI.
2: 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À 14h23 à Paris, plus de budget pour les armées. Le Sénat français a proposé une nouvelle enveloppe de 14 milliards d'euros d'ici 2030 pour la défense. Elle viendrait s'ajouter aux 36 milliards déjà proposés par le gouvernement dans l'actualisation de la loi de programmation militaire. Franck Alexandre, dans un contexte mondial marqué par les guerres, la Chambre haute veut donc aller plus loin que l'exécutif.
9: Avec cette nouvelle hausse, les sénateurs proposent un pic de dépenses militaires de 450 milliards d'euros à la fin de la décennie, soit 2,7% du PIB. Les urgences capacitaires sont nombreuses, pointe le sénateur Cédric Perrin, membre de la commission défense et des forces armées. Il faut gonfler notamment le format de la marine et celui de l'armée de l'air, dont les forces sont aujourd'hui très sollicitées.
3: On a amendé le tableau capacitaire pour répondre en quelque sorte d'abord à la demande qu'avait faite à l'époque le ministre des Armées en février 2025, lorsqu'il disait qu'il manquait une trentaine de rafales, 3 frégates et du matériel terrestre. Et donc le tableau annexe a été modifié avec 20 rafales air supplémentaires et 10 rafales marines, 3 frégates. Il y a aussi évidemment des amendements sur l'aérobalistique à 1000 km et qui pourraient être utilisés par les 3 armes, terre, mer et air, avec évidemment des demandes qui sont importantes. On a des sujets sur les drones navals, sur les drones furtifs également. Étant entendu que tout ça sera pas forcément livré tout de suite, c'est bien évident. L'idée, c'est aussi de cranter des commandes, de cranter des objectifs et de ne pas perdre de temps, puisqu'à force de repousser au calendrier grec un certain nombre de commandes, et bien évidemment, on perd du temps et on est livré très tardivement. On se bat pour une LPM sincère, surtout une LPM de cohérence avec les menaces auxquelles l'exécutif nous prépare depuis maintenant un certain temps.
9: À plusieurs reprises déjà, l'état-major des armées a alerté sur un risque de conflit avec la Russie d'ici 3 ou 4 ans. Mais le vote du Sénat ne présente qu'une trajectoire indicative. C'est un signalement stratégique budgétaire pour donner beaucoup plus d'ambition à une loi de programmation militaire jugée insuffisante à l'égard de la menace, insiste Cédric Perrin.
3: Je pense que c'est une question de priorité qu'on doit se donner. Aujourd'hui, on est dans une situation extrêmement complexe où on a envoyé des précurseurs au Groenland, on a ensuite envoyé notre groupe aéronaval à Chypre. On est dans une situation extrêmement complexe sur le détroit d'Ormuz. L'Ukraine étant elle aussi en difficulté. Les théâtres d'opérations se multiplient et je crois qu'il faut que nous soyons prêts. Et donc, c'est une sorte de priorité qu'on doit se donner. Aujourd'hui, pour moi, en tout cas, la question de la défense est une priorité absolue. Et puis, on a besoin aussi, dans le cadre du débat pour l'élection présidentielle, de débattre de ces sujets. Or, je rappelle quand même que pour toutes les élections présidentielles qui se sont déroulées ces 15 dernières années, il n'y a pas eu de débat sur les questions de défense. Et je pense que fondamentalement, aujourd'hui, c'est un sujet qui doit être débattu. Et je pense aussi fondamentalement que nous sommes observés par nos adversaires potentiels, les adversaires qui regardent ce que nous faisons et ce que nous votons.
9: Reste que les investissements réels pour les armées sont votés chaque année dans le projet de loi de finances. La supermarge de 50 milliards d'euros d'ici 2030 souhaitée par le Sénat sera donc potentiellement adopté, mais ce sera après l'élection présidentielle.
2: À ligne de défense, signé Franck Alexandre. Vous connaissez la salsa, vous connaissez le hip-hop, mais connaissez-vous la salsa hip-hop, cette nouvelle danse fusion qui fait fureur en ce moment à Paris? Son initiateur s'appelle Rodrigue Lino, ancien vice-champion du monde de breakdance. Ce français d'origine congolaise anime chaque dimanche un atelier de découverte au 104, une scène parisienne de promotion des arts actuels. Olivier Roger est allé à sa rencontre.
10: 5 et 6 doucement, 7 et 8 et 1, 2, 3...
11: Jambes souples, hanches de roseau, pieds flottants, Rodrigue Lino en polo beige, pantalon tabac et chaussures de flamenco aux pieds s'amuse autant qu'il enseigne. Sous la verrière de l'espace 104, une trentaine d'élèves boivent ses paroles et suivent ses mouvements.
10: Allez, musique.
11: Rodrigue Lino, vice-champion du monde de breakdance il y a près de 20 ans, a grandi dans un environnement congolais, baigné de danse latine, mais avec des frères influencés par le hip-hop. Alors pourquoi choisir? Pourquoi ne pas fusionner les deux?
12: C'est pas une culture comme le hip-hop, c'est pas une culture comme la salsa ou la danse latine, c'est vraiment un courant de deux types de danse qui se fusionnent. Et encore, quand on dit salsa hip-hop, dedans, le hip-hop c'est déjà une fusion, et la salsa c'est déjà une fusion, donc tout est fusion.
11: Depuis quelques mois, Irina suit assidûment les pas de Rodrigue.
13: J'avoue, j'étais un petit peu sceptique au début en me disant comment on peut fusionner les deux. Et en fait, ça fait complètement sens au niveau, avec le rythme. On sent bien qu'on peut faire des pas de mambo, de salsa, et ça s'intègre avec des mouvements hip-hop.
10: Vous voyez ça? Juste ça, c'est une petite utilisation. Mais après ça, pareil, en infusion, on peut utiliser un peu de jazz, un peu de ce qu'on veut. Donc là, si je tends la jambe, hop, là ça va un peu de jazz. Si je fais boum boum, là je suis hip-hop, d'accord? On pose, ensuite là c'est le...
11: Maîtriser le chaloupé latino et la raider breakdance, facile? Pas tant que ça, selon Gulnara Bekirova, chorégraphe azéri qui assiste Rodrigue Lino.
14: Oui, ça peut être dur parce que ça veut dire qu'il faut maîtriser deux styles. Et ces deux styles, ils sont énormément riches aussi. Donc oui, c'est dur, mais c'est possible.
11: Rodrigue a redécouvert la salsa hip-hop, mais il ne l'a pas inventée. Cette danse fusion est née à New York dans les années 70.
12: La chose que je dis très souvent, c'est que moi, j'ai pas inventé l'eau chaude. Parce qu'on me pointe du doigt, oui, mais la fusion, la salsa hip-hop, ça vient de toi. Non, pas du tout. En fait, moi, je me suis juste appuyé sur ce que faisaient les gens du South Bronx. C'est-à-dire que les premiers breakdancers étaient portoricains et afro-descendants. Et ça fait que les portoricains qui dansaient le breakdance avaient un peu ce qu'on appelle la saveur latine dans leurs pas et dans leur corps.
11: Avec conviction, le chorégraphe de 44 ans a réussi à placer Paris sur la carte mondiale des danses fusion. Reste à savoir si la salsa hip-hop connaîtra le destin de la plus célèbre d'entre elles, le street jazz.
2: Un reportage RFI sur la salsa hip-hop signé Olivier Roger. Cette édition d'RFI Midi était réalisée par Stéphane Défossé, rédacteur en chef Olivier Sherman. Allez, restez bien avec nous sur Radio France Internationale. Dans un instant, c'est Afrique Midi qui commence.
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2: À Paris, 12h30, en temps universel et à Conakry, Afrique Midi, Nicolas Brousse. Bonjour Nicolas.
17: Bonjour Mathis, bonjour tout le monde. 6 900 000 électeurs appelés aux urnes aujourd'hui en Guinée pour élire leurs 147 députés et les conseillers communaux des 375 collectivités locales. Ce double scrutin est l'une des dernières étapes avant le retour complet à l'ordre constitutionnel, la fin de la transition, mais il fait l'objet de plusieurs appels au boycott. Nous serons en direct de Conakry. Le patron de l'Organisation mondiale de la santé vient d'achever sa visite à Bunia dans la province congolaise de l'Ituri, particulièrement touchée par la nouvelle épidémie d'Ebola. Il a inauguré un centre de traitement hier et affirmer sa confiance dans la gestion des autorités congolaises qu'il va à nouveau rencontrer à Kinshasa. À suivre également de nouvelles expulsions par les États-Unis de migrants ouest-africains vers le Ghana, procédure polémique, nous dira notre correspondante aux États-Unis. Et puis les sports, basket, finale inédite de la Basket Africa League entre des habitués, les Angolais, le Petro de Luanda, et des petits poussés, les Tigers Rwandais. Afrique Midi, le grand journal du continent, bienvenue, on tourne ensemble la première page. Les Guinéens votent donc ce dimanche pour des élections législatives et communales. Double scrutin qui fait suite à la présidentielle de décembre dernier, qui a vu la victoire du général Doumbouya 4 ans après son coup d'État. Près de 7 millions d'électeurs sont appelés aujourd'hui à choisir les 147 députés de la future Assemblée nationale, ainsi que les conseillers communaux des 375 collectivités locales. On guettera le taux de participation. La mouvance présidentielle GMD fait face à des adversaires au poids politique réduit. Quant à l'ex-parti au pouvoir, le RPG, comme la principale force d'opposition sous l'ancien régime, l'UFDG, ils ont été dissous et désormais regroupés au sein des forces vives, appel au boycott. En direct d'un bureau de vote du quartier Coléa, proche du centre-ville de Conakry, Tanguy Billan. Tanguy, comment s'est passée la matinée?
18: Eh bien, le vote se déroule dans le calme, c'est même plutôt très calme ici à Conakry. Peu d'électeurs se sont pour l'instant rendus aux urnes dans les bureaux de vote que j'ai pu visiter. En banlieue, dans des bureaux de vote de Nongo et de Kipé, les électeurs arrivent au compte-gouttes et on ne voit pas de file d'attente se constituer. Plus proche de centre-ville, à Coléa où je me trouve, dans le bureau de vote du centre de santé, par exemple, sur plus de 300 électeurs inscrits, environ une trentaine seulement avaient voté ce matin. Certains électeurs ne se sont pas rendus aux urnes ce matin à cause de la fine pluie et disent qu'ils s'y rendront cet après-midi. D'autres font le choix du boycott, comme Ibrahim, un commerçant de Matam, qui explique qu'il suit la consigne des forces vives.
17: Voilà pour la capitale. Tanguy, comment se déroule le vote dans les villes de l'intérieur du pays?
18: Eh bien, écoutez, le constat est globalement le même qu'à Conakry. Selon des confrères que j'ai pu joindre à Nzéré Corée, très peu d'électeurs se sont rendus aux urnes en cette matinée. Certains bureaux de vote sont même presque déserts. À Labé ou à Cancan, on ne voit pas non plus de file d'attente. Néanmoins, il faut souligner que malgré des retards au démarrage, le vote se déroule globalement dans de bonnes conditions. Les observateurs du WANEP que j'ai pu joindre n'ont signalé aucun incident majeur pour le moment. Cependant, le Front d'Aigle, le parti d'Abdoulaye Robaldé, signale ce matin que son candidat à la députation à Mamou a été agressé hier soir par deux individus cagoulés et suit actuellement des soins.
17: Tanguy Billan, correspondant de Radio France Internationale, en direct de Conakry. En Éthiopie, le vote aura lieu demain. La population est appelée à élire les membres du Parlement qui, à leur tour, désigneront le Premier ministre, le chef de l'exécutif dans le pays. A priori, il y a donc de l'enjeu, sauf qu'après des mois d'une campagne électorale atone où l'opposition a eu bien du mal à se faire entendre, le scrutin s'annonce en fait sans grande surprise et en conséquence ne suscite que peu d'intérêt chez les Éthiopiens. Confirmation avec le reportage de notre correspondante à Addis Abeba, Marlène Panara.
19: Situé dans le quartier de Haya Olet, à l'est d'Addis Abeba, le salon de coiffure de Binyam est bondé. La finale de la Ligue des Champions anime davantage les conversations que le scrutin à venir et le propriétaire des lieux n'est pas surpris.
20: Les gens ne prêtent pas trop attention à ce vote car pour eux, tout est déjà joué d'avance. Tout est déjà calculé. On connaît le résultat et rien ne changera.
19: Johannes, un client, confie sa lassitude.
21: La politique, ça ne m'intéresse pas plus que ça. Et à l'heure actuelle, je n'y prête pas vraiment attention. J'aurais pu voter pour un candidat de l'opposition qui, à mon avis, le mérite. Mais finalement, je n'ai même pas pris la peine de m'inscrire sur les listes et de prendre ma carte électorale.
19: Semhal, employé du salon, regrette qu'au Tigré, le scrutin n'ait pas lieu à cause de l'insécurité.
22: Les gens sont davantage préoccupés par les tensions. Tant de gens partent en Libye, vous savez, ils quittent le pays. La population s'inquiète plutôt de ces choses-là, plutôt que de cette élection, car cela les stresse beaucoup plus. Donc, tant que ce problème ne sera pas réglé, personne ne s'intéressera au scrutin.
19: Si le risque d'abstention est fort, la commission électorale se félicite des 50 millions d'électeurs inscrit cette année, soit 13 millions de plus qu'en 2021. Marlène Panara, Addis Abeba, RFI.
17: Tedros Ghebreyesus, le directeur de l'Organisation mondiale de la santé, est de retour à Kinshasa après une visite à Bunia, en Ituri, l'épicentre de l'épidémie d'Ebola en cours. Il y a inauguré un centre de traitement contre le virus, même si dans cette province du nord-est de la RDC, l'insécurité et l'absence des services de l'État compliquent la riposte, même si la semaine dernière, des patients atteints se sont enfuis des structures de santé, brisant ainsi la chaîne de mise en quarantaine et les soins. Le patron de l'OMS se dit tout de même confiant envers les autorités congolaises expérimentées dans la lutte contre Ebola, qui de fait sévit pour la 17e fois dans le pays en 50 ans. Les autorités qui ont d'ailleurs isolé l'Ituri en suspendant tous les vols entre cette province et la capitale, Kinshasa. Malgré ces précautions, des pays ont imposé des restrictions de voyage pour les passagers venant de RDC. Ce qu'a d'ailleurs critiqué Tedros Ghebreyesus au cours d'une conférence de presse hier.
23: Cette épidémie est causée par le virus Bundibugyo pour lequel il n'existe actuellement aucun vaccin ni traitement homologué. Mais cela ne signifie pas qu'il n'y a pas d'espoir. On peut survivre à Ebola causé par le virus Bundibugyo grâce à de bons soins médicaux et certaines personnes, ici en Ituri, ont déjà guéri. L'OMS travaille également avec des partenaires pour faire progresser des vaccins et des traitements sûrs et efficaces par le biais d'essais cliniques. Bien sûr, pour l'instant, l'hygiène des mains est importante. Le partage d'informations précises est important et des enterrements sûrs et dignes sont également importants. Pour ceux qui ont déjà contribué à la riposte, merci. Un soutien plus important est encore nécessaire. Et je demande également aux pays qui ont imposé des interdictions de voyager ou des fermetures de frontières de reconsidérer leurs décisions. Ces mesures rendent la riposte plus difficile et elles découragent la transparence et la confiance qui sauvent des vies. L'OMS restera aux côtés de la RDC aussi longtemps qu'il le faudra. Vous n'êtes pas seul dans cette épreuve. Nous sommes là, nous sommes avec vous et nous traverserons cela ensemble.
17: Propos recueillis par Pascal Moulégois. En marge de cette visite, un espoir annoncé par l'OMS sur le réseau social X. Des groupes d'experts et des organes consultatifs ont évalué des vaccins et traitements potentiels pour la prévention et le traitement du virus en cours. Et plusieurs produits expérimentaux sont suffisamment prometteurs pour justifier une évaluation prioritaire dans le cadre d'essais cliniques, selon le communiqué. Il va donc tout de même falloir encore patienter. RFI, il est bientôt 8h38 à Washington, 12h38 à Accra, où qui accueille un nouveau groupe de migrants ouest-africains expulsés par les États-Unis. Washington et le Ghana ont signé un accord qui prévoit que le Ghana redirige ensuite les migrants vers leur pays ou les maintient en détention. Un accord critiqué, d'autant que cette fois, au moins l'un des membres de ce groupe bénéficiait pourtant d'une protection contre l'expulsion. Correspondance à New York de Karine Auton.
0: C'est un dispositif régulièrement activé pour atteindre les objectifs de lutte contre l'immigration qui sont devenus une priorité de Donald Trump depuis son retour à la Maison-Blanche. Au lieu de se soucier de renvoyer les migrants dans leur pays, les États-Unis privilégient quand ils le peuvent les évacuer vers des pays tiers à qui ils sous-traitent en quelque sorte la fin de l'expulsion. Accra a signé un accord avec Washington et depuis 8 mois a admis temporairement au moins 42 ressortissants ouest-africains sur son territoire avant de les renvoyer dans leur pays d'origine, y compris certains que la justice américaine a jugés susceptibles d'être persécutés de retour chez eux, et y compris lorsqu'ils sont protégés par la loi américaine, comme c'est le cas d'un Ghanéen cette semaine. Certains ont été détenus dans une base militaire près d'Accra, sous la surveillance de gardes armés, puis renvoyés au Togo, où ils vivent encore aujourd'hui sans papier. Karine Auton, New York RFI.
17: À Madagascar, le parquet d'Antananarivo va demander l'autorisation de poursuivre pénalement 4 juges de la Haute Cour constitutionnelle pour complot en vue de déstabilisation. Alors, faut-il y voir un lien ? Cette procédure intervient 2 jours après une décision rendue par cette même cour, rejetant une requête en destitution du président de la refondation, le colonel Michael Ranjanirine. Les précisions à Madagascar, d'Aurélie Couman.
1: C'est par une demande adressée à la ministre de la Justice que la procureure d'Antananarivo veut faire poursuivre 4 des 9 juges de la Haute Cour constitutionnelle. Le chef d'accusation, complot en vue de déstabilisation. 2 jours plus tôt, la même cour avait jugé irrecevable une requête en destitution initiée par le député Antoine Razouerson qui accusait le colonel Michael Randianirine d'entorse grave et répétée à la Constitution. Ces poursuites s'inscrivent dans un contexte tendu autour de la Haute Cour constitutionnelle. Quelques jours plus tôt, l'Assemblée nationale avait tenté de remplacer 2 de ses 4 juges, alors qu'aucune vacance de leur siège n'avait été constatée. Ce vendredi, sur les réseaux sociaux, le mouvement Gen Z, pourtant très critique de la Haute Cour, s'est étonné de cet enchaînement. Des pressions auraient-elles visé certains juges ou hauts conseillers, interroge le mouvement. Depuis l'arrivée au pouvoir du colonel Randianirine, les procédures pour atteinte à la sûreté de l'État se multiplient, visant d'anciens dirigeants, des opposants et des militants Gen Z. Sollicité par RFI, la Haute Cour n'a pas réagi. Le parquet et le ministère de la Justice non plus. Aurélie Couman, Antananarivo, RFI.
17: Au Cameroun, une réponse aux questions récurrentes que se pose la société civile depuis un rapport de l'ITE datant de 2023. L'initiative pour la transparence dans les industries extractives y pointait un décalage entre la vente déclarée de 22 kilos d'or par le Cameroun et les 15 tonnes déclarées achetées par les Émirats. Les présidents de 3 associations de consommateurs ont fait cette semaine un bref sit-in devant le siège de la Sonamine, la société nationale des mines à Yaoundé. Ils reprochent à cette société publique une gestion de l'or qualifiée d'anarchique et même frauduleuse. Mais pour le directeur de la Sonamine, Serge-Hervé Boyogueno, les faits reprochés sont antérieurs à la création de cette société.
4: La Sonamine est très jeune dans un monde très vieux. La semi-mécanisée, c'est 20 ans. La Sonamine, c'est tout juste 5 années. Donc on ne pouvait pas être responsable du reproche qui nous est fait d'entretenir l'exploitation semi-mécanisée illégale sur le terrain. Ils avaient également une question qui concernait la non-attribution des comptoirs de commercialisation par la Sonamine. Nous leur avons tout simplement dit qu'au regard des quantités d'or qui sortent du Cameroun et du fait que ceux qui font sortir cet or utilisent les 105 bureaux d'achat en cours de validité pour blanchir cet or sur la place internationale, notamment à Dubaï, nous ne pouvons pas délivrer des comptoirs de commercialisation, d'autant puisque la loi... Le décret de création de la Sonamine et la loi portant code minier en fait de la Sonamine le comptoir unique et donne la possibilité à la Sonamine d'avoir des sous-traitants que sont les collecteurs et les comptoirs de commercialisation.
17: Le directeur de la Sonamine au micro RFI de Richard Onanena. Ce dimanche, c'est la journée mondiale sans tabac. L'occasion de rappeler que fumer des cigarettes classiques comme électroniques ou même des chichas n'est pas bon pour la santé. Et si l'on prend l'exemple de la Côte d'Ivoire, le tabagisme est responsable d'environ 9000 décès chaque année selon l'OMS. Résultat, associations et organisations de santé multiplient les actions de sensibilisation pour tenter d'enrayer le phénomène. À Grand Bassam, week-end de mobilisation pour l'ONG Clucode sur la plage. Reportage d'Abdoulaziz Diallo.
5: Quand tu fumes, tu peux avoir le cancer.
6: Sur la plage de Grand Bassam, entre baignades, parties de football et promenades, des bénévoles distribuent des dépliants et échangent avec les jeunes sur les dangers du tabac. À la vue de l'équipe de sensibilisation, un jeune tente discrètement de cacher le mégot qu'il tient entre les doigts. La vingtaine révolue, il reconnaît fumer régulièrement. Une habitude qui a commencé presque par hasard.
7: Un jour, j'avais froid, un de mes frères fumait. Il m'a dit de prendre une taf là, fraîche, parce qu'il a essayé. J'avais envie de découvrir, ça donne quoi. C'est pour cela que j'ai commencé à fumer.
6: Malgré les risques pour la santé, arrêter de fumer reste un véritable défi pour de nombreux consommateurs. La dépendance s'installe parfois très tôt. À seulement 22 ans, ce jeune homme en a fait l'expérience.
8: Il a laissé un mois et puis après il a recommencé à fumer. Souvent là, quand tu fumes pas, il y a une chose qui te prend, tu as envie de fumer. Tant que tu n'as pas fumé, tu peux pas rester tranquille.
6: Pour Marcel Etienne, chargé de programme à l'ONG Clucode, cette initiation précoce au tabagisme commence parfois au sein même du cercle familial.
24: Les parents qui envoient les enfants à bas âge d'aller acheter la cigarette et ils disent aux enfants d'allumer. Tous ces jeunes-là, ils commencent souvent à bas âge et puis à un certain niveau, ils sont addicts.
6: En plus de l'interdiction de fumer dans les lieux publics, la Côte d'Ivoire a opté également pour la mise en œuvre prochaine du conditionnement neutre des produits du tabac. Abdelaziz Diallo, de retour de Grand Bassam, RFI.
17: Allez hop, on arrête de fumer et on se met au sport. C'est l'épilogue de la Basketball Africa League ce dimanche à Kigali, finale de la 6e édition de la compétition créée par la prestigieuse NBA. Le trophée va se jouer entre le Petro de Luanda, déjà titré en 2024, et les RSSB Tigers. Une affiche inédite, Victor Missistrano face à l'ogre angolais. Le club rwandais fait sa première finale, c'est donc le petit poussé de l'histoire.
25: Un parcours déjà historique. Pour leur toute première participation, les Tigers ont réalisé des débuts tonitruants jusqu'à devenir le premier club rwandais à rejoindre la finale de la BAL. Une phase de groupe quasi parfaite en Afrique du Sud. Des playoffs maîtrisés à domicile, le tout grâce à une attaque de feu la plus prolifique du tournoi. Recruté pour cette phase finale, le pivot Oumar Ballo s'est rapidement intégré. Le vice-champion d'Afrique en titre avec le Mali monstrueux en demi face au géant égyptien Aller. Avec 20 points et 17 rebonds, il a secondé l'Américain Craig Randall, meilleur marqueur de la compétition. Les deux équipes finalistes se sont déjà affrontées en phase de groupe et l'équipe rwandaise s'était imposée de 4 points contre le Petro. Mais le contexte cette fois sera tout autre. L'expérience des Angolais en finale pour la troisième fois d'affilée pourrait s'avérer décisive et notamment celle de la star Tchaïldé Doundao, le meneur de jeu MVP du dernier Afrobasket glané avec sa sélection, n'a jamais porté le maillot d'un autre club. L'Angolais peut contribuer à faire du Petro de Luanda le premier double vainqueur de la Basketball Africa League après celle de 2024.
17: Victor Missistrano du service des sports d'RFI, finale de cette balle à 16h TU et enlevé de rideau dans quelques minutes à 13h temps universel. Le match pour la troisième place opposera Al Ahly du Caire et Al Ahly Benghazi. 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
17: Dimanche 31 mai, merci de rester avec nous pour la partie magazine. Nous rejoignent Frédéric Gara et l'Afrique en marche vers un meilleur accès aux protections hygiéniques, si vous en doutiez. Encore, ça n'est pas seulement une question de confort pour les femmes. Il y a quoi sur tes réseaux? Coralie Pierret posera la question au Mexicain Diego qui se sert de TikTok pour préparer son bac de français. Et puis Maria Afonso nous présentera Nilo, une marque de maroquinerie qui fait la part belle au cuir d'autruche français.
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17: Jeudi dernier, c'était la journée mondiale de l'hygiène menstruelle, l'occasion de rappeler que chaque mois, des millions de femmes et de filles font face à un défi invisible, souvent passé sous silence, le coût des protections hygiéniques. Sans accès abordable, c'est la garantie d'un absentéisme scolaire, de perte de productivité au travail, d'une précarité qui s'aggrave. Au Cameroun, plusieurs associations en sont bien conscientes et milite pour que toutes les femmes puissent avoir accès à des serviettes hygiéniques et bénéficient de la tolérance et de la bienveillance de leur entourage. otages. C'est donc l'Afrique en marche avec Frédéric Garat.
3: En 2020, à Yaoundé, Caroline Mweng et d'autres membres ont créé l'association Elles rayonnent ensemble. Leur credo est de permettre l'accès aux serviettes hygiéniques pour les femmes et de réduire la précarité menstruelle. Une précarité qui est causée par un accès difficile à des produits de bonne qualité et à un prix raisonnable. Caroline Mweng.
9: On est sur le prix le plus bas actuellement, c'est 700 francs CFA par mois. Et ça, c'est pour celles qui ont un flux, on va dire, pas très abondant. Mais pour les autres, c'est au moins deux. Donc, on est à 1400 francs CFA par mois. On a besoin soit des antidouleurs, soit d'autres choses. Et donc, ce côté-là aussi, si on le rajoute, on monte facilement à 50 euros par an. Donc, qu'est-ce qu'on fait? Soit on sacrifie le côté santé et donc on va juste pouvoir s'offrir des protections menstruelles. Soit on n'a rien de tout ça et donc on se garnit avec soit un tissu pagne qu'on met sur nous, soit on ne va pas aller travailler ce jour-là parce qu'on n'a même pas de quoi se garnir. Et du coup, parfois, l'employeur peut ne pas être très compréhensif.
3: Couper son salaire ou...
9: Oui, soit lui couper son salaire, soit carrément lui dire, écoute, si tu dois prendre 5 jours tous les mois ou 3 jours, ça ne va pas être possible. Le cycle de la pauvreté, en tout cas, continue. Et voilà la réalité vraiment auquel elles font face.
3: L'association milite pour une TVA moins lourde sur un produit qu'elle considère de première nécessité. Caroline Mweng fait du lobbying également dans les villages, dans les écoles, pour lever les tabous autour de cette question.
9: Le point qui me paraît le plus important de souligner, c'est vraiment la question de la libéralisation de la parole autour de l'hygiène menstruelle. De la part des femmes et des filles en tout cas, mais de la gente masculine, c'est encore un peu, même quand on a certains alliés, mais il y a une évolution maintenant à en parler, surtout la plus jeune génération qui juste essaye de lever le tabou autour. On voit une nette évolution vraiment à ce niveau-là.
3: Une amélioration dans une société patriarcale qui passe par la jeunesse, comme l'explique René Nouès. Son association Wake Up Ladies organise des rencontres dans les écoles.
10: Et on fait la corrélation entre la bonne gestion de l'hygiène menstruelle et la régularité à l'école. Pour dire, il est important d'accompagner les jeunes filles durant leur période menstruelle parce que si ce n'est pas fait, elles vont plutôt manquer les cours. Et si une fille manque les cours constamment, elle a moins de chances de pouvoir réussir en fin d'année. Ouais, ça progresse vraiment. Petit à petit, mais on verra le bon bout.
3: Des progrès menés grâce à un programme baptisé 100% Unis pour la Dignité, un programme financé par l'AFD. Margot Chinal est chargée de ce programme à l'Agence française de développement.
11: Le programme 100% a effectivement tout un volet dédié à l'appui à des entreprises sociales et solidaires qui produisent des serviettes lavables. On a aussi des entreprises sociales qui ont choisi plutôt la coupe menstruelle. C'est une petite coupe en silicone qui s'insère en fait dans le vagin et qui permet de récupérer le sang menstruel et on la vide au cours de la journée. Il faut idéalement que les femmes puissent avoir le choix et que ce choix soit fait de manière éclairée. Et donc pour ça, il faut qu'elles puissent avoir toutes les informations nécessaires sur la bonne utilisation des produits. On va avoir des projets de sensibilisation à l'hygiène et à la santé menstruelle dans des écoles. On va avoir des projets de plaidoyer à plus haut niveau, au niveau du gouvernement. On a des exemples dans certains pays d'organisations qui ont déjà réussi à faire bouger un peu les lignes au niveau législatif. En plus des organisations de la société civile, on a un appui direct à 18 entreprises sociales et solidaires qui produisent des produits d'hygiène menstruelle grâce à ce programme-là.
3: En 2025, le projet 100% Unis, qui est prodigué également au Bénin, en Côte d'Ivoire, en Guinée ou au Nigeria, a permis à 24 000 jeunes d'être sensibilisés à la santé menstruelle. 75 000 personnes ont bénéficié d'une éducation sur leurs droits, réduisant ainsi les risques sanitaires et améliorant la dignité des femmes.
17: L'Afrique en marche, chronique signée Frédéric Garat. 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Comme chaque dimanche, c'est l'heure de répondre à la question « Il y a quoi sur tes réseaux ?» en collaboration avec 7 jeunes à travers le monde. Ce midi, on retrouve le Mexicain Diego, élève au lycée français de Mexico, qui s'apprête à passer son bac de français, épreuve majeure pour ce locuteur espagnol qui utilise les vidéos de révision sur TikTok. Le lycéen nous embarque dans les contenus éducatifs qui défilent sur son fil. Entre conseils percutants, recettes de révision miracle, mais aussi dérives publicitaires, Diego fait le tri, il en parle à Coralie Pierret.
12: Le bac de français, c'est dans un mois et t'as la flemme de réviser, donc on va rendre le bac, c'est ainsi.
13: Des vidéos de révision qui donnent presque envie de s'y mettre, oui oui, ça existe. Et le fil TikTok de Diego en est rempli. Vous vous souvenez de Diego ? On l'a déjà entendu dans des précédents épisodes. Il habite à Mexico, il est en première au lycée français et il passe une partie de ses épreuves du baccalauréat dans quelques jours.
2: Je prépare bien évidemment la fameuse épreuve de français.
13: Le bac, c'est le diplôme français qui marque la fin des études secondaires et qui est indispensable pour rentrer à l'université.
2: 40% de mon fit, c'est vraiment des choses en relation avec le bac. Vraiment, moi, je cherche plutôt le sérieux. Notamment, je suis trois comptes différentes. Moi, je trouve qu'ils donnent des conseils beaucoup plus valables, peut-être même que les profs.
14: Tu n'as pas lu les livres ou tu les as pas compris. Ah ben, c'est pas grave.
13: Et parmi les comptes préférés de Diego, il y a Célène de Poche, suivie par 624 000 personnes sur TikTok.
14: L'année passée, j'ai déjà aidé 350 000 personnes à passer ce bac de français. Donc, ben, viens nous rejoindre. Bienvenue à toi.
2: La majorité des étudiants de France, je pense, connaissent, c'est sûr. Et en plus, les conseils sont assez bons.
14: Comment organiser vos fiches de révision pour les analyses linéaires? Le but, c'est qu'à la fin, toute l'information tienne sur une seule page et que cette page, c'est ce que vous allez étudier.
2: Et c'est justement avec cette vidéo que j'ai arrivé à faire des fiches efficaces.
13: Il y a aussi les vidéos ludiques qui donnent aux lycéens des exercices à faire en ligne.
15: Maintenant, on va faire des vidéos quiz pour que vous vous entraîniez concrètement.
2: Moi, personnellement, je ne sais pas les quiz que les TikTokers donnent. Plutôt, je vois un peu comment ils expliquent l'épreuve, l'exercice. Puis, je m'entraîne avec mes propres textes.
16: Si tu veux prendre le commentaire de texte, voici comment avoir 10 sur 20 en travaillant le moins possible.
13: Mais sur TikTok, tous les conseils ne sont pas bons à prendre. Il y a aussi les vendeurs de miracles.
15: Avant tout, n'oubliez pas d'aller regarder les formations qui sont en ligne sur mon site.
14: Dans mon dernier livre, le guide pour bien rédiger.
16: Commande guide si tu veux recevoir mon guide complet pour le bac de français en démarrant de zéro.
2: Quand tu commences à devenir célèbre, bah, qu'est-ce que je veux faire? Je vais vendre des livres, je vais faire des masterclass, 50€ l'entrée, trucs comme ça.
18: J'organise des stages de révision en présentiel avec moi.
2: Il y a un autre influenceur très très connu en France, qui s'appelle Lucas Matt.
18: Si tu veux t'inscrire, les places sont limitées, tu m'envoies juste stage à l'adresse mail qui s'affiche juste en dessous.
2: Je prenais vraiment ses conseils en maths, là maintenant je le prends plus, car en fait, sans compte, ça a vraiment devenu, on va dire, de la pub.
13: Sur le fil de Diego, pas de placement de produits donc, mais des vidéos de révision exclusivement en français. Logique parce que même si Diego est hispanophone et mexicain, il est inscrit dans le système français, sans équivalent local.
2: Et si au Mexique, ça n'existe pas ce type de preuve de 4 heures où t'écris 8 pages, t'as mal à la main quand tu sors. Par exemple, moi, quand je parle avec mes cousins, en fait, ils comprennent même pas ce que je dis. Mes cousins, ils sont un peu comme, mais comment ça, là moi, j'aurais dit une page du grand max. Hein.
13: Alors, pour réussir à boucler ces 8 pages le jour J, direction les révisions sur TikTok pour Diego. On lui envoie du courage et on le retrouve très bientôt dans un prochain épisode. Il y a quoi sur tes réseaux ? À la semaine prochaine.
17: Il y a quoi sur tes réseaux avec Diego, à qui on souhaite bonne chance, et Coralie Piret, à podcaster sur l'application RFI Pure Radio. 100% création, Nilo, la maison de marque de maroquinerie fondée par Marie Véron, transforme un matériau rare et méconnu, le cuir d'autruche français, en pièces de haute maroquinerie traçables et éco-responsables. Elle a présenté ses sacs, petites maroquineries et bijoux à Maria Afonso.
20: C'est vraiment un temps off pour moi. Je prends un carnet et j'essaye de voir ce que je peux créer à ce moment-là. Et ça fait vraiment une bulle aussi dans toute l'activité en parallèle du monde de l'entreprise. Je me recentre sur le moment de création et je remets un petit peu à plat tout ce qui se passe.
21: Marie Véron, fondatrice de la marque de maroquinerie Nilo.
20: On a le mot « lin » à l'envers et le début d'autruche. D'associer du lin à l'autruche, c'était vraiment de rendre ce cuir léger, portable au quotidien. Et le nom se devait aussi d'être léger.
21: Marie Véron est née en Isère, dans le sud-est de la France, au sein d'une ferme pas comme les autres. Sa famille élève des autruches, une pratique peu courante en France, mais qui devient le point de départ de son projet de maroquinerie. En 2021, elle fonde Nilo, une marque qui se distingue par son attachement à la filière du cuir d'autruche française, traçable et éco-responsable.
20: L'élevage d'autruches en France a été autorisé seulement au début des années 90. On a commencé en 1996. Le but est de travailler avec la trentaine d'éleveurs qu'il y a en France. Ensuite, on a des partenaires tanneurs dans la même région. Et niveau artisan d'art, on en a plusieurs en fonction du savoir-faire et de la spécialité de chacun. Dans tous les cas, l'autruche reste un cuir précieux et rare, plus compliqué à travailler en tannerie. On veut conserver ses picots, donc ça sera un travail à la main. Et c'est pareil au niveau de l'artisan, donc on a un temps de travail qui est aussi plus long.
21: Au-delà de la matière et des idées, c'est aussi une aventure humaine. Marie Véron sélectionne ses partenaires avec soin, privilégiant la proximité géographique et la vision partagée d'un artisanat éco-responsable.
20: En premier pour le savoir-faire, et en deuxième sur la vision de valorisation de la matière. Le but, c'est d'utiliser toute la peau, de pas laisser de chute et d'éco-concevoir un peu le produit. Proximité géographique qui était en effet en premier lieu un point très important. J'ai commencé pour Nilo avec un atelier qui est à une vingtaine de kilomètres de la ferme. Et ensuite, pour les différents savoir-faire, on a dû forcément s'étendre parce qu'il y a d'autres savoir-faire hors Auvergne-Rhône-Alpes. Mais après, la charte se fait au fur et à mesure. Il n'y a pas une charte écrite dès le début.
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17: Et c'est la fin de cette édition d'Afrique Midi, mise en onde par Anatole Troadec-Erignac. Rédaction en chef Karine Franck, qui est aussi une maman. On souhaite donc une bonne fête des mères à toutes les mamans qui nous écoutent. Un gros bisou à la mienne, au passage. Et puis, assistée Karine Franck de Paul Le Quéman. À suivre le journal international en français, sauf en Afrique de l'Ouest, où vous attendent 30 minutes d'informations en full day. En Afrique lusophone, où vous avez rendez-vous avec une demi-heure d'informations en portugais. C'est aussi ça, la richesse de Radio France Internationale. On va marquer une pause. Une minute, pas plus. Et puis on revient. Le temps de vous souhaiter donc à toutes les mamans une excellente fête à l'écoute des RFI.
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22: Il est tout juste 14h à Paris, midi, en temps universel. 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
22: On est ensemble pour une demi-heure d'actualité, à commencer par le retour à la maison des champions d'Europe. Les joueurs du Paris Saint-Germain, sacrés hier soir après leur victoire en finale de Ligue des Champions face à Arsenal. Ils sont attendus dans l'après-midi à Paris. On est en direct du Champ de Mars dans une poignée de secondes. 41 millions d'électeurs appelés aux urnes en Colombie. La gauche va-t-elle se maintenir au pouvoir? Avec le bilan mitigé du président de gauche Gustavo Petro et ce regain de violence ces derniers mois, on en parlera avec l'invité des RFI Midi, Jacobo Grajales, maître de conférence en sciences politiques à l'université Paris 1 Panthéon-Sorbonne. Et puis dans 10 minutes, le journal des sports avec Olivier Pron, la Ligue des Champions bien sûr, mais aussi le tennis avec les huitièmes de finale de Roland-Garros et les San Antonio Spurs de Victor Wembanyama en finale de la NBA. Après la victoire, la célébration, 100 000 personnes attendues cet après-midi à Paris pour accueillir les champions d'Europe. Les joueurs du Paris Saint-Germain se sont adjugés une deuxième Ligue des champions d'affilée en venant à bout d'Arsenal hier à Budapest. Baptiste Coulon en ligne depuis le Champ de Mars face à la Tour Eiffel. Les supporters doivent être impatients d'accueillir leurs champions.
27: Oui, déjà énormément d'ambiance autour de nous, vous l'entendez sans doute, des supporters chauffés à blanc à quelques minutes maintenant de l'ouverture des portes du Champ de Mars. 90 000 personnes attendues sur l'esplanade pour la communion tant attendue entre joueurs et supporters. Communion au pied de la Tour Eiffel, une première qui promet des clichés tout aussi mémorables que le sacre d'hier soir. Alors les joueurs parisiens doivent en théorie arriver d'ici deux bonnes heures. Une parade à pied de Luis Enrique et de son équipe qui va remonter l'esplanade, fendre la foule pour se positionner sur une estrade où le trophée sera présenté au public à grand renfort d'effets pyrotechniques. Ensuite, et comme l'année dernière, direction l'Elysée pour les joueurs parisiens reçus par le président de la République Emmanuel Macron avant une ultime célébration ce soir au Parc des Princes, l'antre du PSG devant les supporters et les abonnés du club.
22: Baptiste Coulon en direct du Champ de Mars. Ils étaient déjà beaucoup à sortir fêter ça dans la rue hier soir et tout au long de la nuit. Des scènes de liesse qui ont été par endroits émaillées d'incidents. Un homme d'une vingtaine d'années est mort sur le périphérique parisien alors qu'il roulait en motocross avant de heurter un bloc de béton. 780 personnes ont été interpellées pour plus de 450 gardes à vue. C'est le bilan qu'a dressé tout à l'heure lors d'un point presse le ministre de l'Intérieur Laurent Nunez. L'actualité, c'est aussi le Liban. Benjamin Netanyahou salue un tournant décisif suite à la prise par l'armée israélienne de la forteresse médiévale de Beaufort, près de la ville de Nabatieh. Ce site emblématique et hautement stratégique avait déjà été utilisé comme base lors de l'occupation israélienne du Sud-Liban entre 1982 et l'an 2000. Le premier ministre israélien qui donne désormais l'ordre à son armée d'étendre son contrôle sur des emprises du Hezbollah et appelle les populations au sud du fleuve Zarani à 40 km de la frontière avec Israël à évacuer. Beyrouth fait état de 13 blessés dans une frappe israélienne sur un hôpital près de Tyr. De son côté, la France demande une réunion d'urgence du Conseil de sécurité des Nations Unies. Visé par un mandat d'arrêt de la Cour pénale internationale, le ministre israélien d'extrême droite Bezalel Smotrich a annoncé de premières représailles. Elles viseront les bédouins palestiniens de Khan al-Ahmar, une communauté qui vit à l'est de Jérusalem en Cisjordanie. Jordanie occupée, sous le coup désormais d'un ordre d'évacuation. Sur place, le reportage de Frédéric Misselin.
6: À la sortie de Jérusalem, au bord de l'autoroute, le village bédouin de Khan al-Ahmar attend sous la chaleur. Il est entouré de colonies israéliennes installées sur des collines arides. Les familles palestiniennes sont inquiètes. Le ministre israélien Bezalel Smotrich a promis la semaine dernière de détruire le village et de les expulser. Aïd Ramis al-Jahalin, le patriarche, se sent impuissant.
7: Les chars, les bulldozers et l'armée peuvent arriver à tout moment et je dois défendre ma maison à main nue. Qu'est-ce que je peux faire ?
6: Khan al-Ahmar est convoité depuis longtemps par l'État israélien qui souhaite y établir le projet de colonisation E1 que dénonce Yair Dvir, le porte-parole de l'ONG B'Tselem.
7: Israël a compris que s'il contrôlait toute cette grande zone et construisait des colonies, il diviserait la Cisjordanie en deux parties et perturberait toute possibilité d'un État palestinien à l'avenir.
8: En 2018,
6: la justice israélienne avait déjà donné son feu vert à l'expulsion des bédouins palestiniens, suscitant un tollé puisque le projet est illégal au regard du droit international. Sous la pression européenne notamment, Israël avait tout suspendu. Cette fois, les habitants de Khan al-Ahmar s'attendent au pire. Frédéric

0: programme. Un soulagement et une fierté pour le gouvernement de Donald Tusk qui a dû contourner le veto du président pour permettre à la Pologne de bénéficier de ce prêt. À Varsovie, les explications d'Adrien Sarla.
1: C'est dans la très symbolique aciérie Ruta Stalowa-Wola, fleuron de l'industrie d'armement polonaise, qu'ont été signés les premiers contrats, avec des commandes d'une ampleur déjà exceptionnelle, souligne Magdalena Sobkowiak-Czarnecka, déléguée gouvernementale au programme SAFE.
2: Aujourd'hui, nous avons signé des contrats d'une valeur de 14 milliards d'euros. C'est autant que ce que la France recevra du programme SAFE au total. Oui, la France. Et si cette comparaison ne vous convainc pas, alors écoutez ça. La Tchéquie, la Croatie, la Finlande, l'Espagne, le Portugal cumulés toucheront des fonds SAFE d'une valeur égale au contrat que l'on vient de signer aujourd'hui.
1: L'occasion pour le ministre de la Défense, Władysław Kosiniak-Kamysz, de démentir les accusations de l'opposition nationaliste. Pour justifier le veto présidentiel au programme européen, elle avait laissé entendre que SAFE était un cadeau empoisonné destiné à endetter Varsovie auprès de Bruxelles et Berlin.
3: Je ne tolérerai pas d'entendre à nouveau le mensonge selon lequel SAFE ne serait dédié qu'à des contrats avec les Allemands. Les obusiers Krabbe, ce sont des produits allemands. Les chars Borsuk et les lanceurs Omar, dites-moi lequel d'entre eux est un produit allemand. La vérité sur SAFE, c'est que les crédits vont aux entreprises d'armement polonaises pour accroître les capacités militaires de la Pologne.
1: Au total, le gouvernement promet que 89% des crédits SAFE qui lui seront attribués doivent être alloués à l'industrie d'armement nationale. Adrien Sarla, Varsovie, RFI.
0: À Varsovie, il est 14h09, 2h de moins en temps universel, l'heure des sports. Bonjour Olivier Pron.
4: Bonjour Mathis, bonjour à tous.
0: Et du football, évidemment, on en a déjà beaucoup parlé pour commencer avec un retour sur ce nouveau sacre européen du PSG, c'était hier soir à Budapest.
4: Ouais, seule la victoire est belle Mathis, seul surtout le résultat compte, peu importe la manière. Pas folle, hein, cette finale hier soir, soyons honnêtes, en tout cas dans le contenu techniquement, parce que dans le scénario, aller chercher cette deuxième étoile en étant mené, en revenant sur pénalty à l'heure de jeu, puis en triomphant d'une séance de tirs au but irrespirable, c'est folie. C'est chapeau Paris et surtout Luis Enrique, l'entraîneur espagnol arrivé il y a 3 ans et qui a façonné ce groupe à son image, opiniâtre, résilient et sûr de sa force collective, un back-to-back, comme on dit, que seul le grand Real Madrid avait réalisé en 33 ans de Ligue des Champions. Paris Magique devient légendaire pour le plus grand plaisir du milieu de terrain portugais. João Neves, la récompense du travail abattu tout au long de la saison, nous dit-il.
5: C'était plus dur parce que l'année dernière, si on perd, on continue avec zéro Champions League et cette année on doit défendre notre titre. C'est pour ça que je dis que c'était plus difficile, mais c'était moins excité. Je pense qu'on était déjà prêt pour la suite et on a fait un grand match. On était toujours tout le monde à 100%. C'est ça que notre coach vaut, c'est 100%. Je pense qu'on a fait un grand match et on a mérité de remporter la Champions League.
4: Grande saison en tout cas en Ligue des Champions pour le grand match. Bah, je vous invite à aller le revoir, João Neves avec Cédric de Oliveira, envoyé spécial à Budapest. Auréolés de leur nouvelle victoire, les joueurs du PSG sont actuellement dans le vol retour de Budapest avant de débuter une journée de célébration, la présentation du trophée au Champ de Mars. 90 000 supporters attendus avant une visite à l'Élysée pour rencontrer le chef de l'État. Ils termineront, les joueurs du PSG, au Parc des Princes, évidemment, pour célébrer une nouvelle fois avec leur public.
0: Et la journée va être longue pour les joueurs du PSG. Allez, autre exploit, Olivier, en basket, cette fois aux États-Unis. Victor Wembanyama et les San Antonio Spurs qualifiés pour la finale nationale.
4: Et c'est un véritable exploit aussi, ne nous y trompons pas. Au terme d'un match 7 de tous les suspens, les Spurs sortent le Thunder d'Oklahoma City, tenant du titre et grand favori. Une quatrième victoire en 7 matchs, 111-103, et donc une finale à partir de mercredi face aux Knicks de New York. Écoutez l'émotion de Wemby, 22 points, 7 rebonds à 22 ans.
6: Impossible de pas savourer, trop dur. J'ai pas encore construit le... Mon réservoir à émotion, il n'est pas encore assez grand. C'est impossible de ne pas savourer, ça déborde. Mais bon, faudra se reconcentrer très bientôt. Mais pour l'instant, c'est un plaisir incroyable.
4: Ouais, on peut l'imaginer. Si jeune, premier rendez-vous pour cette finale dans la nuit de mercredi à jeudi à San Antonio, 0h30 temps universel.
0: Et rendez-vous est noté du tennis. Pour terminer, Olivier, on va à Roland-Garros où les huitièmes de finale ont débuté ce dimanche.
4: Chez les hommes comme chez les femmes, sans français, mais pas sans surprise. Bonjour Eric Mamrut.
7: Bonjour messieurs.
4: Quadruple lauréate à Paris, la polonaise Iga Świątek a été éliminée à la mi-journée.
7: Effectivement, sortie par l'ukrainienne Marta Kostiuk, 7-5, 6-1. Mais on peut dire que c'est une demi-surprise parce qu'Iga Świątek traverse une grosse période de

0: doute l'ancien numéro 1 mondial, n'a plus remporté de tournoi depuis septembre dernier à Séoul et sa saison sur terre battue s'est révélée décevante avec aucune finale de disputée lors des gros tournois précédents les internationaux de France. On se rappelle quand même qu'elle s'est imposée ici, vous l'avez dit, à 4 reprises lors des 6 dernières éditions de Roland-Garros. On l'a même affublée du surnom de Nadal au féminin. L'Espagnol est son idole de toujours et face à ses difficultés, elle a même embauché l'ancien entraîneur de Rafael Nadal, Francisco Roque, il y a 2 mois, mais bon, ça n'a pas porté ses fruits. Elle a chuté sévèrement tout à l'heure face à une Marta Kostiuk qui, à l'inverse, l'Ukrainienne, est en pleine confiance. Elle a notamment remporté le Masters 1000 de Madrid dernièrement. Elle est invaincue cette saison sur terre battue, 15e mondiale, 23 ans. Elle aborde ses matchs de manière beaucoup plus décontractée qu'avant et cela paye. On peut la classer désormais parmi les grandes favorites de ce tournoi, surtout après l'élimination de Coco Gauff hier. La voilà pour la première fois en quart de finale d'un tournoi du Grand Chelem.
1: Merci Eric Mamrut, on va vous retrouver tout au long de la journée, notamment peut-être en soirée avec le choc entre l'un des favoris désormais du tournoi, Casper Ruud, qui a été 2 fois finaliste face au grand espoir brésilien, João Fonseca.
2: Et le tableau est ouvert à Roland. Merci à vous Olivier Pron, c'était les sports. Il est 7h14 à Bogota, la Colombie, où les bureaux de vote ouvrent dans maintenant moins d'une heure. Premier tour de la présidentielle. Le précédent scrutin de 2022 avait vu la gauche accéder au pouvoir, une première dans l'histoire du pays, dont la constitution ne permet pas au sortant Gustavo Petro de se représenter. C'est donc son dauphin qui a pris le relais, le sénateur et philosophe Ivan Cepeda, en tête dans les sondages, suivi par le candidat d'extrême droite Abelardo de la Espriella. Enfin, la sénatrice de droite traditionnelle, Paloma Valencia, vient compléter ce tableau. Bonjour Jacobo Grajales.
3: Bonjour.
2: Vous êtes maître de conférence en sciences politiques à l'université Paris 1 Panthéon-Sorbonne, auteur de cet ouvrage « Gouverner dans la violence, le paramilitarisme en Colombie, excusez-moi, paru aux éditions Cartala. La violence fait partie de l'histoire moderne de la Colombie, plus d'un demi-siècle d'affrontements avec les FARC, les forces armées révolutionnaires, jusqu'à 7 accords de paix historiques conclus avec le pouvoir central, c'était en 2016. Mais voilà, ces derniers mois, des groupes armés sèment de nouveau la terreur, près de 50 morts cette semaine dans le centre du pays, un candidat à la présidentielle assassinée l'année dernière. Le retour de la violence, vous diriez que ça a été le thème central de la campagne électorale ?
3: Ça a été sans doute l'un des thèmes, mais on ne peut pas dire que ça soit un retour de la violence qui a commencé il y a quelques mois. En réalité, les accords de paix de 2016 n'ont été que en partie appliqués par l'État. Le gouvernement qui les a signés a très vite été remplacé par un gouvernement de droite dur qui avait fait campagne contre ces mêmes accords de paix, ce qui a sans doute mis fin à un certain nombre de politiques qui auraient contribué à pacifier la Colombie. Ces politiques n'ont jamais été mises en œuvre et je pense qu'aujourd'hui on récolte les résultats de ces années 2018-2022 lorsque le pays petit à petit s'est enfoncé de nouveau dans la violence.
2: Et donc selon vous, ce n'est pas le mandat de Gustavo Petro qui aurait facilité ce retour de la violence, comme le disent les candidats de la droite à cette présidentielle.
3: Alors, il y a eu sans doute beaucoup d'erreurs stratégiques, politiques de la part du gouvernement Petro, mais il est nécessaire d'inscrire ce développement de groupes armés dans l'histoire. Un certain nombre de ces groupes ne sont pas nouveaux d'ailleurs. On y trouve le ELN, l'armée de libération nationale, qui est un groupe dont la création date des années 60. Il est quasiment aussi ancien que les téléfarques, et on y trouve également des anciens membres des FARC, soit qui n'ont jamais cru dans l'accord de paix, soit qui ont cru mais qui ont été déçus par la suite. Et donc faire de ce nouveau cycle de violence tout simplement la manifestation des erreurs du gouvernement actuel fait fi de toute cette histoire qui est beaucoup plus longue.
2: La campagne Jacobo Grajales n'a pas soulevé les foules, très peu d'engouement populaire, aucun débat entre les candidats, mais un bilan, on le disait, du président sortant décortiqué la sécurité. Donc, mais est-ce que ce sont les mesures sociales de Gustavo Petro qui expliquent les bons chiffres de son dauphin dans les sondages ?
3: Alors sans doute, les mesures sociales y sont pour beaucoup. Il y a également de la part d'un certain nombre de secteurs populaires et urbains, mais également des secteurs des zones rurales les plus reculées, l'impression d'être enfin, pour la première fois dans l'histoire du pays, reconnu par l'État. représentés au sommet de l'État. Et c'est ce qui explique la géographie du vote. En 2022, les électeurs du président Petro étaient très majoritairement dans la périphérie du pays. Mmh. Et aujourd'hui, ça sera sans doute cette périphérie qui va très largement se mobiliser pour Ivan Cepeda.
2: On va dézoomer un peu, si vous le voulez bien, à l'échelle de l'Amérique du Sud, où un mouvement réactionnaire s'est enclenché ces dernières années avec Javier Milei en Argentine, plus récemment le Chili et la victoire de José Antonio Kast. En Colombie, le candidat d'extrême droite s'appelle Abelardo de la Espriella, un avocat millionnaire de 47 ans. Il se fait appeler le Tigre et promet de revenir à la méthode forte contre les groupes armés. Est-ce qu'il existe une chance sérieuse pour lui dans cette présidentielle ?
3: Oui, tout à fait. Il a des chances très sérieuses d'y arriver. D'une part parce qu'il a très largement accaparé le vote de la droite, alors que la candidate de la droite traditionnelle, on va dire héritière de l'ancien président Álvaro Uribe, était créditée de suffisamment de voix pour passer au second tour dans les sondages d'il y a quelques semaines. Les courbes se sont croisées progressivement et aujourd'hui, il semblerait que ce soit lui qui soit le mieux placé pour passer au second tour et affronter au second tour Ivan Cepeda. Et puis il a également profité, comme vous le dites, d'un contexte latino-américain mais également mondial de progression des idées autoritaires dans le sillage du président Trump, mais également de Javier Milei ou de Bukele au Salvador.
2: Merci à vous, Jacobo Grajales, maître de conférence en sciences politiques à l'université Paris 1 Panthéon-Sorbonne et auteur de « Gouverner dans la violence, le paramilitarisme en Colombie » paru aux éditions Cartala. Une rue principale, un stade, une église et une caserne de pompiers. Au premier abord, le petit village de Feldheim au sud de Berlin ressemble à des milliers d'autres villages de la ruralité allemande. Et pourtant, chaque année, il attire des visiteurs venus du monde entier, car depuis plus de 15 ans, Feldheim vit en autarcie énergétique. Pascal Thibault s'est rendu sur place pour RFI.
4: Cette éolienne produit 8 à 9 millions de kilowattheures par an. Ça représente 8 fois les besoins du village. Le reste va dans le réseau. Et ce n'est qu'une seule éolienne.
5: Et Feldheim en compte une cinquantaine au total, ce qui permet au petit village de 130 habitants au sud de Berlin d'alimenter en électricité 50 000 personnes. À ces éoliennes s'ajoutent des panneaux solaires. Quand le vent et le soleil laissent à désirer, une batterie de stockage permet aux habitants de ne pas rester dans le noir ou d'avoir recours au réseau extérieur. D'ailleurs, le village a créé le sien, parallèle à celui d'un fournisseur officiel. Et une installation de biogaz qui fonctionne au purin et aux déchets céréaliers assure le chauffage de la trentaine de foyers. En 2010, Feldheim proclamait son autarcie énergétique. Petra Richter est née dans le village.
6: Nous avons de la chance d'être un village autosuffisant, connu dans le monde entier. Tous les habitants sont heureux d'avoir cette énergie bon marché et ils sont fiers de leur village.
5: Comme ses voisins, Petra Richter paye son électricité 12 centimes brut le kilowattheure, soit 2 à 3 fois moins qu'ailleurs en Allemagne. L'explosion des prix après le début de la guerre en Ukraine il y a 4 ans, comme la récente hausse des prix du pétrole, n'affecte pas les habitants de Feldheim, sauf ceux qui n'ont pas de voiture électrique et doivent faire le plein. Feldheim dispose d'un centre d'information qui accueille 3000 visiteurs et experts du monde entier chaque année. L'ex-chancelier Scholz est venu sur place il y a 2 ans. Mais cet exemple reste un cas isolé, comme le souligne Michel Knappe, maire durant un quart de siècle de Treuenbritzen, auquel le hameau de Feldheim est rattaché.
7: On ne nous a pas pris au sérieux au départ et on nous a laissé faire. Aujourd'hui, un tel projet ne serait plus possible. La technique est là, le soutien de la population également, mais les conditions juridiques ne sont pas réunies. Ça montre bien que cette transition énergétique en Allemagne manque d'ambition.
5: L'expert Bernd Hirschel souligne également que le modèle allemand a besoin de plus de flexibilité pour que l'exemple de Feldheim fasse école.
8: Nous avons besoin de règles qui permettent à l'énergie renouvelable d'être utilisée sur place sans qu'un village soit obligé de construire son propre réseau. Feldheim est un projet formidable, mais avec des efforts énormes.
5: Les habitants profitent en tout cas, eux, d'une électricité bon marché, la mairie de retombées financières positives et l'engagement des villageois à renforcer la cohésion de cette petite commune rurale. Pascal Thibault, Feldheim, RFI.
2: 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À 14h23 à Paris, plus de budget pour les armées. Le Sénat français a proposé une nouvelle enveloppe de 14 milliards d'euros d'ici 2030 pour la défense. Elle viendrait s'ajouter aux 36 milliards déjà proposés par le gouvernement dans l'actualisation de la loi de programmation militaire. Franck Alexandre, dans un contexte mondial marqué par les guerres, la Chambre haute veut donc aller plus loin que l'exécutif.
9: Avec cette nouvelle hausse, les sénateurs proposent un pic de dépenses militaires de 450 milliards d'euros à la fin de la décennie, soit 2,7% du PIB. Les urgences capacitaires sont nombreuses, pointe le sénateur Cédric Perrin, membre de la commission défense et des forces armées. Il faut gonfler notamment le format de la marine et celui de l'armée de l'air, dont les forces sont aujourd'hui très sollicitées.
10: On a amendé le tableau capacitaire pour répondre en quelque sorte d'abord à la demande qu'avait faite à l'époque le ministre des Armées en février 2025, lorsqu'il disait qu'il manquait une trentaine de rafales, 3 frégates et du matériel terrestre. Et donc le tableau annexe a été modifié avec 20 rafales air supplémentaires et 10 rafales marines, 3 frégates. Il y a aussi évidemment des amendements sur l'aérobalistique à 1000 km et qui pourraient être utilisés par les 3 armes, terre, mer et air, avec évidemment des demandes qui sont importantes. On a des sujets sur les drones navals, sur les drones furtifs également. Étant entendu que tout ça sera pas forcément livré tout de suite, c'est bien évident. L'idée c'est aussi de cranter des commandes, de cranter des objectifs et de ne pas perdre de temps, puisqu'à force de repousser au calendrier grec un certain nombre de commandes, et bien évidemment on perd du temps et on est livré très tardivement. On se bat pour une LPM sincère, surtout une LPM de cohérence avec les menaces auxquelles l'exécutif nous prépare depuis maintenant un certain temps.
9: À plusieurs reprises déjà, l'état-major des armées a alerté sur un risque de conflit avec la Russie d'ici 3 ou 4 ans. Mais le vote du Sénat ne présente qu'une trajectoire indicative. C'est un signalement stratégique budgétaire pour donner beaucoup plus d'ambition à une loi de programmation militaire jugée insuffisante à l'égard de la menace, insiste Cédric Perrin.
10: Je pense que c'est une question de priorité qu'on doit se donner. Aujourd'hui, on est dans une situation extrêmement complexe où on a envoyé des précurseurs au Groenland, on a ensuite envoyé notre groupe aéronaval à Chypre. On est dans une situation extrêmement complexe dans le détroit d'Ormuz. L'Ukraine étant elle aussi en difficulté. Les théâtres d'opérations se multiplient et je crois qu'il faut que nous soyons prêts. Et donc c'est une sorte de priorité qu'on doit se donner. Aujourd'hui, pour moi en tout cas, la question de la défense est une priorité absolue. Et puis, on a besoin aussi, dans le cadre du débat pour l'élection présidentielle, de débattre de ces sujets. Or, je rappelle quand même que pour toutes les élections présidentielles qui se sont déroulées ces 15 dernières années, il n'y a pas eu de débat sur les questions de défense. Et je pense que fondamentalement, aujourd'hui, c'est un sujet qui doit être débattu. Et je pense aussi fondamentalement que nous sommes observés par nos adversaires potentiels, les adversaires qui regardent ce que nous faisons et ce que nous votons.
9: Reste que les investissements réels pour les armées sont votés chaque année dans le projet de loi de finances. La supermarge de 50 milliards d'euros d'ici 2030 souhaitée par le Sénat sera donc potentiellement adopté, mais ce sera après l'élection présidentielle.
2: À ligne de défense, signé Franck Alexandre. Vous connaissez la salsa, vous connaissez le hip-hop, mais connaissez-vous la salsa hip-hop, cette nouvelle danse fusion qui fait fureur en ce moment à Paris? Son initiateur s'appelle Rodrigue Lino, ancien vice-champion du monde de breakdance. Ce français d'origine congolaise anime chaque dimanche un atelier de découverte au 104, une scène parisienne de promotion des arts actuels. Olivier Roger est allé à sa rencontre.
11: 5 et 6 doucement, 7 et 8 et 1, 2, 3.
12: Jambes souples, hanches de roseau, pieds flottants, Rodrigue Lino en polo beige, pantalon tabac et chaussures de flamenco aux pieds s'amuse autant qu'il enseigne. Sous la verrière de l'espace 104, une trentaine d'élèves boivent ses paroles et suivent ses mouvements.
11: Allez,
12: Rodrigue Lino, vice-champion du monde de breakdance il y a près de 20 ans, a grandi dans un environnement congolais, baigné de danse latine, mais avec des frères influencés par le hip-hop. Alors pourquoi choisir? Pourquoi ne pas fusionner les deux?
13: C'est pas une culture comme le hip-hop, c'est pas une culture comme la salsa ou la danse latine, c'est vraiment un courant de deux types de danse qui se fusionnent. Et encore, quand on dit salsa hip-hop, dedans, le hip-hop c'est déjà une fusion, et la salsa c'est déjà une fusion, donc tout est fusion.
12: Depuis quelques mois, Irina suit assidûment les pas de Rodrigue.
14: J'avoue, j'étais un petit peu sceptique au début en me disant comment on peut fusionner les deux. Et en fait, ça fait complètement sens au niveau, avec le rythme. On sent bien qu'on peut faire des pas de mambo, de salsa, et ça s'intègre avec des mouvements hip-hop.
11: Vous voyez ça? Juste ça, c'est une petite isolation. Mais après ça, pareil, on est en fusion. On peut utiliser un peu de jazz, un peu de ce qu'on veut. Donc là, si je tends la jambe, hop, là, ça va un peu de jazz. Si je fais boum, boum, là, je suis en hip-hop. D'accord? On pose, ensuite, là, c'est le...
12: Maîtriser le chaloupé latino et la raider breakdance, facile? Pas tant que ça, selon Gulnara Bekirova, chorégraphe azéri qui assiste Rodrigue Lino.
15: Oui, ça peut être dur parce que ça veut dire qu'il faut maîtriser deux styles. Et ces deux styles, ils sont énormément riches aussi. Donc oui, c'est dur, mais c'est possible.
12: Rodrigue a redécouvert la salsa hip-hop, mais il ne l'a pas inventée. Cette danse fusion est née à New York dans les années 70.
13: La chose que je dis très souvent, c'est que moi, j'ai pas inventé l'eau chaude. Parce qu'on me pointe du doigt, oui, mais la fusion, la salsa hip-hop, ça vient de toi. Non, pas du tout. En fait, moi, je me suis juste appuyé sur ce que faisaient les gens du South Bronx. C'est-à-dire que les premiers breakdanceurs étaient portoricains et afro-descendants. Et ça fait que les portoricains qui dansaient le breakdance avaient un peu ce qu'on appelle la saveur latine dans leurs pas et dans leur corps.
12: Avec conviction, le chorégraphe de 44 ans a réussi à placer Paris sur la carte mondiale des danses fusion. Reste à savoir si la salsa hip-hop connaîtra le destin de la plus célèbre d'entre elles, le street jazz.
2: Un reportage RFI sur la salsa hip-hop signé Olivier Roger. Cette édition d'RFI Midi était réalisée par Stéphane Défossé, rédacteur en chef Olivier Sherman. Allez, restez bien avec nous sur Radio France Internationale. Dans un instant, c'est Afrique Midi qui commence.
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2: À Paris, 12h30, en temps universel et à Conakry, Afrique Midi, Nicolas Brousse. Bonjour Nicolas.
18: Bonjour Mathis, bonjour tout le monde. 6 900 000 électeurs appelés aux urnes aujourd'hui en Guinée pour élire leurs 147 députés et les conseillers communaux des 375 collectivités locales. Ce double scrutin est l'une des dernières étapes avant le retour complet à l'ordre constitutionnel, la fin de la transition, mais il fait l'objet de plusieurs appels au boycott. Nous serons en direct de Conakry. Le patron de l'Organisation mondiale de la santé vient d'achever sa visite à Bunia dans la province congolaise de l'Ituri, particulièrement touchée par la nouvelle épidémie d'Ebola. Il a inauguré un centre de traitement hier et affirmé sa confiance dans la gestion des autorités congolaises qu'il va à nouveau rencontrer à Kinshasa. À suivre également de nouvelles expulsions par les États-Unis de migrants ouest-africains vers le Ghana, procédure polémique, nous dira notre correspondante aux États-Unis. Et puis les sports, basket, finale inédite de la Basket Africa League entre des habitués, les Angolais, le Pétrole Luanda, et des petits poussés, les Tigers Rwandais. Afrique Midi, le grand journal du continent, bienvenue, on tourne ensemble la première page. Les Guinéens votent donc ce dimanche pour des élections législatives et communales. Double scrutin qui fait suite à la présidentielle de décembre dernier, qui a vu la victoire du général Doumbouya 4 ans après son coup d'État. Près de 7 millions d'électeurs sont appelés aujourd'hui à choisir les 147 députés de la future Assemblée nationale, ainsi que les conseillers communaux des 375 collectivités locales. On guettera le taux de participation. La mouvance présidentielle GMD fait face à des adversaires au poids politique réduit. Quant à l'ex-parti au pouvoir, le RPG, comme la principale force d'opposition sous l'ancien régime, l'UFDG, ils ont été dissous et désormais regroupés au sein des forces vives, appel au boycott. En direct d'un bureau de vote du quartier Coléa, proche du centre-ville de Conakry, Tanguy Billan. Tanguy, comment s'est passée la matinée?
19: Eh bien, le vote se déroule dans le calme, c'est même plutôt très calme ici à Conakry. Peu d'électeurs se sont pour l'instant rendus aux urnes dans les bureaux de vote que j'ai pu visiter. En banlieue, dans des bureaux de vote de Nongo et de Kipé, les électeurs arrivent au compte-gouttes et on ne voit pas de file d'attente se constituer. Plus proche de centre-ville, à Coléa où je me trouve, dans le bureau de vote du centre de santé, par exemple, sur plus de 300 électeurs inscrits, environ une trentaine seulement avaient voté ce matin. Certains électeurs ne se sont pas rendus aux urnes ce matin à cause de la fine pluie et disent qu'ils s'y rendront cet après-midi. D'autres font le choix du boycott, comme Ibrahim, un commerçant de Matam, qui explique qu'il suit la consigne des forces vives.
18: Voilà pour la capitale. Tanguy, comment se déroule le vote dans les villes de l'intérieur du pays ?
19: Eh bien, écoutez, le constat est globalement le même qu'à Conakry. Selon des confrères que j'ai pu joindre à Nzéré Koré, très peu d'électeurs se sont rendus aux urnes en cette matinée. Certains bureaux de vote sont même presque déserts. À l'Abbé ou à Cancan, on ne voit pas non plus de file d'attente. Néanmoins, il faut souligner que malgré des retards au démarrage, le vote se déroule globalement dans de bonnes conditions. Les observateurs du WANEP que j'ai pu joindre n'ont signalé aucun incident majeur pour le moment. Cependant, le Front d'Aigle, le parti d'Abdoulaye Robaldé, signale ce matin que son candidat à la députation à Mamou a été agressé hier soir par deux individus cagoulés et suit actuellement des soins.
18: Tanguy Billan, correspondant de Radio France Internationale, en direct de Conakry. En Éthiopie, le vote aura lieu demain. La population est appelée à élire les membres du Parlement qui, à leur tour, désigneront le Premier ministre, le chef de l'exécutif dans le pays. A priori, il y a donc de l'enjeu, sauf qu'après des mois d'une campagne électorale atone où l'opposition a eu bien du mal à se faire entendre, le scrutin s'annonce en fait sans grande surprise et en conséquence ne suscite que peu d'intérêt chez les Éthiopiens. Confirmation avec le reportage de notre correspondante à Addis Abeba, Marlène Panara.
20: Situé dans le quartier de Haya Oulet, à l'est d'Addis Abeba, le salon de coiffure de Binyam est bondé. La finale de la Ligue des Champions anime davantage les conversations que le scrutin à venir et le propriétaire des lieux n'est pas surpris.
21: Les gens ne prêtent pas trop attention à ce vote car pour eux, tout est déjà joué d'avance. Tout est déjà calculé. On connaît le résultat et rien ne changera.
20: Johannes, un client, confie sa lassitude.
22: La politique, ça ne m'intéresse pas plus que ça. Et à l'heure actuelle, je n'y prête pas vraiment attention. J'aurais pu voter pour un candidat de l'opposition qui, à mon avis, le mérite. Mais finalement, je n'ai même pas pris la peine de m'inscrire sur les listes et de prendre ma carte électorale.
20: Semhal, employé du salon, regrette qu'au Tigré, le scrutin n'ait pas lieu à cause de l'insécurité.
23: Les gens sont davantage préoccupés par les tensions. Tant de gens partent en Libye, vous savez, ils quittent le pays. La population s'inquiète plutôt de ces choses-là plutôt que de cette élection, car cela les stresse beaucoup plus. Donc, tant que ce problème ne sera pas réglé, personne ne s'intéressera au scrutin.
20: Si le risque d'abstention est fort, la commission électorale se félicite des 50 millions d'électeurs inscrits cette année, soit 13 millions de plus qu'en 2021. Marlène Panara, Addis Abeba, RFI.
18: Tedros Ghebreyesus, le directeur de l'Organisation mondiale de la santé, est de retour à Kinshasa après une visite à Bunia, en Ituri, l'épicentre de l'épidémie d'Ebola en cours. Il y a inauguré un centre de traitement contre le virus, même si dans cette province du nord-est de la RDC, l'insécurité et l'absence des services de l'État compliquent la riposte, même si la semaine dernière, des patients atteints se sont enfuis des structures de santé, brisant ainsi la chaîne de mise en quarantaine et les soins. Le patron de l'OMS se dit tout de même confiant envers les autorités congolaises expérimentées dans la lutte contre Ebola, qui de fait sévit pour la 17e fois dans le pays en 50 ans. Les autorités qui ont d'ailleurs isolé l'Ituri en suspendant tous les vols entre cette province et la capitale, Kinshasa. Malgré ces précautions, des pays ont imposé des restrictions de voyage pour les passagers venant de RDC. Ce qu'a d'ailleurs critiqué Tedros Ghebreyesus au cours d'une conférence de presse hier.
21: Cette épidémie est causée par le virus Bundibugyo pour lequel il n'existe actuellement aucun vaccin ni traitement homologué. Mais cela ne signifie pas qu'il n'y a pas d'espoir. On peut survivre à Ebola causé par le virus Bundibugyo grâce à de bons soins médicaux et certaines personnes, ici en Ituri, ont déjà guéri. L'OMS travaille également avec des partenaires pour faire progresser des vaccins et des traitements sûrs et efficaces par le biais d'essais cliniques. Bien sûr, pour l'instant, l'hygiène des mains est importante. Le partage d'informations précises est important et des enterrements sûrs et dignes sont également importants. Pour ceux qui ont déjà contribué à la riposte, merci. Un soutien plus important est encore nécessaire. Et je demande également aux pays qui ont imposé des interdictions de voyager ou des fermetures de frontières de reconsidérer leurs décisions. Ces mesures rendent la riposte plus difficile et elles découragent la transparence et la confiance qui sauvent des vies. L'OMS restera aux côtés de la RDC aussi longtemps qu'il le faudra. Vous n'êtes pas seul dans cette épreuve. Nous sommes là, nous sommes avec vous et nous traverserons cela ensemble.
18: Propos recueillis par Pascal Moulégois. En marge de cette visite, un espoir annoncé par l'OMS sur le réseau social X. Des groupes d'experts et des organes consultatifs ont évalué des vaccins et traitements potentiels pour la prévention et le traitement du virus en cours. Et plusieurs produits expérimentaux sont suffisamment prometteurs pour justifier une évaluation prioritaire dans le cadre d'essais cliniques, selon le communiqué. Il va donc tout de même falloir encore patienter. RFI, il est bientôt 8h38 à Washington, 12h38 à Accra, où qui accueille un nouveau groupe de migrants ouest-africains expulsés par les États-Unis. Washington et le Ghana ont signé un accord qui prévoit que le Ghana redirige ensuite les migrants vers leur pays ou les maintient en détention. Un accord critiqué, d'autant que cette fois, au moins l'un des membres de ce groupe bénéficiait pourtant d'une protection contre l'expulsion. Correspondance à New York de Karine Auton.
0: C'est un dispositif régulièrement activé pour atteindre les objectifs de lutte contre l'immigration qui sont devenus une priorité de Donald Trump depuis son retour à la Maison-Blanche. Au lieu de se soucier de renvoyer les migrants dans leur pays, les États-Unis privilégient quand ils le peuvent les évacuer vers des pays tiers à qui ils sous-traitent en quelque sorte la fin de l'expulsion. Accra a signé un accord avec Washington et depuis 8 mois a admis temporairement au moins 42 ressortissants ouest-africains sur son territoire avant de les renvoyer dans leur pays d'origine, y compris certains que la justice américaine a jugés susceptibles d'être persécutés de retour chez eux, et y compris lorsqu'ils sont protégés par la loi américaine, comme c'est le cas d'un Ghanéen cette semaine. Certains ont été détenus dans une base militaire près d'Accra, sous la surveillance de gardes armés, puis renvoyés au Togo, où ils vivent encore aujourd'hui sans papier. Karine Auton, New York RFI.
18: À Madagascar, le parquet d'Antananarivo va demander l'autorisation de poursuivre pénalement 4 juges de la Haute Cour constitutionnelle pour complot en vue de déstabilisation. Alors, faut-il y voir un lien? Cette procédure intervient 2 jours après une décision rendue par cette même cour, rejetant une requête en destitution du président de la refondation, le colonel Michael Ranjanirin. Les précisions à Madagascar d'Aurélie Couman.
1: C'est par une demande adressée à la ministre de la Justice que la procureure d'Antananarivo veut faire poursuivre 4 des 9 juges de la Haute Cour constitutionnelle. Le chef d'accusation, complot en vue de déstabilisation. 2 jours plus tôt, la même cour avait jugé irrecevable une requête en destitution initiée par le député Antoine Razouerson qui accusait le colonel Michael Randianirine d'entorse grave et répétée à la Constitution. Ces poursuites s'inscrivent dans un contexte tendu autour de la Haute Cour constitutionnelle. Quelques jours plus tôt, l'Assemblée nationale avait tenté de remplacer 2 de ses 4 juges, alors qu'aucune vacance de leur siège n'avait été constatée. Ce vendredi, sur les réseaux sociaux, le mouvement Gen Z, pourtant très critique de la Haute Cour, s'est étonné de cet enchaînement. Des pressions auraient-elles visé certains juges ou hauts conseillers, interroge le mouvement. Depuis l'arrivée au pouvoir du colonel Randianirine, les procédures pour atteinte à la sûreté de l'État se multiplient, visant d'anciens dirigeants, des opposants et des militants Gen Z. Sollicité par RFI, la Haute Cour n'a pas réagi. Le parquet et le ministère de la Justice non plus. Aurélie Couman, Antananarivo, RFI.
18: Au Cameroun, une réponse aux questions récurrentes que se pose la société civile depuis un rapport de l'ITIE datant de 2023. L'initiative pour la transparence dans les industries extractives y pointait un décalage entre la vente déclarée de 22 kilos d'or par le Cameroun et les 15 tonnes déclarées achetées par les Émirats. Les présidents de 3 associations de consommateurs ont fait cette semaine un bref sit-in devant le siège de la Sonamine, la société nationale des mines à Yaoundé. Ils reprochent à cette société publique une gestion de l'or qualifiée d'anarchique et même frauduleuse. Mais pour le directeur de la Sonamine, Serge-Hervé Boyogueno, les faits reprochés sont antérieurs à la création de cette société.
3: La Sonamine est très jeune dans un monde très vieux. La semi-mécanisée, c'est 20 ans. La Sonamine, c'est tout juste 5 années. Donc on ne pouvait pas être responsable du reproche qui nous est fait d'entretenir l'exploitation semi-mécanisée illégale sur le terrain. Ils avaient également une question qui concernait la non-attribution des comptoirs de commercialisation par la Sonamine. Nous leur avons tout simplement dit qu'au regard des quantités d'or qui sortent du Cameroun et du fait que ceux qui font sortir cet or utilisent les 105 bureaux d'achat en cours de validité pour blanchir cet or sur la place internationale, notamment à Dubaï, nous ne pouvons pas délivrer des comptoirs de commercialisation, d'autant puisque la loi... Le décret de création de la Sonamine et la loi portant code minier en fait de la Sonamine le comptoir unique et donne la possibilité à la Sonamine d'avoir des sous-traitants que sont les collecteurs et les comptoirs de commercialisation.
18: le directeur de la Sonamine au micro RFI de Richard Onanena. Ce dimanche, c'est la journée mondiale sans tabac. L'occasion de rappeler que fumer des cigarettes classiques comme électroniques ou même des chichas n'est pas bon pour la santé. Et si l'on prend l'exemple de la Côte d'Ivoire, le tabagisme est responsable d'environ 9000 décès chaque année selon l'OMS. Résultat, associations et organisations de santé multiplient les actions de sensibilisation pour tenter d'enrayer le phénomène. À Grand Bassam, week-end de mobilisation pour l'ONG Clucode sur la plage. Reportage d'Abdoulaziz Diallo.
4: Quand tu fumes, tu peux avoir le cancer.
6: Sur la plage de Grand Bassam, entre baignades, parties de football et promenades, des bénévoles distribuent des dépliants et échangent avec les jeunes sur les dangers du tabac. À la vue de l'équipe de sensibilisation, un jeune tente discrètement de cacher le mégot qu'il tient entre les doigts. La vingtaine révolue, il reconnaît fumer régulièrement. Une habitude qui a commencé presque par hasard.
7: Un jour, j'avais froid, un de mes frères fumait. Il m'a dit de prendre une taf là, fraîche, à Paris, donc j'ai essayé. J'avais envie de découvrir, ça donne quoi, quoi. C'est pour cela que j'ai commencé à fumer.
6: Malgré les risques pour la santé, arrêter de fumer reste un véritable défi pour de nombreux consommateurs. La dépendance s'installe parfois très tôt. À seulement 22 ans, ce jeune homme en a fait l'expérience.
8: Il a laissé un mois et puis après il a recommencé à fumer. Souvent là, quand tu fumes pas, il y a une chose qui te prend, tu as envie de fumer. Tant que tu n'as pas fumé, tu peux pas rester tranquille.
6: Pour Marcel Etienne, chargé de programme à l'ONG Clucode, cette initiation précoce au tabagisme commence parfois au sein même du cercle familial.
24: Les parents qui envoient les enfants à bas âge d'aller acheter la cigarette et disent aux enfants d'allumer. Tous ces jeunes-là, ils commencent souvent à bas âge et puis à un certain niveau, ils sont addicts.
6: En plus de l'interdiction de fumer dans les lieux publics, la Côte d'Ivoire a opté également pour la mise en œuvre prochaine du conditionnement neutre des produits du tabac. Abdelaziz Diallo, de retour de Grand Bassam, RFI.
18: Allez hop hop hop, on arrête de fumer et on se met au sport. C'est l'épilogue de la Basketball Africa League ce dimanche à Kigali, finale de la 6e édition de la compétition créée par la prestigieuse NBA. Le trophée va se jouer entre le Petro de Luanda, déjà titré en 2024, et les RSSB Tigers. Une affiche inédite, Victor Misistrano face à l'ogre angolais. Le club rwandais fait sa première finale, c'est donc le petit poussé de l'histoire.
25: Un parcours déjà historique. Pour leur toute première participation, les Tigers ont réalisé des débuts tonitruants jusqu'à devenir le premier club rwandais à rejoindre la finale de la BAL. Une phase de groupe quasi parfaite en Afrique du Sud. Des playoffs maîtrisés à domicile, le tout grâce à une attaque de feu la plus prolifique du tournoi. Recruté pour cette phase finale, le pivot Oumar Ballo s'est rapidement intégré. Le vice-champion d'Afrique en titre avec le Mali monstrueux en demi face au géant égyptien Aller. Avec 20 points et 17 rebonds, il a secondé l'Américain Craig Randall, meilleur marqueur de la compétition. Les deux équipes finalistes se sont déjà affrontées en phase de groupe et l'équipe rwandaise s'était imposée de 4 points contre le Petro. Mais le contexte cette fois sera tout autre. L'expérience des Angolais en finale pour la troisième fois d'affilée pourrait s'avérer décisive et notamment celle de la star Chelde Dundao, le meneur de jeu MVP du dernier Afrobasket glané avec sa sélection, n'a jamais porté le maillot d'un autre club. L'Angolais peut contribuer à faire du Petro de Luanda le premier double vainqueur de la Basketball Africa League après celle de 2024.
18: Victor Misistrano du service des sports d'RFI, finale de cette balle à 16h TU et enlevé de rideau dans quelques minutes à 13h temps universel. Le match pour la troisième place opposera Al Ahly du Caire et Al Ahly Benghazi. 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
18: Dimanche 31 mai, merci de rester avec nous pour la partie magazine. Nous rejoignent Frédéric Gara et l'Afrique en marche vers un meilleur accès aux protections hygiéniques, si vous en doutiez. Encore, ça n'est pas seulement une question de confort pour les femmes. Il y a quoi sur tes réseaux? Coralie Pierret posera la question au Mexicain Diego qui se sert de TikTok pour préparer son bac de français. Et puis Maria Afonso nous présentera Nilo, une marque de maroquinerie qui fait la part belle au cuir d'autruche français.
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18: Jeudi dernier, c'était la journée mondiale de l'hygiène menstruelle, l'occasion de rappeler que chaque mois, des millions de femmes et de filles font face à un défi invisible, souvent passé sous silence, le coût des protections hygiéniques. Sans accès abordable, c'est la garantie d'un absentéisme scolaire, de perte de productivité au travail, d'une précarité qui s'aggrave. Au Cameroun, plusieurs associations en sont bien conscientes et militent pour que toutes les femmes puissent avoir accès à des serviettes hygiéniques et bénéficient de la tolérance et de la bienveillance de leur entourage. d'otages. C'est donc l'Afrique en marche avec Frédéric Garat.
5: En 2020, à Yaoundé, Caroline Mweng et d'autres membres ont créé l'association Elles rayonnent ensemble. Leur credo est de permettre l'accès aux serviettes hygiéniques pour les femmes et de réduire la précarité menstruelle. Une précarité qui est causée par un accès difficile à des produits de bonne qualité et à un prix raisonnable. Caroline Mweng.
9: On est sur le prix le plus bas actuellement, c'est 700 francs CFA par mois. Et ça, c'est pour celles qui ont un flux, on va dire, pas très abondant. Mais pour les autres, c'est au moins deux. Donc, on est à 1400 francs CFA par mois. On a besoin soit des antidouleurs, soit d'autres choses. Et donc, ce côté-là aussi, si on le rajoute, on monte facilement à 50 euros par an. Donc, qu'est-ce qu'on fait? Soit on sacrifie le côté santé et donc on va juste pouvoir s'offrir des protections menstruelles. Soit on n'a rien de tout ça et donc on se garnit avec soit un tissu pagne qu'on met sur nous, soit on ne va pas aller travailler ce jour-là parce qu'on n'a même pas de quoi se garnir. Et du coup, parfois, l'employeur peut ne pas être très compréhensif.
5: Couper son salaire ou...
9: Oui, soit lui couper son salaire, soit vraiment lui dire, écoute, si tu dois prendre 5 jours tous les mois ou 3 jours, ça ne va pas être possible. Le cycle de la pauvreté, en tout cas, continue. Et voilà la réalité vraiment auquel elles font face.
5: L'association milite pour une TVA moins lourde sur un produit qu'elle considère de première nécessité. Caroline Mweng fait du lobbying également dans les villages, dans les écoles, pour lever les tabous autour de cette question.
9: Le point qui me paraît le plus important de souligner, c'est vraiment la question de la libéralisation de la parole autour de l'hygiène menstruelle. De la part des femmes et des filles en tout cas, mais de la gente masculine, c'est encore un peu, même quand on a certains alliés, mais il y a une évolution maintenant à en parler, surtout la plus jeune génération qui juste essaye de lever le tabou autour. On voit une nette évolution vraiment à ce niveau-là.
5: Une amélioration dans une société patriarcale qui passe par la jeunesse, comme l'explique René Nouès. Son association Wake Up Ladies organise des rencontres dans les écoles.
10: Et on fait la corrélation entre la bonne gestion de l'hygiène menstruelle et la régularité à l'école. Pour dire, il est important d'accompagner les jeunes filles durant leur période menstruelle parce que si ce n'est pas fait, elles vont plutôt manquer les cours. Et si une fille manque les cours constamment, elle a moins de chances de pouvoir réussir en fin d'année. Ouais, ça progresse vraiment. Petit à petit, mais on verra le bon bout.
5: Des progrès menés grâce à un programme baptisé 100% Unis pour la Dignité, un programme financé par l'AFD. Margot Chinal est chargée de ce programme à l'Agence française de développement.
11: Le programme 100% a effectivement tout un volet dédié à l'appui à des entreprises sociales et solidaires qui produisent des serviettes lavables. On a aussi des entreprises sociales qui ont choisi plutôt la coupe menstruelle. C'est une petite coupe en silicone qui s'insère en fait dans le vagin et qui permet de récupérer le sang menstruel et on la vide au cours de la journée. Il faut idéalement que les femmes puissent avoir le choix et que ce choix soit fait de manière éclairée. Et donc pour ça, il faut qu'elles puissent avoir toutes les informations nécessaires sur la bonne utilisation des produits. On va avoir des projets de sensibilisation à l'hygiène et à la santé menstruelle dans des écoles. On va avoir des projets de plaidoyer à plus haut niveau, au niveau du gouvernement. On a des exemples dans certains pays d'organisations qui ont déjà réussi à faire bouger un peu les lignes au niveau législatif. En plus des organisations de la société civile, on a un appui direct à 18 entreprises sociales et solidaires qui produisent des produits d'hygiène menstruelle grâce à ce programme-là.
5: En 2025, le projet 100% Unis, qui est prodigué également au Bénin, en Côte d'Ivoire, en Guinée ou au Nigeria, a permis à 24 000 jeunes d'être sensibilisés à la santé menstruelle. 75 000 personnes ont bénéficié d'une éducation sur leurs droits, réduisant ainsi les risques sanitaires et améliorant la dignité des femmes.
18: L'Afrique en marche, chronique signée Frédéric Garat. 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Comme chaque dimanche, c'est l'heure de répondre à la question « Il y a quoi sur tes réseaux ?» en collaboration avec 7 jeunes à travers le monde. Ce midi, on retrouve le Mexicain Diego, élève au lycée français de Mexico, qui s'apprête à passer son bac de français, épreuve majeure pour ce locuteur espagnol qui utilise les vidéos de révision sur TikTok. Le lycéen nous embarque dans les contenus éducatifs qui défilent sur son fil. Entre conseils percutants, recettes de révision miracle, mais aussi dérives publicitaires, Diego fait le tri, il en parle à Coralie Pierret.
13: Le bac de français, c'est dans un mois et t'as la flemme de réviser, donc on va rendre le bac sexy.
14: Des vidéos de révision qui donnent presque envie de s'y mettre, oui oui, ça existe. Et le fil TikTok de Diego en est rempli. Vous vous souvenez de Diego ? On l'a déjà entendu dans des précédents épisodes. Il habite à Mexico, il est en première au lycée français et il passe une partie de ses épreuves du baccalauréat dans quelques jours.
2: Je prépare bien évidemment la fameuse épreuve de français.
14: Le bac, c'est le diplôme français qui marque la fin des études secondaires et qui est indispensable pour rentrer à l'université.
2: 40% d'amphithéâtre, c'est vraiment des choses en relation avec le bac. Vraiment, moi, je cherche plutôt le sérieux. Notamment, je suis trois comptes différentes. Moi, je trouve qu'ils donnent des conseils beaucoup plus valables, peut-être même que les profs.
12: Tu n'as pas lu les livres ou tu les as pas compris. Ah ben, c'est pas grave.
14: Et parmi les comptes préférés de Diego, il y a Célène de Poche, suivie par 624 000 personnes sur TikTok.
12: L'année passée, j'ai déjà aidé 350 000 personnes à passer ce bac de français. Donc, ben, viens nous rejoindre. Bienvenue à toi.
2: La majorité des étudiants de France, je pense, connaissent, c'est sûr. Et en plus, les conseils sont assez bons.
12: Comment organiser vos fiches de révision pour les analyses linéaires? Le but, c'est qu'à la fin, toute l'information tienne sur une seule page et que cette page, c'est ce que vous allez étudier.
2: Et c'est justement avec cette vidéo que j'ai arrivé à faire des fiches efficaces.
14: Il y a aussi les vidéos ludiques qui donnent aux lycéens des exercices à faire en ligne.
15: Maintenant, on va faire des vidéos quiz pour que vous vous entraîniez concrètement.
2: Moi, personnellement, je ne fais pas les quiz que les TikTokers donnent. Plutôt, je vois un peu comment ils expliquent l'épreuve, l'exercice. Puis, je m'entraîne avec mes propres textes.
16: Si tu veux prendre le commentaire de texte, voici comment avoir 10 sur 20 en travaillant le moins possible.
14: Mais sur TikTok, tous les conseils ne sont pas bons à prendre. Il y a aussi les vendeurs de miracles.
17: Avant tout, n'oubliez pas d'aller regarder les formations qui sont en ligne sur mon site.
12: Dans mon dernier livre, le guide pour bien rédiger.
16: Commande guide si tu veux recevoir mon guide complet pour le bac de français en démarrant de zéro.
2: Quand tu commences à devenir célèbre, bah, qu'est-ce que je veux faire? Je vais vendre des livres, je vais faire des masterclass, 50€ l'entrée, trucs comme ça.
19: J'organise des stages de révision en présentiel avec moi.
2: Il y a un autre influenceur très très connu en France, qui s'appelle Lucas Matt.
19: Si tu veux t'inscrire, les places sont limitées, tu m'envoies juste stage à l'adresse mail qui s'affiche juste en dessous.
2: Je prenais vraiment ses conseils en maths. Là maintenant, je le prends plus, car en fait, sans compte, ça a vraiment devenu, on va dire, de la pub.
14: Sur le fil de Diego, pas de placement de produits donc, mais des vidéos de révision exclusivement en français. Logique parce que même si Diego est hispanophone et mexicain, il est inscrit dans le système français, sans équivalent local.
2: Et si au Mexique, il n'existe pas ce type de preuve de 4 heures où t'écris 8 pages, t'as mal à la main quand tu sors. Par exemple, moi, quand je parle avec mes cousins, en fait, ils comprennent même pas ce que je dis. Mes cousins, ils sont un peu comme « Mais comment ça, là ?» Moi, j'aurais dit une page grand max. Hein.
14: Alors, pour réussir à boucler ces 8 pages le jour J, direction les révisions sur TikTok pour Diego. On lui envoie du courage et on le retrouve très bientôt dans un prochain épisode. Il y a quoi sur tes réseaux? À la semaine prochaine.
18: Il y a quoi sur tes réseaux avec Diego, à qui on souhaite bonne chance, et Coralie Piret, à podcaster sur l'application RFI Pure Radio. 100% création, Nilo, la maison de maroquinerie fondée par Marie Véron, transforme un matériau rare et méconnu, le cuir d'autruche français, en pièces de haute maroquinerie, traçables et éco-responsables. Elle a présenté ses sacs, petites maroquineries et bijoux à Maria Afonso.
22: C'est vraiment un temps off pour moi. Je prends un carnet et j'essaye de voir ce que je peux créer à ce moment-là. Et ça fait vraiment une bulle aussi dans toute l'activité en parallèle du monde de l'entreprise. Je me recentre sur le moment de création et je remets un petit peu à plat tout ce qui se passe.
27: Marie Véron, fondatrice de la marque de maroquinerie Nilo.
22: On a le mot « lin » à l'envers et le début d'autruche. D'associer du lin à l'autruche, c'était vraiment de rendre ce cuir léger, portable au quotidien. Et le nom se devait aussi d'être léger.
27: Marie Véron est née en Isère, dans le sud-est de la France, au sein d'une ferme pas comme les autres. Sa famille élève des autruches, une pratique peu courante en France, mais qui devient le point de départ de son projet de maroquinerie. En 2021, elle fonde Nilo, une marque qui se distingue par son attachement à la filière du cuir d'autruche française, traçable et éco-responsable.
22: L'élevage d'autruches en France a été autorisé seulement au début des années 90. On a commencé en 1996. Le but est de travailler avec la trentaine d'éleveurs qu'il y a en France. Ensuite, on a des partenaires tanneurs dans la même région. Et niveau artisan d'art, on en a plusieurs en fonction du savoir-faire et de la spécialité de chacun. Dans tous les cas, l'autruche reste un cuir précieux et rare, plus compliqué à travailler en tannerie. On veut conserver ses picots, donc ça sera un travail à la main. Et c'est pareil au niveau de l'artisan, donc on a un temps de travail qui est aussi plus long.
27: Au-delà de la matière et des idées, c'est aussi une aventure humaine. Marie Véron sélectionne ses partenaires avec soin, privilégiant la proximité géographique et la vision partagée d'un artisanat éco-responsable.
22: En premier pour le savoir-faire, et en deuxième sur la vision de valorisation de la matière. Le but, c'est d'utiliser toute la peau, de pas laisser de chute et d'éco-concevoir un peu le produit. Proximité géographique qui était en effet en premier lieu un point très important. J'ai commencé pour Nilo avec un atelier qui est à une vingtaine de kilomètres de la ferme. Et ensuite, pour les différents savoir-faire, on a dû forcément s'étendre parce qu'il y a d'autres savoir-faire hors Auvergne-Rhône-Alpes. Mais après, la charte se fait au fur et à mesure. Il n'y a pas une charte écrite dès le début.
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18: Et c'est la fin de cette édition d'Afrique Midi, mise en onde par Anatole Troadec-Erignac, rédaction en chef Karine Franck, qui est aussi une maman. On souhaite donc une bonne fête des mères à toutes les mamans qui nous écoutent. Un gros bisou à la mienne, au passage. Et puis, assistée Karine Franck de Paul Le Quéman. À suivre le journal international en français, sauf en Afrique de l'Ouest, où vous attendent 30 minutes d'informations en full day. En Afrique lusophone, où vous avez rendez-vous avec une demi-heure d'informations en portugais. C'est aussi ça, la richesse de Radio France Internationale. On va marquer une pause. Une minute, pas plus. Et puis on revient. Le temps de vous souhaiter donc à toutes les mamans une excellente fête à l'écoute des RFI.
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20: Il est tout juste 14h à Paris, midi, en temps universel. 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
20: On est ensemble pour une demi-heure d'actualité, à commencer par le retour à la Maison des Champions d'Europe. Les joueurs du Paris Saint-Germain, sacrés hier soir après leur victoire en finale de Ligue des Champions face à Arsenal. Ils sont attendus dans l'après-midi à Paris. On est en direct du Champ de Mars dans une poignée de secondes. 41 millions d'électeurs appelés aux urnes en Colombie. La gauche va-t-elle se maintenir au pouvoir? Avec le bilan mitigé du président de gauche Gustavo Petro et ce regain de violence ces derniers mois, on en parlera avec l'invité des RFI Midi, Jacobo Grajales, maître de conférence en sciences politiques à l'Université Paris 1 Panthéon-Sorbonne. Et puis dans 10 minutes, le journal des sports avec Olivier Pron, la Ligue des Champions bien sûr, mais aussi le tennis avec les huitièmes de finale de Roland-Garros et les San Antonio Spurs de Victor Wembanyama en finale de la NBA. Après la victoire, la célébration, 100 000 personnes attendues cet après-midi à Paris pour accueillir les champions d'Europe. Les joueurs du Paris Saint-Germain se sont adjugés une deuxième Ligue des Champions d'affilée en venant à bout d'Arsenal hier à Budapest. Baptiste Coulon en ligne depuis le Champ de Mars face à la Tour Eiffel. Les supporters doivent être impatients d'accueillir leurs champions.
23: Oui, déjà énormément d'ambiance autour de nous. Vous l'entendez sans doute, des supporters chauffés à blanc à quelques minutes maintenant de l'ouverture des portes du Champ de Mars. 90 000 personnes attendues sur l'esplanade pour la communion tant attendue entre joueurs et supporters. Communion au pied de la Tour Eiffel, une première qui promet des clichés tout aussi mémorables que le sacre d'hier soir. Alors les joueurs parisiens doivent en théorie arriver d'ici deux bonnes heures. Une parade à pied de Luis Enrique et de son équipe qui va remonter l'esplanade, fendre la foule pour se positionner sur une estrade où le trophée sera présenté au public à grand renfort d'effets pyrotechniques. Ensuite, et comme l'année dernière, direction l'Elysée pour les joueurs parisiens reçus par le président de la République Emmanuel Macron. Avant une ultime célébration ce soir au Parc des Princes, l'antre du PSG devant les supporters et les abonnés du club.
20: Baptiste Coulon en direct du Champ de Mars. Ils étaient déjà beaucoup à sortir fêter ça dans la rue hier soir et tout au long de la nuit. Des scènes de liesse qui ont été par endroits émaillées d'incidents. Un homme d'une vingtaine d'années est mort sur le périphérique parisien alors qu'il roulait en motocross avant de heurter un bloc de béton. 780 personnes ont été interpellées pour plus de 450 gardes à vue. C'est le bilan qu'a dressé tout à l'heure lors d'un point presse le ministre de l'Intérieur Laurent Nunez. L'actualité, c'est aussi le Liban. Benjamin Netanyahou salue un tournant décisif suite à la prise par l'armée israélienne de la forteresse médiévale de Beaufort, près de la ville de Nabatieh. Ce site emblématique et hautement stratégique avait déjà été utilisé comme base lors de l'occupation israélienne du Sud-Liban entre 1982 et l'an 2000. Le premier ministre israélien qui donne désormais l'ordre à son armée d'étendre son contrôle sur des emprises du Hezbollah et appelle les populations au sud du fleuve Zarani à 40 km de la frontière avec Israël a évacué. Beyrouth fait état de 13 blessés dans une frappe israélienne sur un hôpital près de Tyr. De son côté, la France demande une réunion d'urgence du Conseil de sécurité des Nations Unies. Visé par un mandat d'arrêt de la Cour pénale internationale, le ministre israélien d'extrême droite Bezalel Smotrich a annoncé de premières représailles. Elles viseront les bédouins palestiniens de Khan al-Ahmar, une communauté qui vit à l'est de Jérusalem en Cisjordanie. Jordanie occupée, sous le coup désormais d'un ordre d'évacuation. Sur place, le reportage de Frédéric Misselin.
6: À la sortie de Jérusalem, au bord de l'autoroute, le village bédouin de Khan al-Ahmar attend sous la chaleur. Il est entouré de colonies israéliennes installées sur des collines arides. Les familles palestiniennes sont inquiètes. Le ministre israélien Bezalel Smotrich a promis la semaine dernière de détruire le village et de les expulser. Aïd Ramis al-Jahalin, le patriarche, se sent impuissant.
8: Les chars, les bulldozers et l'armée peuvent arriver à tout moment et je dois défendre ma maison à main nue. Qu'est-ce que je peux faire ?
6: Khan al-Ahmar est convoité depuis longtemps par l'État israélien qui souhaite y établir le projet de colonisation E1 que dénonce Yair Dvir, le porte-parole de l'ONG B'Tselem.
8: Israël a compris que s'il contrôlait toute cette grande zone et construisait des colonies, il diviserait la Cisjordanie en deux parties et perturberait toute possibilité d'un État palestinien à l'avenir.
9: En 2018,
6: la justice israélienne avait déjà donné son feu vert à l'expulsion des bédouins palestiniens, suscitant un tollé puisque le projet est illégal au regard du droit international. Sous la pression européenne notamment, Israël avait tout suspendu. Cette fois, les habitants de Khan al-Ahmar s'attendent au pire. Frédéric Misselin, Jérusalem, RFI.
20: L'impasse dans les négociations entre les États-Unis et l'Iran. Téhéran dit ne pas croire aux promesses de Donald Trump alors que les deux camps semblaient proches d'un accord ces derniers jours. Espoir douché par le président du Parlement iranien. Aucun accord ne sera signé tant que les droits du peuple iranien ne seront pas pleinement garantis, a lancé Mohamed Bagher Khalibaf. La gauche va-t-elle réussir à garder le pouvoir en Colombie? Premier tour de la présidentielle ce dimanche. En tête des sondages, Ivan Cepeda, dauphin du sortant Gustavo Petro, premier président de gauche du pays. En deuxième position, le candidat de l'extrême droite, l'avocat millionnaire Abelardo de la Espriella, 47 ans. Il est le partisan Marine de la Moissonnière d'une ligne dure avec les groupes criminels qui sèment la terreur en Colombie.
10: Les mêmes rugissements que Javier Milei, la barbe noire taillée comme Nayib Bukele. Sur le fond aussi, Abelardo de la Espriella s'inspire des présidents argentins et salvadoriens. Réduction de 40% de la taille de l'État, construction de méga-prisons et rejet de la classe politique. Yann Basset, professeur à l'université du Rosario à Bogota.
11: C'est un outsider en politique, même si c'est une figure médiatique qui était toujours assez près des affaires politiques. Il s'est fait connaître en défendant des causes assez assez polémique. Il n'a jamais fait de politique électorale, mais c'était une figure médiatique assez connue et toujours très proche des milieux de droite.
10: Alors que Gustavo Petro promettait de défendre les nadiers, ceux qui ne sont rien, Abelardo de la Espriella se pose lui en défenseur des Nunca, les Colombiens qui ne sont jamais aidés par l'État.
11: Il y a d'un côté les plus pauvres qui vivent, selon lui, des subventions de l'État, et puis les plus riches qui reçoivent des contrats, des postes, alors que la majorité des Colombiens ne reçoit absolument rien de l'État. Donc c'est ce genre de discours qu'il mobilise, ce genre de populisme anti-politique qui est assez populaire en Colombie.
10: Mais en cas de second tour face à Ivan Cepeda, rien ne dit que les électeurs de Paloma Valencia, la candidate de la droite traditionnelle, se reporteront massivement sur Abelardo de la Espriella.
20: Ouverture des bureaux de vote dans moins d'une heure à 8h, heure locale, la présidentielle en Colombie. Entre continuité et rupture, on en parle dans une dizaine de minutes avec l'invité d'RFI Midi, le maître de conférence en sciences politiques à l'université Paris 1 Panthéon Sorbonne, spécialiste de la Colombie, Jacobo Grajales. Elle est le plus gros bénéficiaire du programme de défense européen SAFE. La Pologne a signé hier les premiers contrats pour du matériel militaire financé par ce